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5: Bonjour.
6: Gilles,
5: bonjour,
6: vous êtes Gilles. Déjà au travail. Vous êtes dans votre cabine. Vous êtes sur une grue.
5: Exactement, je suis en train de conduire ma grue.
7: Non, mais c'est dingue.
6: Tout là-haut, là.
8: Oh là là.
5: Exactement.
7: Elle fait combien de mètres, votre grue?
5: Là, actuellement, je vais être à peu près à 22 mètres de hauteur.
7: Oh, ah oui.
6: Mais moi, je me suis toujours demandé si on a envie de faire pipi. Et c'est hyper urgent.
5: On fait une petite pause, on se met derrière, puis on prévient tout le monde qu'on va uriner. Fais pas attention.
7: Mais non, du haut de la grue.
6: Arrête. Attention, il y a une petite averse.
8: Voilà, voilà.
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9: Quand il va fromer le thé au lapin, il faudrait pas qu'il se sauve.
0: Berrichon dans le texte.
9: Un thé, c'est un toit, un abri, où qu'on renferme les bestiaux pour qu'ils soient bien à l'abri de la pluie, des renards, et puis dans le temps des loups. Allez donc savoir pourquoi qu'on parle du thé au lapin, du thé au chef, du thé au cochon, puis quasiment jamais du thé aux ouailles, aux poules, aux vaches ou aux chevaux. Une histoire de thé qui se raconte dans le pays fort. Avant que je vous la raconte, faut juste savoir que quand ils boivent une tisane, ils disent pas, par exemple, boire du tilleul, mais boire sul tilleul. Logique, on boit l'eau qu'a passé sur les plantes. Alors c'est l'histoire d'un pourvieux qui avait mal au vent. Il s'en va voir la guérisseuse, elle la regarde, puis elle dit « Va avec à rentrer chez vous, puis boire sul thé. » Il connaissait pas ça, le thé. Ça fait qu'il retourne chez eux, puis le v'là qui dioche sul thé au cochon en qu'une chopine de jus de poume. Adam, il a attrapé la fouère. Mais il avait plus mal au ventre. Comme quoi, il n'y a que la fouée qui souffle. Quand on était jeune, le samedi soir, on allait chez les uns ou chez les autres pour fêter les anniversaires. Chez nous, il y avait deux autos. Une 404 puis une camionnette. Oh mon pas, il voulait bien nous prêter la grosse auto quand que c'est qu'il en avait pas besoin. Sinon, on prenait la camionnette ou que c'est qu'on s'entassait. Et puis dame, on rigolait. Sauf une drôlière qu'elle appelait ça le thé au chieuve. Puis qu'elle voulait pas y monter. Ça fait qu'une fois, elle était à la fête en vélo, à 15 km. Ah dame, quand elle est arrivée, on avait fini de manger le gâteau. Puis c'était quasiment l'heure de repartir. Eh ben vous me créerez si vous voulez, mais pour le retour, à la bas vous le qu'on les ramène et les pissons vélo dans le thé à chieuve.
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10: Laisse passer. Laisse passer les rêves.
11: Anne Sebel vit dans le Vézélien quand elle n'est pas aux quatre coins du monde pour inventer des univers au cinéma ou à la télévision.
12: Monteur, la tourne.
11: Cette iconesse d'adoption est chef décoratrice et elle est devenue la référence quand Hollywood veut filmer Paris. Un Paris plus vrai que nature, un Paris recréé, un Paris d'atmosphère. Anne Sebel a travaillé avec les plus grands, Spielberg, Clint Eastwood, Sofia Coppola ou encore Damien Chazelle. Et depuis 5 saisons, elle est aussi la directrice artistique de la série Emily in Paris, dont elle façonne l'univers visuel. Elle a inventé pour la série un Paris fantasmé, celui que les Américains adorent, les immeubles haussmanniens, les chambres de bonne, les placettes charmantes, les bistrots typiques. Une création qui part du scénario, puis elle imagine les lieux, les volumes, les couleurs, la lumière. Derrière chaque décor, il y a des croquis, des maquettes et des artisans qui reproduisent en 3D cet univers.
13: C'est du travail bien fait.
11: Pour une saison d'Emily in Paris, ce sont près de 180 décors créés, démontés, remontés. Un travail colossal qui a aussi un impact très concret. Certains lieux de tournage sont devenus de véritables attractions touristiques. Anne Sebel revendique un cinéma fait à la main, loin du tout numérique. Elle transmet d'ailleurs son savoir-faire à la Fémis, où elle forme la nouvelle génération qui, à son tour, saisira le réel pour bâtir image après image d'autres rêves de cinéma.
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8: Hey, bonjour. Ça va, vous allez bien?
3: Ça va bien, et vous?
8: Allez, oui, ça va très bien, merci.
3: Bon, alors on est ici dans l'univers de l'Italie.
8: Voilà. C'est ça, Little Italy.
3: Voilà. Little Italy, ici, avenue de Grande-Bretagne à Perpignan.
8: Exactement, depuis 2010, je crois. Je suis installé depuis...
3: Vous comptez plus?
8: Non, je compte plus. Les années sont passées assez vite.
3: Alors ça s'appelle Peperoncino.
8: Oui, il s'appelle Peperoncino, parce que
3: Peperoncino... Ah, Peperoncino, voilà. Pardon. Voilà. Et alors, ça c'est le nom d'un petit légume.
8: Ça, c'est le nom de piment.
3: Alors, c'est très, très sympa chez vous. Hein. Ça sent bon l'Italie. On a d'un côté l'épicerie, Renato, avec des produits que vous ramenez d'Italie. Et de quelle région précisément?
8: L'importation de mes produits, c'est direct. J'importe directement mes produits. Pour ce qui concerne aussi les pâtes, le vin, l'huile d'olive et tout le reste. Donc, je mets l'accent, bien évidemment, sur ma région. Je suis napolitain d'origine, donc sur la campagne. Et sur le sud de l'Italie. Je néglige pas le nord. Il y a des régions comme la Lombardie, le Piémonte, l'Emilia-Romagne qui nous amènent des choses magnifiques. Rien que le jambon de Parme, le parmesan et tout ça.
3: Et alors là, justement, vous avez quoi sous la vitrine?
8: Le gorgonzola mascarpone. Il y a le produit phare de ces derniers temps, que c'est ce que vous appelez en France le bajou de porc. C'est le guanciale di maiale. C'est ce produit avec lequel on fait la carbonara, vous savez, le fameux plat.
3: Un peu de lard.
8: Oui, c'est comme du lard, mais ça a une texture un peu différente, voilà.
3: Ça, c'est essentiel au carbonara.
8: Ah, c'est un must. Si vous n'avez pas ça, vous ne la faites pas, voilà. Et après les jambons, tout est à la coupe. Souvent, mes clients me sollicitent pour des plats de charcuterie composée. Disons, bah, j'appelle ça la raclette à l'italienne, parce qu'ils me demandent des plats de charcuterie pour faire leur raclette. Et voilà.
3: Bon, vous avez un tablier, Renato, et pour cause, de l'autre côté, il y a votre cuisine.
8: Oui, donc ça, c'est ma petite cuisine. Elle est complètement ouverte. Le fait d'avoir la cuisine ouverte, c'est un concept tout à fait italien et surtout de chez moi.
3: C'est ça les peperoncino?
8: Ouais,
3: c'est que vous allez mettre dans quel plat?
8: Ça, on les met un peu de partout. Hein. Franchement, on les utilise un peu de partout. Notamment, il y a des pâtes qu'on fait, la pasta aglio, olio et peperoncino. C'est la plus simple des recettes de pâtes. Juste un fil d'huile d'olive, de l'ail et del peperoncino, comme ça, que vous pouvez aussi casser avec vos mains. Et voilà, sa sauce est prête, on passe à table.
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2: Ici, on fête la Saint-Vincent, la grande fête des vignerons en Bourgogne. Elle est honorée officiellement le 22 janvier. Dans notre région, la tradition veut que tous les ans, les festivités changent de village. Mais qui était ce fameux Saint-Vincent ? Bonjour Sandra Amani.
3: Bonjour Charlotte.
2: Vous avez enquêté sur ce sujet si mystérieux. Et vous avez écrit un conte intitulé « La légende de Saint-Vincent », une histoire de votre ouvrage « Légende du vignoble » édité aux éditions de l'Escargot Savant. Chapitre 1, le sacre de Saint-Vincent, 3e siècle après notre ère.
3: Nous voici en Espagne, plus exactement à Huesca, petit village au pied des Pyrénées. Ici vit Vincent, un jeune homme dévoué qui s'est pris d'amour pour le christianisme, une religion toute récente et avec encore peu de croyants. Vincent a un ami qui lui est cher, c'est Valère, l'évêque de Saragosse.
4: Me voici bien vieux à présent et j'ai beaucoup de mal à m'exprimer en public. Mon cher Vincent, le brillant orateur que vous êtes sera chargé de me suppléer dans cette tâche difficile. Êtes-vous d'accord ?
2: Monseigneur, je suis honoré de devenir votre diacre. Je me réjouis d'avance à l'idée de mes voyages à travers l'Europe. J'ai hâte d'aller faire connaître notre Dieu à tous les païens. J'irai jusqu'en Gaule s'il le faut. Chapitre 2, l'Empire romain.
3: Au 3e siècle de notre ère, l'empereur romain Dioclétien entame des persécutions contre les chrétiens. La nouvelle religion prend de telles proportions que l'ordre public est bouleversé. Vincent et l'évêque sont arrêtés, puis conduits, enchaînés, auprès de Dacien, le gouverneur qui représente Rome en Espagne.
5: Évêque Valère, avouez vite toutes vos fautes, sinon vous le regretterez amèrement.
3: Mes fautes ? Quelles fautes ? Je ne vois pas de quoi vous parlez.
5: Ne vous moquez pas de moi. Avouez immédiatement les sacrilèges que vous et votre diacre avez commis contre notre empereur.
3: Vincent, voyant la grande détresse du pauvre évêque, ne parvient pas à se contenir.
5: Cessez donc de tourmenter ce pauvre homme. Moi, je vais tout vous avouer. Oui, je ne crois qu'en un seul Dieu. Oui, vos idoles me semblent ridicules. Garde, torturez ce jeune insolent. Pressez-le comme le raisin, rôtissez-le comme ces poulets que l'on immole sur les autels de nos divinités. Peu importe comment, mais montrez-lui que son Dieu ne lui sera d'aucun secours face à nos lois.
3: Les Romains se saisissent de Vincent, le ligotent nu sur un chevalet. Des ongles de fer lui déchirent le corps. On le brûle de toutes parts, on le torture nuit et jour.
2: Comment les souffrances de Vincent en Espagne vont-ils le transformer en saint en Bourgogne ?
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2: Ah, la Saint-Vincent tournante ! Une fête que nous célébrons chaque année dans les villages viticoles de Bourgogne. Mais qui était Saint-Vincent ? Voilà sa légende, racontée par Sandra Amani, auteure de « Légende du vignoble » édité chez l'Escargot Savant.
3: Nous sommes le 22 janvier 304, le jour de la mort de Vincent. Il n'a pas survécu aux nombreuses tortures des Romains. Le corps brûlé et disloqué, on l'a ensuite accroché à une pierre de meule et jeté à la mer à plus de 200 km de Saragosse. Mais quelques jours plus tard, son corps est ramené par les vagues sur le rivage. Des chrétiens le ramassent et l'enterrent dignement. Au cours des années 304 et 305, plus d'un millier de chrétiens périssent sous la torture. La gloire de Vincent s'étend dans toute l'Espagne et parvient jusqu'en Gaule. Bientôt, Vincent devient Saint-Vincent. Sa fête est célébrée le 22 janvier.
2: Chapitre 3, le mystère de Saint-Vincent.
3: Bienvenue en Bourgogne. Ici, la vigne fait vivre bon nombre de paysans depuis déjà des centaines d'années. Dans les villages où celle-ci foisonne, c'est chaque année la fameuse Saint-Vincent. Dans les terroirs, on décore les maisons de bannières et de fleurs multicolores qui donnent à l'hiver des couleurs estivales. Une famille de vignerons dirige la société d'entraide locale. Une grande procession a lieu suivie d'une messe. Pendant la procession, la statue de Saint-Vincent, détenue par la famille qui régit la société, est remise à celle qui organisera la fête l'année suivante. Après la messe, un grand festin est organisé, le repas de cochon. On goûte le vin sans modération, on intronise des vignerons méritants que l'on nomme chevalier du Tastevin. On rit, on chante, on danse même lorsque tombe le soir.
2: Attendez, Sandra, cette histoire actuelle des festivités de Saint-Vincent, on la connaît cette histoire. Dites-moi plutôt pourquoi Saint-Vincent est devenu patron des vignerons.
3: En réalité, nul ne le sait. Peut-être parce que le mot vin se trouve dans le prénom du saint, vous voyez ?
2: Oui.
3: Ou parce qu'on a utilisé une roue de pressoir pour le torturer. Ça, c'est aussi une hypothèse qui a été présentée.
2: D'accord.
3: Ou parce que les diacres à l'autel versent du vin dans le calice.
2: Donc, on ne sait pas vraiment pourquoi Vincent, le jeune diacre torturé par les Romains en Espagne, est devenu si important pour les vignerons de Bourgogne.
3: C'est là le plus grand des mystères. Chaque village bourguignon raconte effectivement sa propre légende. Quelle que soit la raison, on a aujourd'hui la preuve que Saint-Vincent n'a absolument pas souffert pour rien, puisque chaque 22 janvier sonne pour lui une nouvelle heure de gloire.
2: Et rappelez-vous, même s'il peut faire terriblement froid le jour de la grande fête des vignerons,
6: à la Saint-Vincent, l'hiver perd ses dents, on les retrouve pour longtemps.
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7: Bonjour Médéric Gasquet-Cérus.
8: Bonjour Philippe, bonjour tout le monde.
7: Notre linguiste marseillais, Médé, vous avez un joli menu à nous proposer aujourd'hui.
8: Ah oui, il y a quelques semaines, on a beaucoup parlé de ce chiffre, vous vous souvenez. Les trois quarts des établissements de restauration du 15e arrondissement de Marseille sont des fast-food.
7: Ouais.
8: Ce qui pose bien sûr plein de questions, et notamment en termes de vie de quartier, de sociabilité et d'économie, et bien sûr de santé, car on est ce que l'on mange. Et souvent, ce que l'on mange, ben, c'est pas bon. Pas bon au goût, mais surtout pas bon pour la santé. Colorants, additifs, sorbate de trompation, acide trichlidrique, j'invente, trucs en tox ou plastoc, plat réchauffé dans des barquettas au goût fadas. On trouve ça dans certains fast-food, bien sûr, mais pas tous, meufs, ne pas tout confondre, mais aussi dans beaucoup de cantines où vont manger les minots, dans les rayons de supermarchés, mais aussi dans la restauration collective, mais aussi dans certains restaurants, oui, attrape touriste ou attrape couillon, ou resto plus ou moins branché, ou brasserie de cake, mais qui gratte sur la qualité. Et j'ajoute, je pense aussi à cette boulangerie-pâtisserie que je ne nommerai pas, mais où j'ai acheté récemment des bugnes, des mini-bugnes, vous voyez, toutes petites comme ça, là, un euro pièce, déjà. Ouais. Franchement, j'ai la banque pour acheter 8 bugnes. C'était grasse, mais grasse, grassasse. Pas bonne, écœurante, et ça m'a fait rouméguer quand je pense que mon grand-père était boulanger. Bref, voilà.
7: Ouais.
8: Je pense aussi à ces platés de pâtes trop cuites ou de riz collé estouffe gari. Je pense à ces carottes râpées orange fluo qu'on dirait qu'elles sont surlignées ou surligneurs, vous voyez. Je pense à ces choux qui sentent les scaoufis. Je pense à cette salade rasqueuse qui n'a jamais vu la terre et qu'on vous met dans un coin d'assiette comme ça, à côté du steak rasqueux aussi. Je pense à ces brocolis mouligas, ces gorgées d'eau. Je pense à ce surimi orange fluo, lui aussi, qui contient tout sauf du crabe, et il a plus la tête des cheveux de Trump qu'autre chose. Je pense à ces desserts goût fraise, sans que jamais aucune fraise n'ait justement ramené sa fraise dans l'emballage.
7: Ouais.
8: Bon bref, voilà. Il y a un moulon d'autre chose aussi appétissante que les fameuses cigarettes de bordille, de cigalon, de pagnol, cigarettes de bordille, autrement dit, les cannellonis dans lesquelles on refourgue tout ce qui n'a pas été mangé de la semaine. Tout ça n'a aucun goût, ou comme le chante le groupe Quartier Nord, en utilisant l'expression de chez nous, ça n'a ni goût, ni gouste.

0: Dans notre parler, nigou nigouste, c'est une expression qui veut bien dire ce qu'elle veut dire, et une tournure qui insiste sur la fadeur d'un plat, d'un aliment ou même d'un événement. Nigou nigouste, avec prononciation du S originel que l'on retrouve dans le provençal gustus, goûteux, et qui a été remplacé depuis par l'accent circonflexe dans notre orthographe moderne. Le tout venant de la locution provençale nave nigou nigouste. Et pourtant, en Provence, nous en avons des choses qui ont du goût, de bons produits, de bonnes recettes traditionnelles, des plats gustus comme les pieds paquets, la daube ou l'aioli. Même si Pierre Blasi donne comme exemple son aioli, il avait ni goût ni gouste. Ouais, il faut le faire, un aioli sans goût quand même. Hein. Oui, c'est ce qu'on appelle chez nous, désolé, aussi un aioli de parisien. Mais meuf, il ne faut pas tout mettre dans le même panier. Il y a des fast-food de qualité qui font de très bons burgers, des snacks où l'on mange de très bons sandwichs, de très bons kebabs. Et merci à eux d'être là le midi ou en fin de soirée ou quand on rentre du stade. Moi, j'apprécie. Chacun ses goûts, mais parfois, chacun ses dégoûts, voire ses égouts. Vive le bon goût, car le fada, ça rend fada.
1: Pour vous dire.
2: Ah, c'est un bonheur. C'est aussi bon que l'aioli. C'est Médéric Gasquet-Serrus en Marseille tous les matins. À demain, Médé.
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4: En 1994, c'est bien simple, en cette journée du 4 juin, c'est tout Carpentras qui attend la rockstar. Allez vous enfiler votre blouson de cuir, montez sur votre Harley Davidson, la balade commence. Et il faut remonter à 1992 pour bien comprendre la venue de Johnny Hallyday chez nous. C'est à cette date qu'il fonde avec un ami son premier groupe de bikers, les HDC Desperados. Ouvert à tous, et tous ceux qui ont une Harley Davidson, l'association va se rassembler à Carpentras pour la première fois, donc 2 ans plus tard, en juin 1994. Carpentras, bah oui, parce que l'un des meilleurs amis de Johnny Hallyday, c'est Joe Rodriguez. Alors, son nom ne vous dit peut-être pas grand-chose, mais ce carpentracien de naissance est le garde du corps de Johnny Hallyday pendant 5 ans. Et c'est vrai qu'il partage, comme Johnny, la passion des Harley. Ils ont même des tatouages en commun. En ce 4 juin 1994, notre ami Joe Rodriguez se marie.
5: Au nom de la loi, je vous déclare unis par le mariage.
4: Et il choisit qui en témoin? Johnny Hallyday. Et voilà, c'est comme ça que Carpentras voit arriver depuis le Var des milliers de motos. Tour de ville, mairie de Carpentras, centre-ville, c'est juste la folie. Ce que vous entendez là, c'est un extrait du reportage d'une chaîne câblée de l'époque qui suit le voyage de Johnny et de ses copains bikers. Cette visite aux allures de chef d'État impressionne une partie des Carpentrassiens. Et d'ailleurs, il suffit de parler aux commerçants et aux habitants d'aujourd'hui pour comprendre ce souvenir de cette journée juste dingue. En fin de journée, Johnny, au bras de son épouse à l'époque, Adeline Blondeau, et de son producteur Jean-Claude Camus, prend la direction de l'hippodrome Saint-Penchon où se déroulent les courses hippiques. Là-bas, c'est presque 30 000 personnes qui l'attendent. Un mini-concert est organisé et Johnny, il faut le dire, il s'éclate. 6 titres chantés par la star, qui est ensuite rejoint par le guitariste Paul Persson. À l'époque, c'est l'animatrice Sophie Favier qui présente ce concert. L'entrée est de 50 francs et pendant 3 jours, c'est juste la folie, la fête ne s'arrête pas. Johnny partira avec Adi en hélicoptère à la fin de ce week-end. Alors figurez-vous que j'ai pas mal cherché et ce n'est pas la première fois que Johnny chante à Carpentras. Il était déjà venu en 1961. À l'époque, il se produisait place de la mairie dans un tour de chant organisé par l'association des commerçants. Il était alors âgé de 18 ans.

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1: Bonjour Serge Papagali.
2: Oh monsieur Thomas, que faites-vous là? Bah si en fait c'est votre boulot, vous êtes là.
1: Vous êtes là depuis
2: minuit, vous avez pas quitté.
1: Au moins ça.
2: Dauphinois, bien le bonjour également. Alors aujourd'hui, allons chez les Dolomoises et les Dolomois, dans la bonne ville donc de Dolomieu. Il doit y avoir des amoureux, parce que c'est la Saint-Valentin aujourd'hui.
1: Oui.
2: Il y a des amoureux pendant tout le Dauphiné, on est tous amoureux. Ça tombe bien parce que ce soir, moi j'y joue justement à Dolomieu. Ben oui, donc moi j'y suis vraiment en chair et en os, plus en chair. Qu'en os d'ailleurs, enfin c'est autre chose. Bah, Dolomieu, la commune natale de... Alors prenez des notes, prenez des notes les gars. La commune natale de Déodat Grattet de Dolomieu.
1: Rien que ça.
2: Déjà un gars qui se prénomme Déodat, chapeau bas. Je crois même que la Saint-Déodat n'existe pas à mon avis. Bon, c'est vous dire. Hein, moi, bah. Mais bravo à ce géologue célèbre qui a découvert la Dolomie et laissé son nom au massif des Dolomites en Italie. Bah, je suis sûr que vous n'êtes même pas quatre à le savoir ça. Bah, maintenant, vous serez des millions, parce que vous êtes des millions à nous écouter. Bon, c'est ça aussi ici, Isère, le savoir à portée d'oreille, bien sûr. Je continue. La Dolomie est une roche sédimentaire carbonatée. Bon, d'accord, j'arrête. J'en vois deux qui roupillent, monsieur Thomas. Non, il rigole, ça va, bon. N'empêche, ça fait plaisir de savoir que le nom Dolomieu a un rapport avec les Dolomites dauphinoises, celle-là, bien sûr. Nous sommes bien sûr...
1: Quand même.
2: Ah ben oui, quand même. Nous sommes sur les terres froides iséroises. Les fameuses terres froides, vous savez, qui n'existent pas vraiment. En fait, puisque personne n'accepte de reconnaître qu'il habite bien dans cette terre pas chaude. Moi, j'y ai tourné beaucoup, mais là, la réponse est toujours « Non, mais les terres froides, non !»
1: C'est plus loin.
2: Ça commence plus loin. Après le ruisseau. Mais je m'en fiche, moi j'aime bien tous les Dauphinois, même celles et ceux qui sont au pôle Nord. Attention, j'ai pas dit le Groenland, hein, parce que
1: attention.
2: Oh là là,
1: en ce moment...
2: Laissons tomber, si Trump s'intéresse aux Dauphinés, on est foutus. Non. Pas d'iceberg à Dolomieu. Mais en revanche, dans le secteur de l'étang, un ruisseau qui s'appelle le Pissou. Ah bon, ça va, ouais, mais ça va prêter à rire, bien sûr, on va éviter
1: ah bah
2: de se
1: voilà.
2: Ne nous moquons pas. Le Pissou passe donc à côté de Dolomieu, et on y trouve, écoutez-moi bien, une espèce protégée, mais oui madame, mais oui monsieur, l'écrevisse à patte blanche, qui peut donc aller où elle veut, puisqu'elle peut la montrer.
1: Eh ben oui.
2: Sa patte blanche. Elle a même plusieurs, quand elle peut aller où elle veut, en fait. Tout ça se passe en Dauphiné, et dans le Pissou, qui n'est pas un très, très grand comme ruisseau, hein. C'est juste, un petit Pissou.
1: Oh
2: non,
1: là
2: mais
1: là.
2: J'ai pas pu. Non, mais je me suis dit, je la fais pas, puis j'ai dit, si, il faut que je la casse, parce que c'est un
1: Pissou. Vous allez la garder pour ce soir, celle-là,
2: bien
1: Serge.
2: Sûr. Un petit Pissou, mais ce soir, je vais peut-être le refaire. Tiens, pendant que j'y pense, en parenthèse, demain, 15 février, après notre départ, hein, aura lieu une vente au boudin dans les Halles. Aucun rapport avec notre venue, parce que c'est un pur hasard. Pour ça que j'ai bien précisé, après notre départ. Hein. Bon, j'embrasse tous les Dolomois et les Dolomois, même celles et ceux qui ne viendront pas nous voir ce soir. Moi, je suis comme ça, moi. Moi, j'embrasse tout le Dauphin. Tous les Dauphinois qui existent, parce que dans le coin, bien sûr, vous le savez,
1: on n'est pas des quand même.
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10: 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Un petit insecte très joli et surtout qui porte chance. 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
8: Oh, non.
10: Donc, une fois, je faisais une balade avec ma famille, et pour rire, j'avais donc mis un costume de coccinelle. Et donc, il y a une vraie petite coccinelle qui est donc venue se poser sur mon épaule. Sauf que bah, quand elle a voulu s'envoler et continuer sa route, bah, mon chien l'a mangé.
8: Merci, Sarah.
10: Merci.
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8: Adieu.

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3: Bonjour, je m'appelle Armand. J'ai vécu à Tartas depuis 1923, l'année où je suis né. Ma génération, nous avions 6 km à faire pour aller à l'école. Nous avons commencé l'école à 6 ans et nous faisions tous les jours 6 km aller, 6 km retour. Il n'y avait même pas de vélo. Souvent, les enfants étaient surmenés. Alors, c'est impensable de faire ça maintenant. J'étais à l'école à Tartas.
4: D'accord.
3: Un instituteur qui s'appelait Maurice Béraud. On parlait le patois landais et j'ai appris la langue française à l'école. Maintenant, c'est perdu. Mais enfin, je le parle et je pourrais même l'écrire. Et il y avait une interprète à l'école. Une parole maldite et elle nous reprenait pour nous dire que, voilà, en français, ça se dit comme ça.
4: Vous êtes devenu ensuite agriculteur.
3: Je suis devenu agriculteur en suivant mon père, moi. À l'époque de notre jeunesse, nous travaillions gratuitement. On n'avait pas de salaire. J'ai eu l'idée de me lancer dans le commerce parce que ma vie a été très dur. J'ai perdu mon épouse. Elle avait 24 ans. J'avais un bébé. Et alors, j'étais le gendre ici. J'étais pas chez moi. Et alors, je suis resté chez mes beaux-parents pour élever mon fils. Le grand progrès, ça a été après la guerre, les 30 glorieuses. Il commençait à avoir des tracteurs. Ça a été un saut immense pour l'agriculture. Parce que avant, on travaillait avec des bêtes, des vaches ou des mules. Le progrès a été immense. On faisait du maïs. Les Américains nous ont aidés aussi à la fin de la guerre. C'était le plan Marshall. La grand-mère de ma première épouse était veuve de guerre. Alors je lui avais expliqué, si j'avais les moyens, j'aimerais bien être marchand de bestiaux. Et alors elle m'a dit, si tu te sens capable, moi je t'avancerai l'argent. J'ai tenté le coup et je me suis lancé. En 1946, les députés ont voté à l'unanimité, une loi pour annuler le bétayage. Et ils ont remplacé le bétayage par le fermage. Il y a beaucoup de bétayers qui ont acheté la propriété. C'est pour cette raison que moi j'ai acheté ici. L'arrosage est arrivé, on a presque plus que doublé le rendement du maïs. Ça a été un grand progrès. La sécheresse faisait pas mal de dégâts. J'ai remarqué une chose, il y a 100 ans, le sol ne dégelait pas de la journée. On ne voit plus ça. Ce qui nous a aidé, c'est l'inflation. Nous avons emprunté, mais il y avait l'inflation à deux chiffres. J'ai appris Internet, ouais. Assez âgé. Tout le monde était contre moi. Je n'y arriverai pas. J'ai voulu toujours avancer. Et alors, je n'ai rien dit à personne. Je me suis pris une prof. Et alors, elle m'a dit, je suis très contente. Je vois que vous allez y arriver. Parce que j'ai la vue sans lunettes et je j'entends comme à 20 ans.
4: Qu'est-ce qui a changé à Tartas par rapport à l'époque que vous avez connue?
3: Moi, j'ai vu deux maires à Tartas sans qu'il y ait d'élection. De 1940 à 1945, c'était la dictature. Le maire était désigné par le préfet.
4: Armand Lapeyre, on va bientôt se quitter, malheureusement.
3: Déjà.
4: Eh oui, ça passe vite. Hein. Je vous ai fait faire un petit exercice. C'est de me donner le nom de la radio qui vous a tendu le micro aujourd'hui.
3: Ici, Gascogne.
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1: En 2012, cela fait 2 ans que Georges, on va l'appeler Georges aujourd'hui, a ouvert un gîte à Néfiès, à côté de Pézenas. Il est anglais et ce jour-là, il attend qu'un de ses hôtes revienne quoi au gîte. C'est un concitoyen, un anglais aussi, comme lui. Il s'appelle Marc-Anthony McGovern, il a la cinquantaine sympathiquement rougeaude et il a payé son séjour en cash quelques semaines avant, à la fin du mois de février. Sauf que Marc ne revient pas. C'est les gendarmes qui arrivent. Marc-Anthony McGovern a été arrêté juste avant avenue de la gare. C'est un fugitif et ça fait 6 ans que Interpol le cherche. Avant d'atterrir dans le gîte de Néfiès, il a vécu en Espagne, il a séjourné à Marseillan. Il a été condamné en 2008 par un juge de Canterbury pour avoir mené une escroquerie à la TVA pour un montant total de 7 millions de livres, c'est-à-dire à l'époque 8,5 millions d'euros. Marc-Anthony McGovern a alors envoyé une lettre au juge en lui disant que la perspective de la prison était bouleversante et le terrifiait, et il s'est tiré. D'autant plus qu'il savait de quoi il parlait, puisqu'en fait, une dizaine d'années auparavant, il avait déjà mené une affaire de fraude, il avait déjà été découvert, et il avait déjà pris la tangente, en Belgique cette fois-là. Il avait été arrêté en 2001, extradé en Angleterre et condamné en 2002. En 2012, donc, Marc-Anthony McGovern est arrêté le 28 mars à Néfiès, écroué à Villeneuve-les-Maglones, et le 16 avril, la police britannique vient le chercher à l'aéroport de Toulouse. Il est incarcéré ensuite à Gatwick. Et puis bon, plus de nouvelles pendant quelques années. Tout est tranquille, voilà, on n'a plus de nouvelles de Marc-Anthony McGovern. Jusqu'en 2020. Une entreprise, la Westway Holdings Limited, domiciliée en Estonie, a reçu 26 millions de livres de la part d'investisseurs pour les placer dans l'immobilier. Cette entreprise est placée en liquidation en 2021. Et le propriétaire de ce fonds d'investissement, c'est un dénommé Anthony Marx. Hein, vous noterez que c'est quand même assez proche de Marc-Anthony. Anthony Marx donc a caché le fait qu'il avait déjà été condamné pour escroquerie, ce qui est un problème bien sûr pour gérer un fonds d'investissement. Au-delà du fait qu'il ait menti sur son pédigré, il a aussi tapé dans la caisse allègrement. On estime qu'il a dépensé au moins 1,2 million de livres pour des dépenses personnelles. Alors florilège, je vous fais la petite liste. Il a bien sûr acheté et loué des biens immobiliers au Royaume-Uni et en Espagne. Il a aussi dépensé 53 000 livres pour des Rolex. Il a utilisé 121 000 livres pour aller à Dubaï et en Estonie en jet privé. Il a acheté des parts dans l'entreprise d'un de ses proches pour la modique somme de 30 000 livres. 22 000 livres pour faire installer une salle de cinéma dans un logement privé. 215 000 livres pour acheter des places de foot. On est sur un gros fan de foot. 20 000 livres de shopping dans des boutiques de luxe. Et puis 450 000 livres pour spéculer à la bourse. Je ne sais pas si notre ami Georges, qui a un gîte à Néfiès, écoute Ici Héros, mais si par hasard il n'avait pas eu de nouvelles de son hôte sympa mais recherché par Interpol, c'est maintenant chose faite.
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3: Bonjour Arnaud Fromage.
4: Bonjour à tous.
3: La nécessaire minute comptoise, c'est maintenant. C'est vous que j'ai vu tout à l'heure, hein, le doigt dans le pot à pâte à tartiner. C'est quand même pas très propre, hein, tout ça.
4: Je sais, mais que voulez-vous, c'est tellement bon et tellement régressif, la pâte à tartiner, du chocolat, des noisettes et plein d'huile. Bon, ça aide pas à rentrer dans du 38, mais flûte à la fin, il faut savoir se faire plaisir. Et surtout, cette merveille a bien failli ne jamais exister.
3: Alors comment ça, à cause de Monsieur Ferrero, c'est ça?
4: Non, lui, il y est absolument pour rien, ce serait plutôt à cause de l'homme de Néandertal. Je vous explique. L'année dernière, des scientifiques de l'université d'Aarhus au Danemark se sont mis en tête de reconstituer le paysage et d'identifier les essences de plantes qui poussaient en Europe il y a 100 000 ans avant l'arrivée de l'homme. Pour cela, ils ont collecté des pollens anciens, les ont analysés et les résultats ne sont finalement pas si surprenants que ça. On y retrouve du tilleul, du hêtre, du charme et donc bien sûr des noisetiers. Beaucoup de noisetiers même, l'arbuste prolifère en effet dans les plaines, hors des forêts. Or, il faut s'imaginer qu'à cette époque, l'Europe était remplie de hordes de bisons, de rhinocéros, d'éléphants de 4 mètres de haut qui pouvaient peser jusqu'à 13 tonnes, autant dire des débroussailleuses, des animaux géants qui, en empêchant la forêt de tout grignoter, assuraient ainsi indirectement un espace pour les noisetiers. Bon, les années passent, et il y a 45 000 ans, l'homme quitte son berceau africain pour gagner l'Europe. Les premiers humains s'habituent à leur nouvel environnement, ils commencent à chasser les grosses bestioles. Aucun risque pour ces espèces, les humains sont bien trop peu nombreux pour représenter le moindre risque. Mais il n'empêche que ça commence à modifier légèrement l'équilibre en place. Moins de grands animaux, moins de défrichage, donc plus

0: petit déjeuner n'aurait pas la même saveur. Sinon, merci beaucoup Arnaud Fromage, et heureusement également qu'on n'a plus d'éléphant. Eh bien, à demain, je crois.
1: À demain.
0: Bah oui, c'est ça, demain, pour la nécessaire minute comtoise, en réécoute, évidemment, sur l'application ICI et sur ICI.fr.
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3: 6h20, aujourd'hui comme toute cette semaine, nos authentiques sont des azuréennes. Vous savez que dimanche, c'est la journée internationale des droits des femmes, le 8 mars. Et ce matin, rencontre avec Amina Bini. Elle est éducatrice de jeunes enfants à Nice. Après avoir été à l'écoute des familles dans un LAIP, c'est-à-dire un lieu d'accueil enfants-parents, eh bien, elle est aujourd'hui à la halte garderie Loupar Payoun. Alia Zegaoula l'a rencontrée. Amina se définit d'abord en trois mots.
4: Enveloppante, sensible et à l'écoute. Du plus loin que je me souvienne, l'idée de travailler auprès des enfants a toujours été en moi. Lorsque j'étais lycéenne, pour me rendre jusqu'à mon lycée, je passais devant plusieurs écoles. J'ai été très touchée par la difficulté que les parents avaient de se séparer de leur enfant et vice-versa. Je pense que la question de l'attachement m'a interrogée à ce moment-là.
5: Pour ces parents qui n'ont pas encore osé ou qui ne connaissaient pas jusqu'à aujourd'hui l'existence de ces LAEP, donc pourquoi ça peut être sympa de venir ?
4: C'est un lieu de socialisation. L'enfant apprend à se détacher de son parent en la présence de son parent. C'est comme ça que ça commence. C'est un lieu de laisser être. On va pouvoir se rassurer, s'encourager, se valoriser, parce qu'on va vite se rendre compte qu'on n'est pas seul et que d'autres parents vivent la même chose que ce que l'on vit.
5: Qu'est-ce qui fait un bon parent ?
4: Pour moi, il n'y a pas de recette miracle ou spéciale pour être un bon parent. On le devient avec le temps, on le devient officiellement dès la naissance d'un enfant. C'est l'enfant, pour moi, qui est le guide. Le bébé est compétent dès la naissance pour exprimer ses besoins, de tout son être, de tout son corps, observer, être attentif à son enfant. Je pense que ça peut nous permettre d'être le parent suffisamment bon.
5: Qu'est-ce que vos enfants à vous ont appris ?
4: J'ai 4 enfants, 24 ans, 22 ans, 16 ans et 7 ans. J'ai compris en fait que je n'ai pas été la même mère pour chacun de mes enfants, parce qu'ils avaient des besoins différents aussi. J'ai quand même le sentiment qu'ils m'ont montré le chemin, ils ont été comme des guides pour moi. Moi, je les ai accueillis et je les ai accompagnés. J'ai fait vraiment comme je pouvais, du mieux que je savais. Mes enfants m'ont fait prendre conscience qu'ils ne m'appartenaient pas, qu'ils avaient leurs propres besoins, leurs propres pensées aussi. Dans l'accompagnement, dans le soutien à la parentalité, ça m'a beaucoup aidée. J'ai la certitude que ce sont les familles qui m'ont amenée à ce que je suis aujourd'hui.
5: C'est quoi le plus beau compliment qu'on ait déjà pu vous faire, Amina ?
4: C'est d'avoir pleuré chaque fois que j'ai dit une petite phrase, et notamment à des mamans, mais aussi des pères, aussi des familles. Vous êtes son parent, sa mère ou son père à cet enfant. Le seul et l'unique pour lui, celui ou celle qui le connaît le mieux au monde, est le ou la meilleure des éducateurs ou éducatrices pour votre enfant. Il y a une émotion qui se lit, qui se ressent, qui se voit. C'est une phrase qui donne de l'espoir et qui permet de ne pas renoncer, à mon sens. Qui permet de, quelque part, de dire aux parents, tout ira.
5: Qu'est-ce que vous aimeriez que ces enfants, ces parents, que vous croisez parfois juste une fois, retiennent de vous ?
4: Mais que ce fut une belle rencontre, tout simplement.
3: Et une belle rencontre, justement, qu'on a fait à l'instant avec Amina Bini, éducatrice de jeunes enfants à Nice. C'est un vrai soutien aux familles, ce qu'elle fait. Vous retrouvez son portrait sur ICI.fr, comme celui de tous les authentiques.
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6: Attention, je vous emmène dans vos souvenirs, des souvenirs avec vos enfants.
7: Oh, oh tiens, voilà quelqu'un, petit ours brun. Coucou, c'est toi mon copain, petit ours brun.
6: Le petit ours brun, vous l'avez sûrement en livre chez vous. Eh bien, sachez que l'entreprise Le Jouet Simple assemble les jouets de petit ours brun à Entrammes. Et ça fait un succès de dingue. Pierre Véron, le gérant, nous raconte cette histoire.
8: Qui fêtait l'année dernière ses 50 ans. Et en fait, à cette occasion, on a sorti une gamme de jouets, donc des petits véhicules, des petits camions, des jouets de bain. Et ça a été un véritable virage pour nous. On a sorti ces jouets en septembre dernier. Et on a eu des très bons retours sur cette gamme de produits.
6: La preuve, l'entreprise existe depuis 4 ans et au début, elle n'avait que 3 petits jouets.
8: Aujourd'hui, on a plus de 300 points de vente en France. Et l'année dernière, on aura vendu donc un peu plus de 60 000 jouets.
9: T'en as beaucoup des jouets.
6: Ça, c'est vrai. Et Le Jouet Simple est la seule entreprise à fabriquer ce style de jouets.
8: Entièrement fabriqué en France, en matière recyclée Et à partir d'un seul matériau,

0: matériaux. Pas de colle, pas de vis, pas d'autocollant. Pour que nos jouets soient entièrement recyclables, lavables et démontables.
1: Et le concept est hyper poussé parce que les jouets sont même consignés.
0: On leur propose de nous renvoyer les jouets quand l'enfant ne jouera plus avec. Et ce qui va nous permettre, nous, de les reprendre et soit de les revendre en seconde main s'ils sont en bon état, soit de les recycler en nouveaux jouets s'ils sont en trop mauvais état. On va réutiliser la matière première.
1: C'est pas bête quand on sait qu'un enfant utilise un jouet que 6 à 8 mois.
2: Pauvre petit lion abandonné au milieu des trucs cassés. Il doit être triste tout seul.
1: Mais heureusement, petit ours brun est là pour prendre soin de lui. Alors je sais que l'entreprise a un point de chute en région Auvergne-Rhône-Alpes, mais la Mayenne a une place efficace et sentimentale.
0: On a aussi notre propre atelier d'assemblage qui est basé à Entrammes, et notamment ma maman d'ailleurs qui gère tout cet atelier d'assemblage.
3: Oh tiens, voilà quelqu'un.
1: Eh bien c'est Mireille.
0: Mireille, voilà, qui est sûrement en train d'assembler des jouets aujourd'hui.
1: Ah, mais c'est tout ce qu'on aime, les histoires familiales. Et de la Mayenne à la France, en passant par l'Europe, l'entreprise continue d'évoluer.
0: Parce qu'en fait, il s'avère qu'on a eu pas mal de commandes venant pour l'export, donc notamment des pays européens. On a fait évoluer le nom de la marque en passant donc de Le Jouet Simple à Simple.
1: C'est simple, on n'a pas fini d'entendre parler d'eux. Pierre Véron continue les partenariats avec d'autres personnages. Mais en attendant, je crois que petit ours brun a aussi envie de participer à l'économie circulaire.
2: Tu sais quoi ? Ce soir, en rentrant de l'école, on va voir si on trouve d'autres pluches à soigner.
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6: Pourquoi appelle-t-on l'eau l'or bleu ?
7: En fait, l'eau, ça donne de l'énergie, ça peut donner aussi des bonnes vies aux animaux et ça peut donner des bons trucs à l'environnement. Ça sert à la vie de contenir de l'oxygène et sans l'eau, en fait, à la Terre, ça s'en fait une grosse boule de désert.
8: Bah, pour moi, on appelle l'eau l'or bleu parce que l'eau, c'est précieux. Prends par exemple le pays, l'Afrique, au Sahara. L'eau là-bas, c'est comme de l'or. Si t'en as, c'est magique. Parce que là-bas, ils ont pas beaucoup d'eau. Mais oui, l'eau, c'est précieux. Et c'est aussi important parce que quand il y a des réchauffements climatiques, il n'y a plus beaucoup d'eau.
9: C'est grâce à ça qu'on vit aujourd'hui, parce que si on boit pas, si on s'hydrate pas 3 jours, on sera déjà mort. C'est vraiment précieux l'eau, faut qu'on en ait à l'infini.
7: Vous avez vu les usines comme Christine, tout ça? En fait, eux, ils gaspillent l'eau. Ils fabriquent de l'eau qui se périme, donc ça se fait pas.
10: Et aussi, l'eau, c'est censé pas d'être périmée, parce que l'eau, dès qu'il y avait personne dans ce monde, il y avait déjà l'eau. Et cristalline, maintenant, c'est comme si leur but, c'était de construire de l'eau et après, de mettre des dates pour la périmation.
8: En fait, non, les usines cristallines, c'est en fait, ils récupèrent, je pense, de l'eau de mer et après, ils la filtrent, ils enlèvent le sel pour pouvoir en faire de l'eau minérale. De l'eau de source un peu. Pour
6: et, alors chez vous, vous prenez l'eau du robinet ou vous avez des bouteilles d'eau?
9: Moi, je pense que je bois plus au robinet parce que en fait, on a 3 bouteilles et après, on remplit à l'infini.
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11: La recette des petits bonheurs, elle est on ne peut plus simple. Il faut un micro ici, le plus discret possible à la main, et il suffit de faire des rencontres, sans rendez-vous, sans se présenter, et le tout en quête de bonheur. En voici donc un petit bonheur que je vous ai trouvé à Aurel, un petit village de Maurienne. On est donc en Savoie, et pour ceux qui croyaient que l'Arche de Noé pouvait se trouver au bord de la mer, eh ben non, c'est à Aurel.
12: Et ouais, comme quoi, ouais. Vous vous rendez compte, c'est incroyable. Hein.
11: Alors c'est quoi cette Arche de Noé?
12: C'est mon écurie avec quelques brebis, quelques chèvres, un poney et voilà.
11: Bon, en même temps, je la croise, elle passe avec son petit déjeuner à la main, crème de cassis et martini blanc. Ouais. Quelle santé!
12: Ouais. Ça, c'est pour les jours à venir. C'est pas pour tout de suite. C'est quand il y a quelques amis qui passent, je les invite à boire un petit coup quand même.
11: En cette saison, Aurèle, ça voit le soleil encore un peu ?
12: Ici, au chef-lieu, non, on l'a pas pendant 2 mois.
11: J'ai l'impression que ça dégèle pas souvent, là, oui.
12: Mais les 2 hameaux, vous avez Bonvillard et Orlette, oui, ils l'ont toute l'année.
11: Oui, mais pas vous. Donc il faut le bar bien rempli.
12: Il faut boire avec modération.
11: Alors oui, alors pourquoi l'Arche de Noé ?
12: Non, c'est parce que quand il y a un souci, l'animal, il arrive ici, quoi. Les chats, et voilà, donc un peu de tout et...
11: Voilà, en même temps, effectivement, là, j'ai un chien sous les yeux, il y a un chat pas loin.
12: Oui, puis j'en ai quelques-uns aussi dans la grange. Donc, je les accueille, puis je leur donne manger, et puis je leur fais pas du mal, quoi.
11: Ouais, ils sentent que c'est un refuge.
12: Oui, puis voilà, quand il y a un souci, les animaux, ils arrivent ici, quoi. Voilà, c'est un fluide. En fait, j'ai pas besoin de flécher. Ils viennent tout seuls.
11: Et là, ce chien qui est là, c'est à vous aussi ?
12: Oui, c'est le mien. Je l'attache à la barrière, comme ça, il me voit. Et... Il est trop gentil, mais il est fugueur. Et...
11: Ah, comment ? J'avais pas vu. Là, il vient de bailler. Comment ça s'appelle, ces chiens qui ont la langue bleue ?
12: Eurasier. C'est un chien de race, de pure race.
11: Il a l'air impressionnant, quand même.
12: Oui, il impressionne, mais voilà, c'est tout.
11: J'avais vu, en passant, là, avant de vous rencontrer, il y a un biberon, il y a des restes de lait. C'est-à-dire qu'il y en a quelques-uns qui ont besoin d'être maternés.
12: Oui, oui, la maman n'a pas assez de lait, donc je lui redonne le biberon.
11: Des chats ?
12: Non, c'est des agneaux.
11: Oui, parce qu'à l'origine, c'est vraiment une bergerie.
12: Oui, oui, attendez, je vais vous la faire voir. C'est...
11: Oh, ils sont bien, là.
12: Là, c'est... C'est 2 petites agnelles que je donne le biberon là-bas. Puis celle-là, elle est déjà un peu grande.
11: Il y a plein de races différentes, là, j'ai l'impression, non ?
12: Oui, il y a plein de races différentes. Ouais.
11: Je peux vous demander votre prénom ?
12: Je m'appelle Noël.
11: J'ai croisé donc la mère Noël à côté de l'Arche de Noé, c'est pas mal. C'est quoi le dernier petit bonheur de Noël ?
12: Oh, je sais pas. C'est d'avoir une vie simple et voilà, de soigner mes animaux et une vie toute simple.
11: Et d'être aimé des animaux, si ça se trouve.
12: Oui, aussi. Ils vous les rendent, de toute façon, si vous êtes gentils avec eux. Ils sont gentils avec vous et ils vous aiment bien. Ils sont très reconnaissants, les animaux.
11: Plus que les hommes.
12: Oui.

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3: Ici, on est dans le Jardin des Plantes. C'est un énorme poumon vert dans la ville. C'est aussi le jardin le plus connu de Nantes, avec ses 2,5 millions de visiteurs chaque année. Si on avance vers le centre du jardin, on ne peut pas manquer le doyen du parc. C'est le Magnolia d'Ecto. C'est aussi le plus vieux d'Europe du haut de ses 225 ans. L'histoire de Nantes est également liée à celle du camélia, une fleur venue d'Asie au XVIIIe siècle, d'abord en Angleterre. Pour l'anecdote, les premières graines arrivent à Nantes en 1806 et avec l'arrivée du chemin de fer, l'horticulture nantaise se développe. Les fleurs sont cueillies le matin et vendues le soir même à la sortie des théâtres parisiens. Aujourd'hui, Nantes possède la plus grande collection de camélias de France, 1300 variétés, dont 600 au Jardin des Plantes.
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4: Bonsoir Émilie Mazoyer.
5: Je suis très contente de vous retrouver. On va le dire tout de suite, à un moment, un tu peux m'échapper, car nous avons fait nos débuts ensemble sur la radio Le Move.
4: Dans une ville rose.
5: Ouais, dans une ville rose.
4: Et on dit rose. Vous avez perdu votre accent.
5: Ouais, et bah moi aussi. Hein. Et alors Laurent, lui, s'occupait du cinéma et moi, je m'occupais du standard. Et voilà, je trouve que la vie nous a bien traités, Laurent. Car aujourd'hui, on fait ce qu'on a envie de faire. Ici, une émission de musique et vous, une émission incroyable sur France Musique qui s'appelle 42e rue. C'est le nom de votre bouquin. Et la 42e rue, qu'est-ce que ça représente sur le plan de la ville de New York?
4: Alors, elle est au centre, là, elle est très enneigée après le blizzard qui a eu hier. Il y a un mois, j'avais eu la chance d'être à New York pendant la première tempête de neige. Et voilà, il n'y avait pas beaucoup de voitures. Et les devants, vous savez, c'est assez... Dans les films, on voit souvent un peu de neige sur les affiches.
5: Oui.
4: Sur les
5: petites lumières.
4: Les petites lumières. Et là, elles étaient là, vraiment, la neige. C'était très beau sur les titres des spectacles qu'on peut voir dans la rue. Alors, sur la 42e rue, en fait, vous avez quelques grands théâtres, notamment le New Amsterdam Theater, qui est un des plus vieux théâtres de New York. Et voilà, il y a deux, trois grands théâtres sur cette grande rue. Puis après, dans les rues au-dessus, 43, 44, 45e, vous avez en tout 41 théâtres. En fait, à Broadway, le théâtre de Broadway, par définition, c'est un théâtre où il y a plus de 500 places. Il y en a 41, en fait, théâtre à Broadway.
5: Et donc, ils sont autour de cette 42e rue.
4: Exactement.
5: Donc, quand on veut parler de ce quartier des théâtres et des comédies musicales, on parle de cette rue 42e rue. C'est donc votre émission sur France Musique. C'est aussi le nom de ce beau gros bouquin. Donc, c'est une coédition Marabout et Radio France et France Musique. Et donc, vous nous prenez par la main et vous nous emmenez dans la grande histoire des comédies musicales. Alors oui, on va croiser des trucs très récent, il y a notamment La Haine, l'adaptation du film de Kassovitz en comédie musicale, mais il y a aussi des trucs sublimes des années 30, ce moment, vous expliquez, hein, où on passe de l'opéra à la comédie musicale, parce que c'est vrai que si on se dit, attendez, il y a de la musique, des gens qui chantent pour raconter une histoire, un orchestre, on se dit, c'est quoi la différence entre l'opéra et la comédie musicale?
4: Eh ben, c'est la pop musique,
5: ouais.
4: Si je résume, en fait. En fait, la comédie musicale, c'est intéressant parce que une des premières musiques de la comédie musicale, c'est un peu l'opérette.
5: Oui.
4: Vous voyez? Et puis après, ça va devenir le jazz, dans les années 30. En fait, à chaque fois, la comédie musicale a ceci de particulier par rapport à l'opéra, c'est qu'on sort de la musique classique pour un peu faire danser les gens. Vous avez aussi, ce qu'il n'y a pas souvent dans l'opéra, des chorégraphies impressionnantes.
5: C'est vrai, ça danse moins à l'opéra.
4: La toute première comédie musicale, elle est née dans les années 1860. En fait, c'était pareil. Accident, on va dire. Il y avait un producteur qui voulait monter Faust, et il y avait une troupe de danseuses françaises qui devaient se présenter et se produire un ballet, quoi. Et en fait, le théâtre où se devait se produire le ballet a brûlé, et il y a un producteur qui s'est dit, mais je vais mélanger les deux. Et donc, du coup, il a créé cette pièce un petit peu bizarre qui a cartonné, qui s'appelle The Black Crook, qui a été justement un mélange de chansons, de pièces de théâtre et de danse. Et la comédie musicale était née.
5: Alors, vous nous parlez par exemple de Gershwin, un grand compositeur, et Porgy and Bess, chanté par Louis Armstrong ici et Ella Fitzgerald. C'est considéré encore comme un opéra, mais en vrai, c'est une super comédie musicale. Hein.
4: C'est vraiment très bien de démarrer par ça, parce qu'en fait, c'est vraiment... Vous savez, il y a des genres et il y a des cloisons.
5: Oui, toujours.
4: Alors, en fait, si vous allez voir Porgy and Bess, qui est cette histoire absolument incroyable de racisme, de cocaïnomane dans le sud de l'Amérique, avec que des artistes noirs dans une ville, qui est... avec des pêcheurs qui vont partir en mer et il y a une tempête, il y en a qui meurent. Enfin voilà, c'est une histoire très très sombre. On se dit absolument pas que c'est une comédie musicale. Et pourtant, et d'ailleurs, c'est chanté, c'est un peu construit par George Gershwin comme un opéra. Chaque personnage a des chants très lyriques, comme on vient d'entendre. Mais la différence avec l'opéra, d'abord, c'est que vous avez entendu, il y a des airs un petit peu jazzy. Là, c'est du blues, en l'occurrence. Gershwin avait été là-bas pour un petit peu entendre la musique qu'on entendait dans le sud des États-Unis.
5: Non, en 1935.
4: En 1935. Et surtout, c'est créé dans le... Non pas... Aujourd'hui, Porgy and Bess, c'est une œuvre qu'on entend dans tous les opéras du monde entier. Le Metropolitan Opera l'a joué il n'y a pas longtemps, l'Opéra de Paris peut le faire. Mais ça a été créé, en fait, dans le théâtre privé, donc à Broadway. Et en fait, la grande différence entre l'opéra et la comédie musicale, c'est que à l'opéra, on sait que les airs sont très compliqués, et donc on laisse 2 jours de repos à une chanteuse avant de recommencer. Là, la chanteuse, elle chantait tous les soirs, 8 fois par semaine, parce qu'à Broadway, vous avez des représentations tous les jours, et 2 le samedi, 2 le mercredi, et il faut imaginer quand même la difficulté que c'était. Donc en fait, c'est vraiment le mélange incroyable, c'est-à-dire que Gershwin voulait atteindre un public populaire, a créé cette comédie musicale opéra dans le théâtre privé. D'ailleurs, ça n'a pas très bien marché, parce que les gens étaient un peu surpris, et c'est devenu le classique dont vous parlez.
5: Eh oui, Porgy and Bess. Alors, dans les années 50, on a Cole Porter, lui aussi, vous en parlez beaucoup dans le livre, hein, c'est comme Gershwin, c'est un incontournable. Et il fait chanter I Love Paris à Frank Sinatra et Maurice Chevalier.

0: papier s'appelle Cancan, Can-Can, comme le French Cancan.
1: Ben, faut dire que Cole Porter était un grand amoureux de Paris. Alors, pour la petite histoire, il avait dit que quand il avait 20 ans, il avait quitté ça. Alors, il est né dans une famille très riche. C'est très rare dans le monde de la comédie musicale. Ouais. Généralement, Gershwin, tous ces gens-là, c'est des Russes qui ont immigré aux États-Unis, qui sont partis de zéro. Lui, son père avait des fabriques de pétrole. Enfin, voilà. Il roulait.
0: Il était bien.
1: Il était très, très bien. Il avait même gagné pas mal d'argent à la rue et vers l'or. Et en fait, lui, il raconte qu'à 20 ans, il est parti en France pour s'engager dans la Légion étrangère dans les années 1900, pendant la Première Guerre mondiale, ce qui était complètement faux. Et en fait, par contre, il a vraiment vécu la belle vie à Paris. Il s'est marié avec une femme richissime. Il a acheté un hôtel particulier près de la Tour Montbourg. Enfin, c'est un truc de fou. Et il a la particularité, donc, d'avoir vraiment aimé cette ville. Il a écrit beaucoup de comédies musicales qui parlaient de Paris. Il y en a une qui s'appelle tout simplement 50 millions de Français, 50 millions de Frenchmen. Et donc, il a écrit cet air I Love Paris. Et il a une particularité, ce qui est pas toujours le cas dans la comédie musicale. Il écrit la musique, mais aussi les paroles.
0: Ah oui, souvent, c'est plutôt des duos. Ouais.
1: C'est des duos. C'est-à-dire que la comédie musicale, c'est vraiment un travail de collaboration. Vous avez le compositeur, normalement, le parolier, le scénariste qui écrit les dialogues, et puis le metteur en scène, et le chorégraphe.
0: Ouais.
1: Et non, là, il écrivait à la fois les paroles et les musiques.
0: Et puis dans les débuts, dans les années 50 de ces comédies musicales, vous en citez une qui, pour vous, vraiment, Laurent Vallière, est celle qui va faire exploser le genre, et puis qui va aussi devenir un film, et qui, encore aujourd'hui, voilà, est adapté, réadapté, c'est West Side Story. I like to be in America. Okay, by me in America, everything free in America. For a small fee in America. Il y a toujours quelque part dans le monde un West Side Story qui se joue dans plein de langues différentes. Enfin, c'est vraiment un spectacle quand ils sont venus à Paris, d'ailleurs, c'était sous-titré.
1: Ouais. En France, c'est souvent joué sous-titré.
0: Ouais.
1: En fait, c'est un spectacle total West Side Story. Pourquoi je dis ça? C'est que quand vous allez voir une comédie musicale, c'est comme une mayonnaise. Je vous parlais de 5 collaborateurs. Oui. Si jamais la mayonnaise ne prend pas, il suffit que les chorégraphies soient moches, que les dialogues soient nuls, que les musiques soient pas terribles, qu'un acteur soit pas bien. Il suffit d'un seul élément pour que tout tombe.
0: Ouais.
1: Et là, West Side Story, c'était la perfection. À tel point, par exemple, je sais pas si vous vous rappelez du début de West Side Story. Vous savez?
0: Ouais.
1: Les jets qui claquent des doigts. Au départ, Arthur, on dit que c'est le plus court script de l'histoire de la comédie musicale, en termes de dialogue. Au départ, Arthur Lawrence, le librettiste, avait écrit des dialogues pour les Jets. Il se parlait, il critiquait un peu les Portoricains, les Sharks. Et Jérôme Robbins, qui était à la fois chorégraphe et metteur en scène, a dit « Mais j'ai peut-être mieux. Je vais véhiculer l'impression qu'il y a une animosité entre les deux troupes, juste entre les deux bandes, juste en les faisant danser et en claquant des doigts. » Et en fait, le travail de collaboration était parfait, ce qui fait qu'à chaque fois, on enlevait des dialogues pour que ça soit plus efficace. En fait, quand on fait une comédie musicale, c'est presque quand on monte un film, sauf que vous avez des personnages sur scène, en vrai. Ouais. Et donc, c'est d'une complexité incroyable.
0: Après Gershwin, Cole Porter et Bernstein et Sondheim de West Side Story, intéressons-nous aux comédies musicales françaises, parce que ça arrive aussi chez nous, évidemment. J'ai une tendresse particulière, je ne sais pas si vous aussi, pour un film, qui est d'abord un film et ensuite ça a été monté dans les théâtres, en comédie musicale, mais bien plus tard. C'est un film de 1967 qui s'appelle Les Demoiselles de Rochefort. Ah, oui. Nous sommes deux sœurs jumelles.
1: Et très bien habillée, je dois dire.
0: Ah oui.
1: Avec des très belles robes, des très jolis chapeaux.
0: La classe, nos demoiselles de Rochefort, 1967. Est-ce que j'ai loupé quelque chose? Est-ce qu'il y a une comédie musicale française à voir absolument avant 67?
1: Ah
0: oui, alors, forcément.
1: Alors là, vous me posez une colle. Là, vous me parlez de films sur scène.
0: Ouais.
1: Vous avez toutes les opérettes de Francis Lopez.
0: Oui, c'est ça. Oui, oui,
1: c'est
0: oui,
1: quand
0: oui.
1: même la grande époque. On appelle ça les opérettes d'évasion. Le chanteur de Mexico avec Luis Mariano, La Route Fleurie avec Annie Cordy. Il y avait quand même. Mais c'est vrai que Jacques Demy, lorsqu'il réalise Les Demoiselles de Rochefort, il a d'abord envie de faire un clin d'œil à Hollywood. Ouais. On parlait de Gene Kelly. D'ailleurs, il fait des pieds et des mains pour que Gene Kelly joue dans Les Demoiselles de Rochefort, ce qu'il va le faire. Jacques Demy avait une filmothèque chez lui. À l'époque, il n'y avait pas d'internet, il n'y avait pas de cassette VHS, ah il n'y avait pas de DVD. Non, il avait des copies 16 mm de Chantons sous la pluie d'un Américain à Paris. Et quand il va faire Les Demoiselles de Rochefort, c'est vraiment un hommage à ça qu'il a en tête, sachant qu'auparavant, il avait réalisé un film qui était complètement différent et toujours aussi chanté, qui était Les Parapluies de Cherbourg. Ouais. Et justement, il avait voulu... Et Les Parapluies de Cherbourg, là, pour le coup, personne ne voulait le produire. Ça a été produit de façon miraculeuse, mais personne n'y croyait. Et une fois qu'il a eu ce succès, qu'il a eu la Palme d'Or à Cannes, qu'il a eu des récompenses internationales, là, il s'est dit, je vais faire une autre comédie musicale. Et il a même imaginé, ça a été tourné en deux langues, Les Demoiselles de Rochefort.
0: Ah bon ?
1: C'est-à-dire qu'il imaginait vraiment que ça allait être un carton à Hollywood. Et donc, toutes les scènes avec Catherine Deneuve et Françoise Orléac qui chantent « Nous sommes deux sœurs jumelles ». Ensuite, le même jour, et juste après, elle retournait la même séquence, mais en chantant « We are a pair of twins ».
0: En anglais, alors, incroyable.
1: Voilà. L'histoire, c'est que le film n'est jamais sorti aux États-Unis parce que ça a été très mal reçu. La version américaine.
0: Ben oui. Il y a aussi l'adaptation française de Hair, donc voilà, la comédie musicale des hippies avec notre fameux Julien Clerc tout nu. Écoutez, pourquoi pas à l'Olympia.

0: Est-ce que ça avait marché, ça, R, version française?
1: Ah mais oui,
0: adapté
1: en français par Jacques Lanzmann, mais il faut quand même expliquer pourquoi il était tout nu, parce que comme ça vous dites...
0: Oui, c'est vrai, on a l'impression qu'il est pervers.
1: Il n'a pas joué tout nu pendant 2h30.
0: Il y a une scène, oui, c'est vrai.
1: C'est la fin du premier acte, et en fait, c'est une comédie musicale révolutionnaire, R. C'est la première fois qu'à Broadway, donc à Paris, il y a une comédie musicale où il n'y a pas un orchestre dans la fosse, mais un groupe de rock. Donc ça fait beaucoup moins cher, ça coûte beaucoup moins cher à produire. Et donc quand c'est et faut imaginer que ça a été créé à la fin des années 60, alors qu'il y a la guerre du Vietnam. C'est une comédie musicale, j'allais dire presque autobiographique, de deux jeunes auteurs qui habitent dans le East Village à New York, qui essayent d'être comédiens, qui n'y arrivent pas, qui ne veulent pas aller faire la guerre au Vietnam, et donc qui imaginent et qui racontent leur vie dans leur squat en fait. Et ça va être un carton énorme. Et donc à la fin du premier acte, ils sont tous en train de fumer du hashish. Qui est aussi une nouveauté à Broadway de fumer du hashish. Et donc la lumière se tamise, et à la fin du premier acte, on voit les gyrophares de la police, et il y a la police qui monte sur scène. Et donc ça faisait vraiment ça a été un carton à Broadway. Et à Paris, et donc ils se déshabillaient pendant ce happening, les jeunes qui sont en train de fumer du hashish. Et donc à Paris, c'était aussi le cas. Et il paraît que la durée la plus longue de personnes nues sur scène de Hair, c'était en France.
0: Ah bah tenez, ça doit tenir au casting aussi, Laurent Vallière, je ne sais pas. On parlait de révolution, il y a la Révolution française aussi, une comédie musicale, un opéra rock que j'adore, mais qui est un petit peu oublié.
1: Mais que vous avez vu ?
0: Mais alors que j'ai vu moi adapté quand j'étais enfant, je pense. Non, ouais,
1: parce que je dis ça parce
0: fin des années 80.
1: Mais oui, ça a été monté, mais genre 2 mois, 3 mois.
0: C'est ça, en 73,
1: vous
0: l'album.
1: Vous étiez même pas née, je crois.
0: Non, j'étais pas née, mais à la fin des années 80, dans la ville où je vivais dans le Gers, à Auch, et il y avait une compagnie de théâtre et ils avaient monté la Révolution française. Et alors, elle est quand même dingue, cette comédie musicale, et vous en parlez hein, dans votre livre, parce que alors déjà, il y a plein de gens qu'on aime, il y a les Charlots, il y a Martin Circus, et il y a même les débuts d'Alain Bachung.
1: Dans le rôle de Robespierre.
0: Ouais, Robespierre.

0: Bachung, alors pourquoi est-ce que ça floppe la Révolution française?
1: Non, c'est pas que ça floppe, mais c'est vraiment intéressant. C'est une comédie musicale tournant en France.
0: Ouais.
1: Elle a jamais été remontée. Sauf dans mon club de théâtre à Hoche. Il y a 2 ans, pendant 3 semaines, dans un théâtre à Paris. En fait, c'est la première fois qu'en France, parce que Hair, tout ça, c'est des importations de Broadway.
0: On adapte
1: en français. Là, c'est des auteurs de chansons françaises, Claude-Michel Schoenberg, qui venait d'avoir un succès avec Le Premier Pas, qui était très copain avec Michel Berger, et il a envie d'écrire. En fait, il raconte toujours ça, les compositeurs, et dire on en a marre du carcan des chansons de 3 minutes, on voudrait écrire des grandes histoires. Et il va s'associer avec Alain Boublil, qui est à l'époque directeur des programmes d'Europe 1, qui a une maison de disques, bon bref, et qui raconte qu'un soir, il est à New York, bon, tout démarre là, et il sort de Jésus-Christ Superstar, qui est une comédie musicale rock autour de l'Ancien Testament.
0: Oui.
1: Et il se dit... les deux se disent, on n'est pas Leonard Bernstein, on n'est pas George Gershwin, on n'a pas ce talent-là de musicien, nous on sait écrire des chansons pop, mais finalement ça marche, et si on allait le faire? Et donc ils composent, alors la première idée qui leur vient, c'est pas Jésus-Christ Superstar, donc c'est la Révolution française, donc il y aura du rock pour le tiers-état, le peuple avec les Martin Circus, il y aura des airs un petit peu plus royaux avec le roi Louis XVI.
0: Oui, pour la noblesse.
1: Pour la noblesse, et donc... Ils appliquent tellement la méthode de Jésus-Christ Superstar, qui avait démarré d'abord comme un concept album, un album, qu'ils se disent, on va faire un double album, donc on va écrire 24 chansons, ce qui est absolument pas la façon de faire une comédie musicale. Et donc, c'est comme ça qu'ils produisent cet album. Et après, les histoires de production de comédie musicale en France, c'est un peu n'importe quoi. C'est-à-dire qu'il n'y a pas vraiment de producteur, mais tout d'un coup, il y a le Palais des Sports qui a 3 mois de disponible, et en catastrophe, ils se mettent à produire la chose sur scène, et puis c'est fini après, ça sera plus jamais remonté. Et c'est exactement l'histoire des Misérables, vous savez, les Misérables, qu'ils vont écrire à peu près 6 ans plus tard. Alors c'est exactement la même histoire, donc un album, metteur en scène Robert Hossein au Palais des Sports 3 mois, c'est fini, et puis il se trouve que, un an plus tard, un grand producteur britannique, Cameron Mackintosh, écoute les chansons, se dit « Ah, il y a peut-être de quoi faire une comédie musicale ». Il va remonter les Misérables à Londres, et ça l'affiche depuis 40 ans. 130 millions de spectateurs, le plus grand succès de comédie musicale au monde.
0: Et c'est
1: français.
0: Eh ben oui, les amis, c'était une idée. On n'a pas de pétrole, mais on a des idées.

0: quand on arrive en ville, Daniel Balavoine et Nanette Workman. C'est Starmania, un des plus grands succès de comédie musicale made in France.
1: Alors vous voyez, je parlais de Claude-Michel Schoenberg qui était ami de Michel Berger. Tous les deux ont démarré chez Pathé Marconi et tous les deux ils s'amusaient. Ils me racontaient ça, Claude-Michel Schoenberg. Tous les matins ils s'amusaient à dire: ah, toi t'as écrit une chanson hier, toi t'es... Et donc tous les deux avaient ce rêve d'Amérique, ce rêve de devenir populaire en dehors de la France. Et donc Michel Berger avait envie de faire un succès qui cartonne aussi à l'étranger. Et il a eu la très bonne idée de s'associer avec un Québécois, Luc Plamondon, qui lui a grandi certes dans un collège catholique, mais d'où Notre-Dame de Paris qu'il écrira quelques années plus tard, ouais. Mais qui aussi avait l'habitude d'aller très souvent à New York voir des comédies musicales. Et tous les deux vont imaginer cette histoire très futuriste qui reste tellement encore d'actualité, avec un 0 janvier qui est en opposition lors d'une élection avec un écologiste radical. Et donc ils vont écrire cette comédie musicale. Ils vont d'abord faire un album, exactement comme pour la Révolution française. Ouais. Et comme pour la Révolution française, il va y avoir un trou de 33 dates au Palais des Congrès. Et donc, ils vont monter le spectacle avec Daniel Balavoine, France Gall.
0: Ouais.
1: Et puis, ça sera tout. C'est un truc de fou, c'est un truc qui est... En fait, on peut compter sur les doigts d'une main presque ceux qui ont vu Starmania à sa création en 1979. Mais bon, depuis... Ils en ont vendu des disques.
0: Hors histoire de Starmania, maintenant les chansons, elles ont une vie toute seule, quoi. Moi, je trouve ça.
1: Faut dire que Luc Plamondon a touché tellement juste avec chacune des paroles qu'il a écrites. C'est vraiment très impressionnant.
0: Alors, vous avez cité.
1: Le mieux, c'est quand même l'histoire des uns contre les autres, vous savez.
0: Non.
1: Il avait écrit Les uns contre les autres. C'est quelqu'un qui est assez lent à écrire, Luc Plamondon.
0: Ouais.
1: Au style. D'ailleurs, Michel Berger l'avait enfermé au bout d'un moment à Saint-Raphaël chez lui pour. Maintenant, t'écris. Et un matin, la femme du ménage sort une corbeille et Michel Berger attend toujours des paroles pour composer dessus, quoi. Et il sort de la poubelle un petit papier, on dort les uns contre les autres, et Luc Plamondon lui dit c'est pas bien ça, et Michel Berger lui dit mais tu rigoles,
0: c'est vachement bien.
1: Voilà. Faire les poubelles avec Luc Plamondon, vous imaginez,
0: c'est génial. Pour terminer, Laurent, quel était votre avis sur les comédies musicales qui sont fabriquées de manière un petit peu artificielle, où on prend un artiste qui a un répertoire farci de tubes, ça peut le faire avec Michael Jackson, on l'a fait avec Queen, il y a la comédie musicale We Will Rock You à Londres depuis des années. Celle qui, j'imagine, est un cas d'école, c'est ABBA, Mamma Mia, qui est à la fois dans les théâtres et sur les écrans de cinéma. Donc là, on prend des chansons, on les met bout à bout, puis on essaye de faire une histoire autour. Bonne ou mauvaise idée?
1: Mais très bonne idée. En fait, vous savez, Chantons sous la pluie, c'est un des premiers films qui a fait ça.
0: Ah bon?
1: Chantons sous la pluie, en fait, le producteur de Chantons sous la pluie, Arthur Freed, qui était le grand pont des studios de la Metro Goldwyn-Mayer, dans les années 1930, il avait écrit des chansons avec Nacio Abron. Et en 1950, à son poste de directeur, il dit « Ah, Gene Kelly, tiens, fais-moi un film avec mes chansons. » En fait, le plus important...
0: J'ignorais, c'est génial ça.
1: Et donc, le plus important, en fait, c'est le livret. En fait, c'est ce qu'on, en France, on n'a pas bien compris. C'est qu'une comédie musicale, c'est une pièce de théâtre. Vous savez comment elle a imaginé l'histoire de Mamma Mia, Catherine Johnson, la librettiste? En fait, d'abord, elle ne connaissait pas toutes les chansons d'ABBA. Elle a dit, donnez-moi toutes les paroles de toutes les chansons, je ne veux pas entendre les musiques. Et en fait, elle avait un passé femme célibataire, mère célibataire, elle avait envie de raconter quelque chose de contemporain, et elle a écrit son livret, et après elle a trouvé les chansons qui correspondaient. Et ce qui était incroyable quand vous alliez à Londres voir Mamma Mia, parce que les gens pouffaient, parce que vous aviez blablabla Sophie qui disait ça à sa mère, et tout d'un coup la chanson commençait, il n'y avait pas un mot de changé aux chansons que tout le monde... Non, pardon. À un moment, il y avait Sophie qui faisait ses dialogues, ouais. Et la chanson commençait, il n'y avait pas un mot de changé à la chanson. Tout était vraiment... On ne voyait pas la couture. Vous avez actuellement une comédie musicale à Londres et à Bordeaux qui s'appelle Anne Juliet. C'est que des chansons de Max Martin. Max Martin, c'est un des grands auteurs de chansons pour Britney Spears.
0: Voilà, etc. Gros tube pop.
1: Et on se dit, n'importe quoi. En fait, il a imaginé Roméo et Juliette si jamais Juliette ne s'était pas suicidée à la fin. Et si Juliette, Anne Juliette, et ça marche incroyablement, avec que des chansons donc de son répertoire. En fait, il faut que le livret raconte une histoire et que les chansons soient bien choisies. Donc, ah non, c'est formidable. We Will Rock You, c'est dans une histoire un peu futuriste, très sombre, très dystopique. Donc, pourquoi pas?
0: Ouais, ça fonctionne. Très bien. Merci
1: de vous
0: avoir autant éclairé. Laurent Vallière est sur France Musique tous les dimanches à midi dans 42e rue. Et il en a fait un très beau livre que je vous recommande. À bientôt, Laurent.
1: À bientôt.
0: Merci.
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0: Et bonsoir Camélia.
5: Bonsoir.
0: Est-ce qu'il y a une chanson qui porte votre prénom?
5: Pas que je sache.
0: Ben non, il y a les Magnolias, le Clo-Clo, mais les Camélias, non.
5: Il y a la Dame Camélia. L'opéra, ouais. Mais non, je ne crois pas qu'il y ait de chanson qui s'appelle Camélia. Je ne sais pas, peut-être qu'il y en a et que je ne les connais pas, c'est possible.
0: Je ne sais pas. Écoutez, sinon, vous pouvez toujours l'écrire pour votre prochain album.
5: Et voilà.
0: Bon, j'ai fait un petit sommaire un peu mensonger, parce que j'ai dit, ça se précise. Alors, ça se précise doucement, puisqu'on sait que vous aimez prendre votre temps sur les projets musicaux, et puis qu'avec le cinéma aussi, qui vous prend beaucoup de temps, voilà, chaque chose doit aller à son rythme. Ceci dit, on pense bien, dans le milieu, que vous allez sortir un album l'année prochaine.
5: Vous pensez pas mal, hein?
0: Ouais, c'est ça.
5: Non, vous avez raison, ça se précise quand même. Je commence à avoir un paquet de chansons que j'aime démesurément.
0: Ah.
5: Et qui ont l'air de former quelque chose d'assez cohérent.
0: Bon,
5: alors ça, c'est pas complètement faux.
0: C'est une très bonne nouvelle. Le dernier album en date, c'était Facile, Fragile, en 2021, avec ce tube.

0: Et voilà qu'arrive Que ma peau. Alors c'est une nouvelle chanson qui est sortie il y a quelques jours, Que ma peau, accompagnée d'un clip absolument incroyable. Mais parlons d'abord de la chanson que nous écouterons là dans quelques minutes. D'où elle sort, cette chanson, de votre peau?
1: Exactement, elle est arrivée de manière très spontanée. On travaillait à la maison avec un artiste que j'aime beaucoup qui s'appelle Sei Sei. Et on s'était retrouvés des années en arrière à se rencontrer pour faire de la musique. Et puis on s'est retrouvés en studio avec une autre personne. Bon, on s'est dit, mais il faut qu'on fasse de la musique ensemble, en fait. Et puis on a co-composé cette chanson. Et ça s'est fait de manière très évidente, très organique. Et de la même manière, j'ai eu envie de chanter dans plusieurs langues. J'ai eu envie de célébrer mon héritage multiple, les différentes cultures qui font celle que je suis et qui m'inspirent, que je continue de découvrir tant elles sont riches et denses. Et assez vite, la chanson est née.
0: Alors d'abord la musique, ensuite les paroles. Comme ça que vous avez fonctionné là?
1: À peu près, enfin tout a été fait un peu le même jour, mais c'est plutôt dans cet ordre-là que ça s'est fait. Ouais, c'était plutôt rythmique au début, c'était très organique quoi. D'autant qu'il y a un renversement rythmique que j'adore dans ce morceau.
0: Vous allez l'entendre.
1: Ouais, qui trouble un petit peu. On se dit, ah attends, en fait on n'est pas complètement à l'endroit. En fait si, ça y est, on retombe sur nos pattes. Et voilà, et du coup un peu comme dans Lost, mon troisième album, et comme dans Winrak, donc la chanson que vous évoquiez de l'année dernière. Voilà, pouvoir chanter dans plusieurs langues, c'est quand même une grande chance et j'adore cet exercice-là. Ça me fait du bien vocalement et ça me fait du bien même. Voilà, ça me fait me sentir à plein d'endroits en même temps et j'adore ça.
0: Ouais, que ma peau, vous chantez en français, vous chantez en anglais et vous chantez en darija.
1: Exactement.
0: C'est ça, c'est les trois langues. Le darija, c'est une des langues de l'Algérie.
1: Exactement, c'est la langue principale parlée en Algérie, mais en effet c'est l'une d'entre elles, parce qu'en fait il y en a beaucoup.
0: Il y en a quelques-unes, ouais. C'est ça.
1: Et il y a un peu d'espagnol aussi.
0: Et oui, qu'il y avait déjà dans Winrak.
1: Exactement.
0: Il y en a un petit peu, enfin voilà, il y a tout ça, c'est tout ça aussi, l'héritage et culturel, et familial, et historique, et artistique de Camélia Jordana. Ça fait du monde, du beau monde les amis. Aussi dans le clip, donc Camélia, je ne peux pas citer toutes les femmes merveilleuses qui sont dans ce clip, parce qu'elles sont nombreuses, et l'émission ne dure qu'une heure, mais je tiens à dire que en regardant ce clip, vous reconnaîtrez les visages d'Amel Bent, Rachida Brakni, Sabrina Ouazani. Alors elle est actrice formidable. Mmh. Vous avez vraiment réuni tout un tas de talents et elles ont un point commun, toutes ces femmes.
1: Elles sont toutes d'Afrique du Nord.
0: C'est ça.
1: Ouais. Et elles m'inspirent aussi tout énormément, même jusqu'à Kélia Nemour, Nedra Ayadi, Lina Swalem. Enfin voilà, ce sont que des femmes qui sont liées, Kaoutar Benania, Myriam Boukadida, des femmes qui sont liées à l'histoire de l'Afrique du Nord. Et voilà, en fait, j'ai eu envie pour ce clip de pouvoir créer une image que je connaissais pas encore, à savoir celle de réunir plein de femmes nord-africaines.
0: Un gang.
1: Une tribu de femmes nord-africaines qui sont toutes ensemble les unes à côté des autres. Et quand je dis nord-africaines, du coup, c'est en effet de tout le Maghreb. Il n'y a pas que des femmes algériennes.
0: Ouais.
1: Comme je l'ai lu un peu à gauche à droite, il y a des femmes algériennes, des femmes marocaines, des femmes tunisiennes, des femmes métisses d'ailleurs, de ces trois pays. Deux, trois, enfin voilà. Et du coup, c'était une image que j'avais très envie de créer, parce que j'avais encore jamais vu cette image de femmes qui m'inspirent, qui excellent dans chacune des branches, parce qu'en l'occurrence, pour le coup, j'ai contacté aussi des femmes. Donc il y a Kélia Nemour qui est championne olympique, donc grande sportive. Mais il y a aussi d'autres femmes que j'ai contactées, des journalistes, des autrices. La chance que j'ai eue, c'est qu'elles m'ont toutes dit oui. Elles ont toutes été séduites par l'ambition et la démarche du projet.
0: Ouais. Et toutes se sont dit comme vous, mais c'est vrai qu'on nous a jamais vues toutes ensemble.
1: Oui, exactement. Alors malheureusement, il y en a certaines d'entre elles m'ont dit oui et n'ont finalement pas pu se rendre disponibles faute d'emploi du temps. Même si j'ai encore quelques idées évidemment en tête, mais pour autant c'est vrai que voilà, je crois que l'idée de nous réunir toutes, de montrer à la fois aux différentes industries desquelles nous sommes, dans lesquelles nous évoluons, et en même temps montrer ça à nos consoeurs et au public et aux médias, voilà, juste créer cette image qui n'existait pas, ça nous a toutes beaucoup séduites et beaucoup émues.
0: Et vous aussi, ça va vous émouvoir quand vous verrez les images de Que ma peau. Pour le moment, comme nous sommes à la radio, c'est le son qui arrive et qui prend toute sa place. Que ma peau, la nouvelle chanson de Camélia Jordana.

0: Ma peau, Camélia Jordana. Eh, franchement. Waouh.
1: Merci.
0: Camélia Jordana, invitée de Décibel. Donc, on s'imagine un album pour 2027 et donc Winrack et Que ma peau qui nous donnerait un petit peu une direction artistique. 2027, c'est le temps donc d'être en studio, de choisir les chansons et aussi de faire encore un petit peu de cinéma, peut-être.
1: Oui, parce que quand même, ça fait plaisir.
0: Mais je vous rappelle que mon invitée de ce soir est à la fois honorée par les Victoires de la musique, mais aussi par les Césars. Donc il y a un moment, on ne va pas choisir. Quand... Mais non, mais c'est vrai, quand ça marche des deux côtés. En plus, je suis sûre que vous y trouvez un plaisir extrêmement différent.
1: Complètement.
0: C'est quoi la différence ?
1: En musique, je m'autorise à être moi de la manière la plus brute qui soit. Je dis tout ce que j'ai envie de dire et en plus l'onirisme de la musique permet de pouvoir se planquer en disant un peu tout ce qu'on veut.
0: C'est vrai, il y a des messages cachés là dans la chanson qu'on vient d'entendre. Ok, d'accord.
1: Non mais du coup c'est chouette parce qu'en termes de créativité on peut dire des choses de manière très frontale et en même temps en effet ouais on peut laisser des petits indices pour raconter d'autres choses qu'on n'assumerait pas forcément de dire de manière aussi directe. Là où en cinéma, quand j'ai ma casquette de comédienne, je suis plus moi et c'est aussi très reposant d'être quelqu'un d'autre, de faire croire qu'on est quelqu'un d'autre. Moi, ça m'amuse beaucoup, je trouve ça très ludique. Et puis, ça permet aussi de déposer des choses et de décharger des choses qu'on n'a pas forcément pris le temps de décharger ailleurs dans la vraie vie.
0: Et la perte de contrôle, alors, parce que finalement, quand vous êtes comédienne, vous ne choisissez pas tout. Alors, vous avez évidemment une marge de manœuvre, sinon on ne vous donnerait pas le rôle à vous, on le donnerait à quelqu'un d'autre. Vous avez votre marge de manœuvre, mais vous ne décidez pas de l'histoire, du caractère de votre personnage. Si on décide que vous serez très méchante, vous serez très méchante. C'est pas flippant de perdre ce contrôle-là ?
1: J'ai appris à y prendre goût. Ouais. Enfin, au début, déjà, je connaissais pas du tout comment ça se passait toute cette histoire. Donc, j'ai pris le temps d'apprendre tranquillement. Je suis de nature très curieuse, donc j'aime bien comprendre. Et du moment où j'ai compris, je me suis dit, mais il y avait des tournages sur lesquels je me disais, mais c'est bizarre, du coup, s'il veut raconter ça ou si elle veut raconter ça, pourquoi elle fait ce choix-là? Et puis, au bout d'un moment, je me suis dit, bon, écoute, t'es sympa, mais en fait, t'es comédienne, donc tu vas te mettre au service du projet. Et puis, toi, tu vas faire tes projets, parce qu'apparemment, t'as des choses à dire et à faire. Et voilà, et du coup depuis je développe mes propres projets que j'aimerais pour certains produire et réaliser, pour d'autres uniquement réaliser, et donc je coécris avec des gens que j'admire beaucoup et voilà, c'est dans les tuyaux.
0: Eh ben, on n'est pas prêt de partir en vacances, Camélia Jordana. Bon, il y a un truc que vous faites divinement, et ça depuis vos débuts, depuis qu'on vous a découvert bébé à 16 ans à la télé, c'est l'art de la reprise. Ah. Ça, c'est un truc que tout le monde ne sait pas faire. Tout le monde tente à un moment dans sa carrière, mais tout le monde ne réussit pas. Et alors, il va falloir que vous nous donniez quand même votre recette pour vous approprier si bien ces chansons. Je pense à votre reprise de Alléluia.
1: Oh, j'avais oublié cette reprise.

0: Il y a la reprise de Dalida, J'attendrai, avec Biolay. Ça, c'est une de mes préférées avec le trio SR9. Une reprise de Rosalia, Malamente.
1: Ah oui.

0: anglais, en français, en espagnol, dans toutes les configs possibles. C'est quoi votre méthode pour vous approprier les chansons comme ça? Quand je vous entends faire une reprise, j'ai l'impression que la chanson est de vous.
1: Ah bon?
0: Bah oui.
1: Ah bah chouette. Généralement, je le fais. Je sais pas comment répondre à cette question.
0: Est-ce que c'est forcément des chansons que vous aimez déjà? On peut commencer par là.
1: Quand je les enregistre, oui.
0: Ouais.
1: Mais parfois, non. Et ça m'amuse. Enfin non, parce que je vous dis ça, ça m'est arrivé de reprendre une chanson un petit peu pour dire, vous vous rendez compte quand même que cette personne a chanté ça.
0: Ouais, d'accord.
1: Mais vous pouvez pas le dire comme ça. Donc ce que je disais, l'avantage avec la musique, c'est qu'on peut
0: faire des petites messages.
1: Pirouettes. Ouais. Mais non, mais la plupart du temps quand même, ça reste des chansons que j'aime. Et puis non, ouais, je sais pas. C'est de toute façon, moi, quand je fais de la musique, je suis contente. Hein, donc
0: ouais.
1: Vu que je suis contente, je pense que ça s'entend dans ma voix. Je sais pas, c'est peut-être ça.
0: Vous avez fait pour l'Institut du Monde Arabe il y a quelques mois une nuit DJ set où vous passiez justement des chansons. Alors là, c'était très précis. Hein. Vous avez sélectionné, c'était des chanteuses justement d'Afrique du Nord. Il y avait du raï, il y avait des choses comme ça. C'était une nuit thématique et vous étiez DJ, je sais pas comment on dit, de cette nuit-là. Toutes ces questions pour savoir si justement dans cette idée d'embrasser toutes les cultures desquelles vous venez, est-ce que sur votre prochain album vous envisagez de faire une reprise, pas forcément de quelqu'un de connu d'ailleurs, mais une chanson, une pépite qui serait passée inaperçue et que vous pourriez mettre sur le devant de la scène?
1: Eh bah, peut-être bien que oui.
0: Vous voyez, j'ai fait des tours et des détours, mais j'ai un oui à la fin.
1: Ouais, franchement, bien joué. Hein. Je l'ai pas trop vu venir.
0: Je me dis, c'est un boulot aussi quand on a décidé d'être un peu passeuse et de transmettre des choses. Et parfois, l'exercice de la reprise, il est intéressant, quoi.
1: Après, la chanson que j'ai choisie, elle est très connue à certains endroits et pas du tout connue par d'autres. Mais oui, en effet, Émilie Passebrouillet, vous êtes très forte. Je vous confirme qu'il y aura carrément une reprise sur le prochain album.
0: Trop bien. Ouais. Camélia, elle avait fait une reprise dingue aussi avec Vita et Amel Bent. Ça avait repris Diams ensemble. Paris.

0: C'était sur l'album Soror il y a quelques années. Alors là encore, je fais un tour et un détour pour demander à Camélia Jordana des envies de duo, de trio, de chorale même sur le nouvel album.
1: Si vous saviez combien j'en ai.
0: Je sais parce que vous êtes très bonnes camarades, vous allez poser des voix sur les albums des unes, des uns, des autres et tout. Et là c'est le moment de... Voilà, ouais. D'appeler les gens pour qu'ils vous rendent la politesse.
1: Bah, j'adorerais, mais j'ai un peu de mal à envoyer ma musique avant qu'elle soit finie.
0: Je comprends.
1: Ouais. Et du coup, j'ai une liste très précise de gens qui m'inspirent énormément, que j'admire depuis leur début et avec lesquels j'ai très très envie de travailler. Mais voilà, j'attends d'avoir fini mes devoirs, quoi. J'attends d'être allée au bout, de m'être plantée sur mes arrangements, de revenir en arrière, d'avoir trouvé le ton parfait pour pouvoir leur envoyer, leur dire voilà, j'ai mis tout mon cœur là-dedans. Est-ce que tu me ferais l'honneur de poser ta voix là-dessus ?
0: Tout à l'heure, en évoquant le chemin qui vous amène à faire une chanson comme « Que ma peau », vous avez évoqué « Winrak » et vous avez aussi évoqué l'album « Lost » en 2018. C'est un album qui est très important, j'ai l'impression, un vrai pivot dans votre vie, dans votre carrière. « Lost », ça veut dire « perdu ». Puis si on n'avait pas compris à l'époque, en plus sur la pochette de l'album, vous étiez avec un grand t-shirt avec marqué « Lost » dessus. C'est un album qui vous a permis, Camélia, l'année suivante, en 2019, aux Victoires de la Musique, de remporter meilleur album « Musique du Monde ». Parce que pour la première fois, vous ne chantiez pas en français ou en anglais, vous chantiez en arabe. Et donc, bim, vous êtes partie dans la catégorie « Musique du Monde ». Vous vous souvenez de cette période ?
1: Ouais, c'était une période très intense parce que déjà c'était c'est une période, le moment où j'ai créé l'album qui est sorti en 2018, c'était à partir de 2015. Et je sais pas si vous vous souvenez, mais vivre à Paris en 2015, c'était quelque chose, hein.
0: L'année des attentats, c'était atroce.
1: L'année des attentats, ouais. il y avait Nuit debout, dans mon souvenir, je crois qu'il y avait Trump pas loin. Oui. À ce moment-là, enfin, c'était le début. Donc ouais, dans mon souvenir, c'était une période qui était vraiment pas simple. On était du coup, il y avait l'état d'urgence. Enfin, c'était, on assistait à des scènes assez improbables. Les news, c'était super.
0: C'était hyper angoissant.
1: C'était le début de quelque chose, quoi. Le début d'une ère. Et moi, cet album, il m'a permis justement de pouvoir exprimer un peu tout ce que je ressentais, mais en essayant de mettre de la lumière dessus. Donc déjà, quand on crée, c'est un peu comme à l'époque, justement, où voilà, justement, les scénarios que je recevais à l'époque, c'était que, justement, du coup, sur le djihad, le djihad comme il est perçu, donc c'est-à-dire partir en Syrie, des histoires de terroristes et d'islamisme et de trucs.
0: Et on vous envoyait que ça ?
1: Bah, c'est-à-dire que du coup, étant donné qu'on traversait une période dans l'actualité, c'était très présent, donc ça a inspiré beaucoup de gens, je pense, pour raconter des histoires d'humains qui vivaient des choses comme ça. Et donc, du coup, ouais, je lisais pas mal de scénarios là-dedans, dans cette veine-là. Et... Enfin voilà, c'était une période chargée, quoi. Et du coup...
0: Aussi, pardon, je vous interromps, mais il y a aussi votre âge. Je l'ai évoqué tout à l'heure, mais vous avez commencé votre carrière très jeune. Vous avez quitté vos parents, votre famille, votre sud. Vous aviez 16 ans toute seule à Paris, un petit bébé. Et peut-être aussi Lost, c'est le moment...

0: presque organique, quoi. Du coup, oui, ça a donné naissance à une part artistique de moi, une part de liberté qui était nouvelle parce que je me suis retrouvée capitaine à bord esthétiquement, que c'est un album qui a eu une histoire en plus de une naissance compliquée, une gestation compliquée. Enfin, c'est un album qui m'a vraiment beaucoup coûté à plein d'endroits.
1: Ouais. C'est un pivot.
0: Pivot et c'est un album que j'aime énormément, dont je suis aujourd'hui très fière. Et voilà, comme il était difficile, c'était très heureux pour moi cette victoire en effet de la musique, de me dire ah ok, il y a une reconnaissance de la part de mes pairs, de la part du métier, de l'industrie qui dit non mais on a vu le travail que tu as fourni là et on le reconnaît, on le salue. C'était vraiment une petite cerise sur le gâteau qui était très bienvenue après ces années de combat pour faire exister cet album.
1: Et comme pour le décrire, vous avez utilisé le mot lumière, ça tombe bien, puisque Daou, ça veut dire ça. Hein.
0: Exactement. Dans la...

0: chanson La Lumière, oui, où vous parlez du massacre des manifestants algériens à Paris le 17 octobre 61 par la police de Maurice Papon pendant la guerre d'Algérie.
1: J'en parle pas directement dans la chanson. N'haoust ala d'daou. Daou, en effet, c'est la lumière. Et N'haoust ala d'daou, ça veut dire je cherche la lumière, je vais vers la lumière. Et en fait, c'est vrai que dans cet album-là, dans cette chanson-là, Daou, il y a l'idée. Voilà, je dis dans la scène Le Poids des Ours, en effet, évidemment, c'est évoqué, j'y fais référence, mais je dis à mes poignets des bijoux fermés, liés à mes pieds. Donc je fais référence aussi à une époque sombre pendant laquelle il y avait donc l'esclavage. Donc en fait, je dis dans ma ville des robots, ils me tournent le dos. Enfin voilà, il y a une espèce d'arrêt sur image comme ça à plein d'époques différentes de l'humanité en fait.
2: De l'inhumanité dans
1: exactement de la cruauté humaine.
2: Ouais,
1: parce que l'animal humain est un animal étonnant, capable de tellement d'amour, de tendresse, de bonté, de bienveillance, d'attention et en même temps des choses les pires comme on peut le voir aujourd'hui dans notre monde, à notre époque et de tout temps malheureusement. Et donc c'est vrai que voilà, l'idée c'était de dire voilà plein d'étapes d'horreur et pour autant eh bien on n'essaie pas de se dire moi du coup je vais en vouloir à vie à un tel, du coup moi je vais être contre ci ou contre ça, non, je vais chercher la lumière. C'était ça le message même de cet album, c'est malgré toute cette violence eh bien nous on reste concentrés sur la lumière.
0: C'est beau et presque 10 ans après je sais que votre label maintenant porte ce nom.
1: Oui, voilà, Daou Prod.
0: Exactement. Eh bien longue vie à Daou Prod.
1: Merci.
0: Et vivement 2027 pour ce nouvel album de Camélia Jordana qui arrivera quand il sera prêt, faites-lui confiance. Merci Camélia.
1: Merci.
0: À très bientôt.
1: À très vite.
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2: Je suis vraiment très heureux de vous présenter Valène de Belvigny, au nord de La Roche-sur-Yon. Elle a vendu son magasin qu'elle tenait avec son mari pour se lancer dans la culture des fleurs.
3: J'ai sorti l'école, j'ai une maman qui était fleuriste et qui s'est retrouvée en fait à la fête des mères avec énormément de travail et qui m'a proposé en fait de venir lui donner un petit coup de main pendant une semaine chez elle à la boutique.
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3: Révélation sur les fleurs, ok. Et gros questionnement, d'où arrivaient nos fleurs? La fleur d'Équateur, je pensais que c'était son nom, mais je pensais pas qu'elle venait de l'Équateur.
2: C'est quoi le défi principal de votre métier à vous?
3: Moi, mon but, ça serait vraiment de pouvoir fournir les fleuristes et leur apporter des fleurs propres. Et j'ai des personnes, pareil, qui sont contents de revoir des fleurs qu'ils voyaient dans les jardins avant et qu'ils voyaient plus.
2: Et alors, qu'est-ce qui se passe quand vous êtes au milieu de vos champs?
3: Je me dis que j'ai de la chance d'être là. Voilà, c'est pas toujours rose. Forcément, on le sait, en agriculture, c'est compliqué. Mais je suis bien entourée. Parce que je dis souvent, c'est mon projet, mais c'est un projet de famille.
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6: Bonjour à toutes et à tous. J'espère que vous allez bien en ce dernier jour de la semaine. Bon courage à toutes celles et ceux qui sont au milieu des incendies. Nous pensons et soutenons également les services de secours qui interviennent sans relâche depuis le début. Alors jusqu'à 13h, nous vous faisons revivre les meilleurs moments au taquet avec Valérie Damido et Eric Bastien. Il sera question d'une collection de couteaux, mais aussi d'une collection de PV. Oui, oui, une des candidates les accumule. Quant à une autre, elle aimerait bien déjeuner avec Sting. Sting, si jamais.
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6: Mais avant de retrouver tout ce petit monde qui a plein d'anecdotes sympas à raconter, voici Gérard Blanc et son premier titre solo après avoir quitté le groupe Martin Circus. Ça sera d'ailleurs un grand succès de l'été 1987 dont on se souvient encore. Une autre histoire sur votre radio ici.

0: Gérard Blanc, une autre histoire sur votre radio ici. Et ce qui est une autre histoire maintenant, c'est la proposition un peu particulière que Mélanie Nani, d'ici Drôme Ardèche, a eue lors de son voyage de noces. Quant à Lionel, d'ici Occitanie, il a rencontré sa femme grâce à une pelle et un balai. Et oui, faire le ménage, ça peut servir. Tout cela a bien amusé Valérie Damido et a inspiré des jeux de mots à Eric Bastien, comme d'habitude, sur votre radio ici.
1: Alors, notre petit Lionel, il a rencontré Anne, comme quoi l'amour parfois frappe à la porte avec des objets. Hein, eh ben oui, il a rencontré Anne grâce à une pelle et balai. Et oui.
2: Ça fait mal.
1: C'est vrai, parce qu'elle était éducatrice comme lui. Il voulait une pelle et un balai. Il est allé chercher dans un autre service. C'est Anne qui était là. Et alors, qu'est-ce qu'elle t'a dit?
3: Elle s'appelle Reviens la pelle.
1: Donc, ça démarrait fort hein, sur les chapeaux de roue.
2: Ouais. En même temps, ils l'ont roulé. L'appel. Au final, rouler l'appel.
1: Aïe, aïe, aïe, rouler des pelles, les soupes de langue et compagnie. Alors, donc, ça t'a pas découragé, elle était pas commode, mais ça t'a fait rire. Et en fait, là où ça s'est vraiment concrétisé, c'est lors d'une feria.
3: Ouais.
1: À Bon Paquito et ça redémarre.
3: C'est ça, effectivement. Alors,
1: un sac
3: dans le
1: Gers. Oh là là là là. Et alors, vous vous êtes rencontrés en 2009 et vous êtes mariés quand?
3: En 2013.
1: Oh là là là là. Et il paraît que c'était un mariage...
3: C'était un mariage très pluvieux. On a eu effectivement un orage de dingue, mais un souvenir mémorable, parce que effectivement aujourd'hui tout le monde s'en rappelle de ce moment, le traiteur y compris, parce qu'il nous a sauvé le mariage quand même, effectivement.
1: Aïe aïe aïe, c'était en extérieur ton mariage?
3: On était sous un chapiteau de cirque qu'on avait loué pour l'occasion, dans un champ, dans le domaine familial de la famille des parents Anne, et effectivement on s'est retrouvés... C'était un champ, c'était plus un champ, c'était un lac, quoi, en fait, voilà.
1: Oh my god. Bon, bah écoute, c'est pas grave, hein. L'essentiel, c'est que vous êtes toujours mariés. En plus, c'est vos noces de
3: c'est
1: soie. Alors, il paraît que tu étais fan de Maïté, la cuisinière, et qu'un jour, t'as été dans son restaurant, que, avec ta femme, vous avez fait des photos avec elle, et qu'est-ce que vous avez dit aux enfants?
3: On a fait croire que c'était une vieille tante, en fait.
2: Ah bah, voyons.
1: Alors,
2: on va la couper. Pauvre bête.
1: Bien, alors tu es à égalité avec notre petite Mélanie. Est-ce que tu vas marquer les 5 points? Eh ben écoute, on va le savoir tout de suite avec la question cash. Tiens, une petite chanson. Alors,
2: Rolling Stones.
1: Absolument pas, c'est la BO du film sur Elton John. Comment appelle-t-on un film qui raconte la vie d'un personnage réel? Comment s'appelle un film qui raconte la vie d'un personnage réel? Top chrono, 10 secondes.
3: Un biopic.
1: Balam, balam, balam. Eh bien, est-ce que c'est une bonne nouvelle? Est-ce que c'est une mauvaise nouvelle? Bonne nouvelle, c'est vrai! C'est un biopic, c'est la contraction de Biographical Picture. Et donc, bravo, 5 points, tu as 8.
2: Et combien elle a, notre Mélanie, à 3. Cette heure-ci? Ah non, attention Mélanie, on peut égaliser, puisque la question qui arrive vaut 5 points. Comment ça va Mélanie, là, depuis midi? Détendue, tranquille?
4: Oui, ça va très bien, merci beaucoup.
2: T'es une prof sympa, ou comment tu te qualifies? Tes élèves, ils sont cool avec toi?
4: Bah écoutez, moi j'ai pas de soucis, j'espère être cool et puis surtout j'espère donner l'envie d'apprendre la physique chimie, donner le goût aux sciences.
2: Évidemment la chimie, alors on va s'intéresser à ta rencontre avec Damien et on va comprendre s'il y a eu alchimie. Bah oui quand même, bah oui. Bon, la rencontre avec Damien s'est produite pendant votre rectorat, donc déjà on devrait vous appeler docteur. Il était dans un labo, à l'autre bout du couloir. Et toi, tu venais utiliser sa centrifugeuse. Oui, parce que quand
1: on
2: est dans un labo,
1: beau.
2: On fait de la centrifugeuse. Juste pour le voir comme ça, c'est le moyen que tu avais trouvé pour venir assez souvent dans son labo, même si tu ne centrifugeais rien du tout, en fait.
4: Exactement, je mettais de l'eau je traversais le couloir, comme ça je pouvais rester 10 minutes, un quart d'heure dans le labo, là-bas, pour le séduire.
2: C'est toi qui l'as dragué.
1: Eh ben c'est bien.
4: Exactement.
2: Et ça a marché?
4: Ben ça a marché, je m'en suis bien sortie.
2: Ouais. 23 ans que vous connaissez, tu l'as dit, 21 que vous êtes mariée. Alors vous avez même failli vous multiplier. Ouais. parce que vous êtes parti à l'île Maurice, hein, on l'a dit tout à l'heure, voyage de noces. On papote comme ça avec un couple qu'on a rencontré. Qu'est-ce qu'ils vous ont proposé?
4: Ah ben voilà, ils nous ont carrément proposé d'échanger pendant le voyage de noces.
2: T'es partout, quoi. Truc classique.
4: Voilà, exactement. Ça leur posait pas de problème. Donc, oui. Un petit peu surprenant, voyage de noces. Mais voilà, il veut un jeune couple qui venait de se marier aussi. Donc,
2: en même temps, t'es prof de physique. Donc, physique.
1: Non, mais enfin, c'est pas parce que t'es prof de physique que t'es obligé de partouzer avec le premier couple venu.
2: Bon, et alors, t'y as pas été. J'imagine, tu n'y as pas été, quoi. Voilà.
1: Mais elle va pas te le dire, enfin, ça te regarde pas.
2: Bah, elle nous en parle.
1: Elle en parle, elle est pas obligée d'aller jusqu'au bout d'en parler.

0: Zaz, qui sera au festival Meule Bleue à Cahors le 11 septembre, mon sourire. Nous retrouvons Lionel d'ici Provence et Mélanie d'ici Drôme-Ardèche qui ont eux aussi le sourire avec Valérie Damido et Eric Bastien. C'est le bingo final. Auriez-vous fait mieux qu'eux? C'est à vous de jouer. Écoutez bien votre radio ici.
1: Nous sommes au taquet avec Lionel. Il paraît que tu as un trèfle à quatre feuilles que ta fille t'a trouvé. C'est magnifique ça.
2: Moi, tout à fait.
1: Bah, elle a de la chance. Moi, j'en ai jamais trouvé. Hein. Donc, bon. Tu aimerais déjeuner, si tu le pouvais, avec Adèle, la chanteuse.
3: Ah oui.
2: Ah oui.
1: On adore.
2: Ça, c'est un rêve.
1: Alors, tu l'emmènerais déjeuner où?
2: Dans le Gers, pourquoi pas.
1: Allez, dans le Gers, bon, c'est vrai qu'on mange bien dans le Gers. Alors, on va faire le bingo ensemble. On va essayer de faire en sorte que tu marques le plus de points. Pour t'encourager, on va te mettre Coldplay que t'adores.
2: Oui, j'adore.
1: Alors, on espère que ça va t'encourager. Le bingo d'aujourd'hui, il est très simple. À mon top chrono, tu auras 10 secondes pour me citer un maximum de policiers, détectives célèbres qui sont de la fiction, livres, films, séries ou des gens réels que tu connais. Enfin, qui sont quand même célèbres. Hein. Bah oui. Voilà, va pas me citer le flic du bout de ta rue. Allez, un maximum de détectives, policiers célèbres, fictifs ou pas. Top chrono, 10 secondes.
2: Colombo, Arsène Lupin, Sherlock Holmes, Watson, Derrick,
1: Oui. Alors, je vais te prendre Lupin parce que il a été effectivement flic et voleur.
4: Ah ouais.
1: Donc, je te prends ça. Ça fait 5.
4: Sherlock Holmes et Watson, vous prenez les deux.
1: Oh bah, c'est les deux enquêteurs.
4: Ouais, il y en a un qui est médecin quand même.
1: Mais ils enquêtaient. Pardon, je suis désolée. Ouais. Hein. Bon, il y avait Navarro, Rouletabille, Julie Lescaut, Emma Peel, Simon Templar, Jessica Fletcher, Benoît Blanc. Allez.
4: Non mais Mélanie, j'essaie de négocier pour toi. Hein. J'essaie de lui enlever des points, mais bon, voilà, il a quatre.
1: Oui, il a 4. Tu vois, ça aurait fait 5 avec Lupin, mais je...
4: C'est vous qui décidez. Vous le prenez ou vous le prenez pas?
1: Je le prends pas. Il a joué les flics, mais pour ses enquêtes.
4: Vous allez le regretter dans un instant.
1: Non, je vais pas lui prendre Lupin. Il a joué les flics, mais c'est pas un vrai flic.
4: Alors, 8-3, c'est le score. Pour ceux qui découvrent l'émission, le bingo, c'est une séquence qui vaut 10 points. Celui qui marque le plus de points encaisse les 10 points. Ça veut dire que Mélanie, si tu vas au-delà de 4, le score qu'il a fait, donc 5, eh ben, tu gagnes et tu reviens vendredi, hein.
2: D'accord.
4: Okay.
1: Elle s'est endormie avec tes explications.
4: C'est vrai, un peu les chiffres et les lettres. Ouais, 70, allez. Ça. Bon, Mélanie, quand même une petite dernière histoire. Alors, comme ça, on se prend des PV et on est même championne des PV. Hein. Hmm.
2: Ouais, malheureusement, je suis assez costaud là-dessus.
1: Ouais. Tu te gares comme une patate, quoi.
2: Ben, ça arrive souvent, soit je me gare comme une patate, ou alors, franchement, dans la Drôme, c'est limité à 80, ben, j'appuie un peu.
4: Ouais, sauf que t'appuies sur une voiture qui n'est pas vraiment la tienne.
2: Ben, en fait, voilà, elle est au nom de mon mari, donc en fait, quand je perds les points, c'est Damien qui les perd.
4: Oui, ben oui, petit excès de vitesse, un petit flash, un petit rouge, ben, monsieur perd ses points, puis madame va bien.
2: Madame va très bien comme ça.
4: Voilà.
1: Et voilà, bravo Damien.
4: Ouais, il doit être content quand même. Bon, allez, pour t'encourager, bah, on a aussi du YouTube, dis donc.
1: Qu'est-ce que tu chantes bien.
4: Ouais, je sais. Et alors, j'adore les séries des années 80 comme Mélanie. Vous connaissez ça?
1: C'est les 4 sides. Genre, tu regardais 4 Size.
4: Ah ouais, je regardais 4 Size, ouais. C'était 3 meufs. Et il y avait un gars qui s'appelait Quentin. Et alors, les filles, elles lançaient comme ça leurs cartes. Ou Quentin, il lançait les cartes comme ça. Ou ça, hein, Mélanie.
1: Ferme Google.
2: Ah ouais.
4: Non,
2: j'ai
4: vu
2: beaucoup ça, c'est vrai.
4: Ouais, bien sûr.
1: Allez.
4: En revanche, à H2O, oui, je peux fermer Google, on est d'accord. Tiens, oula. Ouf. Mélanie.
2: Oui.
4: L'instant est solennel.
1: Tu dois faire 5.
4: 10 secondes pour cela, pour me citer. Un maximum de hors-la-loi, de brigands, de voleurs célèbres, fictifs ou réels. Top chrono, 10 secondes.
2: J'ai Arsène Lupin, j'ai pas grand-chose. Waouh. Eh ben, j'en aurais qu'un.
4: Ah, regarde. Déjà, Barreau, Clyde, Parker, enfin voilà, Bonnie and Clyde.
1: Jesse James, la bande à Bono, Mesrine, Cartouche, Danny Ocean.
4: Les Raptou, Al Capone.
1: The Mask, le Joker.
4: Robin des Bois, Robin the Wood.
1: Oh là là là.
2: Ah, mais j'étais nul, hein.
1: Oh là.
4: Mélanie, tu ne marqueras qu'un point, donc tu n'encaisses pas les 10 points, donc c'est pour Yo-Yo, hein.

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2: Bienvenue si vous nous rejoignez, j'espère que vous allez bien à la maison, au travail ou en vacances. Bon courage si vous êtes sur la route. Bison futé, voire rouge aujourd'hui, voire noir dans le quart sud-ouest, dans le sens des départs. Ça va bouchonner. Michel Sardou, maintenant, pour vous accompagner dans les prochaines minutes. Être une femme sur votre radio ici. Dans

0: être une femme, Michel Sardou dans la playlist d'ici. Valérie Damido et Eric Bastien sont maintenant avec Jean-Pierre d'ici Touraine qui raconte la surprise qu'il a eue en voyant pour la première fois l'animal de compagnie de sa chérie et Lola d'ici Armorique qui elle aussi a eu une surprise pendant l'émission. Je vous laisse découvrir laquelle.
1: Jean-Pierre et l'amour. Ah, l'amour et Jean-Pierre. Jean-Pierre et l'amour. Ça s'est passé d'une certaine façon un peu rigolote, le premier rendez-vous.
2: C'est-à-dire...
1: Eh bien les rats, parce que figurez-vous que notre ami Jean-Pierre a rencontré Dominique dans un site de rencontre, bim bam boum. Ils se sont vus dans un café, ils ont été ensuite au cinéma, et puis le week-end d'après, Dominique elle dit bah, « Jean-Pierre viens chez moi », et comme ça, bon bah voilà, on est chez Dominique, on se roule des pelles, et puis là qu'est-ce qui s'est passé Jean-Pierre ?
3: Eh bien il s'est passé qu'en fin de compte, s'est déplacé devant moi un petit truc que je me suis demandé quoi. J'ai dit, tiens, qu'est-ce que c'est, quelqu'un qui se promène, qui est tout petit. Et puis, peu de temps après, sur l'épaule de ma conjointe, c'était un rat.
1: Voilà. C'était qui le rat ? Parce que c'est pas le rat de... Il vient pas de la rue, le rat.
3: Ah non, c'était un petit rat domestique qui appartenait à sa fille, en fin de compte, mais qui avait mal fermé la cage. Oh. Mais le rat avait l'habitude, avait l'habitude de venir se promener comme ça dans la maison, venir sur le canapé, venir sur son épaule. Eh bien, il a fait comme d'hab.
1: Ah oui, d'accord.
3: Très surpris, on va dire.
1: Ah bah oui, je comprends.
2: Moi, je fais une crise cardiaque, direct. Un rat sur l'épaule pendant que je suis en train de galocher ma meuf. Attends.
1: Pendant que je suis en train de galocher ma meuf. Vas-y, mon frère. Vas-y, frère, pendant que je galoche ma meuf, il y a un rat qui arrive sur l'épaule. Ça va, ça se passe bien, Eric Bastien ?
2: Ça va, tranquille, et toi,
1: ouais,
2: la baisse ?
1: Tranquille, allez. Non, vas-y. Alors, vas-y, frère. Alors, c'était pas mal. Enfin, ça fait 13 ans que t'es avec Dominique. Ça t'a pas refroidi, le rat ?
2: Ça va, tranquille.
1: Tranquille. Le rat, il a vécu longtemps, le rat ? Ou il est toujours là, le rat ? Ou comment ça se passe ?
2: Il dure beaucoup d'enfants.
1: Non, parce que.
3: Ça vit pas très longtemps, un rat, en fait. Hein.
1: Ah oui. Moi, j'en ai eu un, ça a duré 5 ans. Et après, ma mère l'a relâché pendant que j'étais en vacances dans la forêt.
2: C'est triste.
1: Je te confirme, moi j'avais ce rat, je l'adorais. Je l'avais sauvé du laboratoire de...
2: Et vous le vivez comment aujourd'hui Valérie ? Vous êtes allongé pour en parler un petit peu ? Françoise Dolto !
1: Non, ça va, je le vis bien, ça, j'ai su la vérité 30 ans
2: tu
1: plus tard.
2: Tu recherches ce rat depuis des années.
1: Exactement.
2: À travers moi ou d'autres.
1: Évidemment. Alors, notre ami Lionel, tu vas essayer de marquer 3 points avec la question à choix multiple. Je te pose la question, je te fais des propositions à mon top chrono. Tu auras 10 secondes pour me choisir ta propale. Alors attention, ambiance chat. Alors, quel château de la Loire est surnommé le château des dames ? Amboise, Chenonceau, Chambord, le château d'Éric Bastien.
2: Bien sûr, immense.
1: Château de la Loire qui est surnommé le château des dames, Amboise, Chenonceau, Chambord, Bastien. Top chrono, 10 secondes.
2: Il y a plein de rats dans mon château.
3: Chenonceau.
1: Et c'est une bonne réponse. C'est un château construit en 1513 et c'est surtout des grandes figures féminines comme Diane de Poitiers ou Catherine de Médicis qui l'ont vachement remodelé, influencé. Bravo, 3 points pour toi. Tu as 4.
2: Lola qui a 2 points. Lola avec ici Armory, qui habite à Rennes, qui a 2 enfants, qui est divorcée, qui est super sympa, qui est championne du karaoké et qui nous a dit... Lola qui nous a dit tout de suite en début d'émission, moi j'ai eu un crush pour un homme qui vit à Caen. Oui. Alors j'aurais voulu te faire plaisir parce que je voulais qu'on l'appelle et je voulais qu'il t'encourage un petit peu. Écoute, impossible de le joindre. Donc, voilà. Bon, c'est pas grave, Lola. En tous les cas,
4: je décroche pas au 08, je pense. Au
2: 08, non, mais ça doit être ça. Bonjour Stéphane.
5: Bonjour.
2: Voilà.
5: Bienvenue.
2: Stéphane est à Caen. Marvin Gaye.
4: Super.
5: Salut Stéphane.
2: Oh Stéphane, dis-nous tout. Vous êtes jamais rencontré avec Lola ?
5: Non, la rencontre est prévue ce week-end.
2: Wow.
1: Ça veut dire que Lola, si tu gagnes pour demain et que t'es qualifié, tu pourras même aller à Bordeaux avec Stéphane.
2: Génial.
4: Mais tu sais pourquoi je joue pour lui ? Parce qu'il adore les chevaux.
1: Voilà.
4: C'est pour ça que je joue pour lui, franchement.
2: Bon, Stéphane, il y a un vrai crush là, ça se passe bien, t'as hâte.
5: Oui, c'est réciproque en plus.
2: Ce week-end, t'as envie et tout, toi aussi, t'es séparé, t'as envie de retrouver l'amour parce que la vie est belle, quoi. Voilà.
5: C'est exactement ça.
1: Les clichés et les poncifs que peut sortir.
2: Ils sont séparés, tous ces bécis, bah, évidemment.
4: On croise les doigts.
2: Bon, Stéphane, quel est le défaut principal de Lola, quand même, parce que
4: j'en ai pas.
2: Oui, tais-toi, retourne chanter. Stéphane, c'est quoi son défaut?
4: J'en ai pas.
5: Eh bien là, honnêtement, même en réfléchissant, je lui en trouve pas.
1: Oh là là, mais c'est l'amour.
2: C'est l'amour,
1: totalement l'amour.
2: Stéphane, il est trop fort. Bon, Stéphane, on te laisse parce que on va pas non plus.
1: Oui, voilà.
2: Mais merci d'avoir été avec nous en direct depuis
4: Caen. Merci beaucoup. À bientôt.
5: Bonne continuation.

0: en tournée à partir de mars 2027. Première date à Strasbourg, Sochaim et Dole, Zazie, peu importe, dans la bande-son d'ici. Faisons connaissance à présent avec Sébastien, d'ici La Rochelle, qui fait des trucs bizarres. Si, si, c'est bizarre. Valérie Damido pense la même chose. Et avec Corinne, fière, très fière d'être auvergnate, comme Éric Bastien sur votre radio ici.
1: Alors là, il va falloir que tu m'expliques. Parce que ta manie, c'est te caresser constamment les ongles et te tortiller les doigts. Peux-tu m'expliquer? Alors Kiki, c'est pourquoi?
2: Eh ben en fait, je pense que je me suis renseigné et je pense que c'est pour canaliser un peu l'anxiété et le stress. Mon corps, en fait, fait que je me caresse constamment les ongles.
1: Ah oui, comme si, mais attends, comme si tu les brossais, c'est ça?
3: Avec une lime?
2: Voilà, c'est ça, tout à fait. Tout à fait.
1: D'accord.
3: Ouais, c'est ça. Ça, tu vois.
1: D'accord, mais c'est. Enfin, je veux dire, qu'est-ce qu'elle dit ta femme là-dessus? Enfin, je veux dire.
2: Eh ben, ça l'énerve parce que je fais ça constamment. Je fais ça en conduisant, en travaillant.
1: En conduisant
2: tout le temps.
1: Mais comment oui, ça en conduisant? Mais tu es fou!
3: Non, mais on est dans le domaine. On y est là, hein. Je crois qu'on y est là. Hein.
1: Oui, on est quand même.
3: Dans le X-Files là. Hein.
1: Attends, mais on va rester dans le X-Files justement parce que il paraît que ton talent inutile. C'est faire sortir de la fumée de tes cigarettes par l'oreille.
3: Et comment c'est possible?
2: Oui, alors c'est pas reproduire, hein, mais c'est quand effectivement j'étais un peu plus jeune, après une otite, j'avais dû avoir une perforation du tympan. Et en fait, je sais pas si vous êtes déjà passé le nez pour faire sortir, pour faire. Voilà. Ben en fait, c'est le conduit oral. Alors donc, du coup, les spécialistes, là, clairement, ils vont tirer la sonnette d'alarme. Mais effectivement, je me suis aperçu par inadvertance quand j'étais plus jeune et que je fumais. Que la fumée, bah, effectivement, par le conduit, arrivait à sortir par l'oreille.
1: Ah d'accord, mais depuis donc, tu t'es fait opérer, ça va mieux là.
2: J'ai arrêté, oui, effectivement. Bon, après ça m'a dépanné pendant quelques soirées parce que je faisais quelques paris.
3: Oh
2: et,
3: là là.
2: Les gens ne me croyaient.
3: Ouais. Le gars est fou, quoi.
2: Les gens ne, ouais, et ouais, ils n'étaient pas du tout certains que je puisse le faire. Et puis du coup, bah ça m'a permis de gagner quelques paris à ce sujet-là.
1: Ok, bon bah écoute, ouais. Ma petite cheminée, on va tout de suite marquer le deuxième point. Ma cheminée oléronaise. Alors, écoute bien la deuxième question, vrai ou faux, ne fais pas sortir de fumée par tes oreilles. Écoute bien, le tout premier réveil ne permettait pas de régler l'heure à laquelle il sonnait. C'est-à-dire que le premier réveil inventé, on ne pouvait pas régler l'heure à laquelle il sonnait. Est-ce que c'est vrai? Est-ce que c'est faux? Top chrono, 5 secondes.
2: À mon avis, je pense que c'est une info, je dirais vrai.
1: Eh bien, tu as bien raison, parce que le tout premier réveil mécanique inventé au 18e sonnait toujours à heure fixe, sans possibilité de réglage. Donc, c'était pensé pour que les ouvriers ayant des horaires fixes se lèvent. Voilà, pas de grasse mat. Très bien, 2 points pour toi.
3: Ouais. Bah écoute, tu repars vite avec ta fumée, là, on y retourne,
1: oh,
3: tu sors.
1: Oh, mais hein. Ça suffit.
3: Allez, avec sa fumée.
1: Fais bien attention, parce que moi j'ai le bras long sur Fort Boyard, je vais te faire kidnapper et te foutre avec les tigres.
3: Ouais, faites gaffe, je vais aller chercher vos araignées préférées. Je sais très bien que c'est pas votre truc, ça. Hein. Allez voir Valérie Damido sur YouTube en combat à main nue avec des araignées. Vous allez voir, vous allez rigoler. Corinne, nous on est des Auvergnats, on nous la fait pas, nous les araignées, on les mange avec les dents, nous les araignées. Bon, qu'est-ce que tu fais dans la vie, Corinne?
4: Je suis secrétaire.
3: Bah écoute, c'est pas grave, tu peux lire avec le sourire. T'es secrétaire dans quoi?
4: Avec le sourire.
3: Ouais, non, bah, je te taquine. T'es dans quoi, on peut savoir? Dans quelle administration?
4: Je suis dans des pèse-poids lourds dans les levages.
3: Ah, tu peux le dire avec le sourire aussi. Hein. Bon, tu voulais être vétérinaire quand tu étais petit, tu voulais même être archéologue, dis donc.
4: Alors, oui, j'aurais bien aimé.
1: Alors, oui, mais ça c'est... Oui, parce que...
3: Bah, tu peux fouiller Terre de Feu, l'Auvergne, les volcans, tu peux faire ton Indiana.
4: Oui, on peut aller à l'Antésie pour faire la pub, tiens.
3: Par exemple, au Puy-de-Dôme, avec le petit train, le petit gris, à 1493 mètres de hauteur, un truc comme ça.
1: Bienvenue sur Ici Auvergne.
3: 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Tu fais de la marche, bon ça c'est normal, parce qu'en Auvergne, voilà, on a compris, il y a plein de balades.
1: Bien sûr.
3: Voilà. Ça. Mais bon, allez, il n'y a pas que l'Auvergne, il y a aussi la République Dominicaine. Corinne,
4: Oui. Elle
3: aime voyager. Normal.
1: Bah c'est sûr qu'elle aime mieux le soleil de l'Arabe d'homme que...
3: Hein, voilà. Tu y as vu des baleines et t'en vois pas en Auvergne des baleines?
4: Ah non, oui, après c'est des autres baleines, mais c'est pas des baleines.
3: Ah, c'est sûr qu'avec deux truffades, on devient vite une baleine en Auvergne. Bon, sinon t'aimes bien te balader en France. C'est quoi les régions que t'aimes bien à part l'Auvergne? Parce qu'il y en a d'autres.
4: J'aime bien l'Ardèche, je suis comme Valérie.
3: Ouais.
0: Ouais.
4: Et j'aime bien tout ce qui est Camargue aussi. Hein.
3: Ah, la Camargue, ouais.
0: C'est beau,
3: ouais.
0: La Camargue.
3: Languedoc-Roussillon, ouais. La Normandie, bien évidemment. Juste avant de jouer, on parlait de l'Ardèche. N'oublions pas cette statue, hein, Andromardèche,
0: du côté de
3: Montélimar. 6,50 m de haut depuis le 18 janvier. Elle est érigée.
0: Le maire de Montélimar est en train de m'appeler sur mon portable.
3: Valérie Damido, érigée.
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0: dans l'Aveyron. Et Marie, on lui a demandé avec qui elle aimerait déjeuner. Si elle devait déjeuner avec une célébrité, elle déjeunerait avec lui.
1: Avec un Anglais.
0: Avec un Anglais, exactement, avec Sting. Alors, tu l'adores, il paraît, hein.
2: Ouais, je l'aime beaucoup, ouais.
0: Ah, tu as raison, on adore ses chansons, on adore la personne. Mec très engagé, magnifique. Et alors, il paraît que tu l'as vu dans les arènes d'Orange.
2: Ouais, c'était il y a plus de 2 ans et c'était extraordinaire.
0: Ah bah oui, c'est beau les arènes d'Orange en plus.
2: Ouais.
0: La meuf est encore en train de rêver. Elle est en train de rêver.
2: C'est vrai en plus.
0: Bien sûr, elle le voit, le petit blond super mignon là qui chante et tout.
3: Il est hyper sympa en plus.
0: Il est très
3: gentil.
0: Très sympa.
3: Et il parle français.
0: Et il parle un peu français. Alors, est-ce que tu aimes la chanson en général? Est-ce que tu fais des karaokés? Est-ce que tu écoutes beaucoup de musique?
2: En général, oui.
0: Parce que là, c'est le moment où on va te demander qui chante. C'est-à-dire qu'il va y avoir 2 personnes qui vont s'enchaîner, 2 artistes. Ce ne sont pas des Français, ce sont des internationaux, je préfère te prévenir.
3: Et
0: ces 2 artistes vont s'enchaîner, il faut que tu me les trouves pour marquer 1 point par artiste. Attention, okay. Écoute bien.

0: Assez pas enchaîné, oui. Pardon. Alors, c'est à dire quoi comme.
1: Les Bee Gees.
2: Ah oui, les Bee Gees.
0: Magnifique, les Bee Gees. How deep is your love? 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Moi, j'en ai dansé des slow, j'en ai roulé de la pelle là-dessus.
2: Attends, on a roulé de la galoche là-dessus.
0: Ah là là.
2: Ah, mais bien sûr.
0: Et voici ta deuxième artiste.

0: C'est qui?
1: Tracy Chapman.
2: Oh là là,
3: oh là là, mais qui sont ça? Talking about a revolution now.
0: Et bravo, ça fait 3 points pour Marie.
2: Ah, c'est que des titres qu'on écoute au moins une fois par jour, hein, sur ici. Dis donc, Geoffrey, pareil qu'on lance des couteaux. Qu'est-ce que c'est de cette histoire? Qu'est-ce qu'il y a? Tu es collectionneur de couteaux?
4: Oui, j'aime bien les couteaux, oui, c'est vrai.
2: Ouais, enfin,
4: mais je ne suis pas lanceur de couteaux.
2: Enfin, t'as quelques couteaux, mais tu utilises toujours le même, qui est un couteau de nontron. Alors, c'est quoi le couteau de nontron?
0: C'est quoi, oui?
4: C'est un couteau qui est fabriqué à 20 km de chez moi, avec un joli manche en buis, et voilà.
2: Enfin, il est surtout réputé comme étant le plus vieux couteau de France. Voilà, donc c'est quand même, c'est pas n'importe quel couteau.
0: Mais t'en as combien, des couteaux?
4: Oh, une vingtaine, trentaine.
2: Oui, on n'irait pas chez lui faire un petit tour, hein, le soir dans la forêt.
0: Agathe, si tu nous écoutes et que tu es en danger, n'hésite pas à nous appeler.
2: Elle a des fourchettes, donc il n'y a pas de problème. Bon, allez, Geoffrey, on parlera de ta rencontre avec Agathe tout à l'heure, mais nous allons jouer à présent avec deux chansons. C'est pareil pour toi, il n'y a pas de français, c'est que des titres que l'on connaît. Tu les reconnais, ça vaut 2 points. Voici le premier.

0: Allez, on y va, top chrono. Qui chante?
1: UB40,
2: je sais pas
0: comment on prononce en anglais. UB40. Ben c'est... Ah ben c'est ça, c'est UB40, c'est ça?
2: Ah oui.
0: C'est une bonne réponse. Bon, je ne sais pas, j'avais noté UB40, mais bien sûr,
2: UB40.
0: Et nos auditeurs ont tellement de talent. Bah, voici évidemment le deuxième titre pour toi, pour marquer un deuxième point.

0: Et qui chante, on y va pour 5 secondes.
1: 10.
0: Ah, rien que ça. Geoffrey.
2: Là, c'est plus compliqué. Ah. Aucune idée. Je sais pas du tout.
0: Il nous a quitté il y a pas longtemps en plus. Joséphine, le 22 décembre dernier, c'est Chris Rea.
3: Eh oui, Chris Rea. Ça fait 3 points pour Marie, 3 points pour Geoffrey.
0: C'est pas mal, hein?
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de Palmas tombée. Et voilà, les meilleurs moments de Taquet sont terminés pour aujourd'hui. Nous retrouvons Valérie Damido et Eric Bastien lundi avec d'autres candidats pour parler cuisine, par exemple, ou encore moto et Pascal Obispo sur votre radio ici. Merci Valérie Damido et Eric Bastien. Dans un instant, Johan Rock pour Ici dès 5h. Quant à moi, je vous retrouve tout à l'heure à partir de midi pour les meilleurs moments d'Au Taquet sur votre radio ici.

0: début de journée avec quelques bris de verre pour démarrer la journée. Il est 4h59, bientôt 5h.
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0: Avez-vous bien dormi? Oui? Non? Eh bien, ce matin, on va tâcher de vous réveiller de la meilleure des manières. L'info, évidemment, tout près de chez vous. Et puis, évidemment, quelques bons plans. La musique, également, pour vous accompagner dans les prochaines minutes, avec Bernard Lavillier. Et puis, l'info, au plus près de chez vous. Bonjour, Valentine Lottès.
2: Bonjour, Johan. Bonjour à tous.
0: C'est à la une de l'actualité, ce matin.
2: Un nouveau département français qui s'embrase, l'Aude ravagée par un méga-feu à l'été 2025. Le cauchemar recommence pour les habitants de Saint-André-de-Roquelongue. C'est l'info du jour, dans une demi-heure. Et s'il fallait encore une preuve du dérèglement du climat, ce sont les chasseurs désormais qui apportent de l'eau aux chevreuils. Reportage d'ici 15 minutes.
0: Faire de l'autostop, est-ce une bonne idée pour économiser sur son trajet? Alors que les avis sont partagés, ce vendredi, par ici les économies s'apprêtent à trancher. Valère Coréard nous rejoindra à 5h11. 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
0: Se sentirait pas un petit peu le début du week-end? Bientôt, 5h. Le journal présenté par Valentine Lottès. Et à la une, un incendie démarré sur des cendres.
2: Nous sommes dans l'Aude, où moins d'un an après le méga-feu de Ribaute et l'embrasement de 11 000 hectares de forêt, un nouvel incendie a démarré hier dans ce même massif des Corbières, à Montserré précisément. Petit village de 650 habitants, raconte son maire Yves Fabre. Et cette fois, tout est parti d'un accident de la route.
3: Tout simplement, une voiture qui a fait une embardée, dont je ne connais ni la cause, ni les dégâts qu'elle aurait pu occasionner, puisque la voiture a brûlé. On n'a heureusement pas trouvé de dégâts humains, mais cette voiture donc a pris feu, et c'est à partir de là, du fossé de la route, que donc le feu a démarré, attisé bien évidemment par le vent d'ouest, le vent du nord qu'on appelle dans le pays. Et...
4: Votre commune, elle est entourée d'arbres.
3: Elle est très arborée. D'une part, elle est très étalée au niveau de sa surface au sol, la commune, et elle est surtout à l'intérieur de trois massifs. Le massif de Fontfroide, le Saint-Victor et le Pinada côté nord. Et là, effectivement, on est dans une situation de fragilité sur le plan de la géographie.
2: Un incendie fixé tard hier soir. 120 pompiers ont passé la nuit sur place pour noyer les points chauds. Ils sont encore plus de 850 dans le Var. Après une nouvelle journée particulièrement difficile dans le massif du Gros-Bessillon, une dizaine de reprises de feu hier, alimentées par le Mistral et une température proche des 40 degrés. Dans la Drôme, l'incendie de Bellegarde-en-Diois est lui bientôt circonscrit, selon les pompiers.
0: 5h02, c'est le retour de l'antivirus.
2: Souvenez-vous de la crise d'il y a 3 mois sur un bateau de croisière, le MV Ondus, sur lequel sévit ce virus, parfois mortel, venu des Andes. Un nouveau cas a été signalé hier en France, Anne Le Gall. Un patient franco-argentin désormais à l'isolement en Espagne, après avoir traversé la France.
5: Ce patient n'a présenté que des symptômes légers, il va bien et il est actuellement isolé avec sa famille en Galice, dans le nord de l'Espagne, mais des précautions sanitaires s'imposent, car la souche d'antivirus détectée chez lui est bien celle des Andes, la seule qui a la particularité de se transmettre d'homme à homme en cas de contact très rapproché. Comme ce patient a transité en France durant la deuxième quinzaine de juillet, il faut donc retracer son parcours dans 3 régions, Nouvelle-Aquitaine, Normandie et Île-de-France. Face à ce virus qui entraîne des troubles respiratoires et qui peut être mortel, les autorités sanitaires sont actuellement en train d'identifier qui sont les cas contacts à haut risque qui ont pu croiser la route de ce patient en France. Par précaution, il leur sera demandé de s'isoler et de signaler tout symptôme, indique le ministère de la Santé, qui précise aussi que nous ne sommes pas face à un virus présentant une circulation diffuse dans la population.
2: Par ailleurs, on apprend la rémission de la Française contaminée sur le MV Ondus il y a 3 mois. mois, tout juste sortie hier de l'hôpital Bichat. Elle se trouve désormais dans un centre de convalescence. La haine des femmes, la haine des juifs sur le front de Louise Michel. Des tags antisémites et antiféministes ont été découverts hier à Trélissac, en Dordogne, sur une fresque en hommage à la révolutionnaire du 19e siècle. Hors de question de laisser passer pour le maire de la ville, décidé à porter plainte. Trois candidats à la reprise de Duralex, la célèbre verrerie du Loiret en redressement judiciaire. Mais d'autres peuvent encore se faire connaître. L'administrateur judiciaire annonce un report de la date limite pour déposer une offre au vendredi 11 septembre.
0: Direction le Tour de France Femmes avec l'étape la plus attendue de cette cinquième édition.
2: L'ascension du célèbre Mont Ventoux, une première pour les coureuses de la Grande Boucle et une sacrée avancée, Emma Sarango, pour le cyclisme féminin.
6: Il y a un mélange de gourmandise et de frayeur chez la Suissesse Marlène Reusser qui portera le maillot jaune aujourd'hui pour le troisième jour consécutif.
7: Il me plaît, le Mont Ventoux, c'est long, c'est dur, il y a du vent et ça va être dur,
6: oui. Ça va être dur, oui. 16 km de montée à près de 9% en moyenne. Alors beaucoup des favorites ont anticipé une reconnaissance au printemps. D'autres l'avaient déjà bien pratiqué, ce géant de Provence, à l'image de la Nîmoise Constance Valentin.
8: Personnellement, je trouve que c'est la première partie dans la forêt qui est vraiment la plus pentue, la plus difficile parce qu'elle est très irrégulière. Et après, on voit notre objectif de loin avec le Ventoux. Donc c'est vrai que ça peut être difficile, mais moi, en tout cas, ça me donne plus de motivation pour pouvoir aller encore plus vite.
6: Une étape ambitieuse qui marque un tournant dans la renaissance du Tour féminin pour Marion Rousse, sa directrice.
9: Moi, je ne conçois plus mes parcours en fonction de savoir si les filles vont être capables, est-ce que c'est dur, pas assez dur. Pour moi, elles sont capables de tout grimper.
6: Et quel beau symbole ce serait si une Française s'imposait ici ce soir pour la toute première victoire tricolore de cette édition.
2: Départ de cette septième étape à 13h15 depuis la Voulte-sur-Rhône en Ardèche. La carte postale promet aussi à Paris cet après-midi pour le plongeon de haut vol. Épreuve spectaculaire de ces championnats d'Europe de natation organisés pour la première fois dans la Seine, avec en arrière-plan de ces sauts acrobatiques à plus de 20 mètres de haut, la Tour Eiffel. Et ça, sous le soleil en plus, Johan.
0: Plein soleil sur la carte de France ce matin, avec de la fraîcheur ressentie au nord du pays, avec 9 degrés seulement à Charleville-Mézières, au lever du jour. Une fraîcheur qui contraste nettement avec les fortes chaleurs présentes dans le sud-est, toujours en alerte canicule ce vendredi. Des fortes chaleurs qui perdurent entre Provence et Languedoc-Roussillon. 24 degrés à Perpignan ce matin, 25 à Montpellier. Et puis, si on remonte, 17 à La Rochelle en milieu de matinée, 17 à Bourges, 17 également à Strasbourg, 12 à Brest. Et puis dans le courant de l'après-midi, la chaleur va gagner du terrain. Elle va remonter direction le nord avec toujours un ciel bleu et un soleil qui dominera sur l'ensemble du territoire. Le mercure, lui, affichera 27 à Biarritz, 29 à Nantes, 28 à Paris, 25 à Charleville. Et puis la maximale, 37 degrés sur le pourtour méditerranéen à Perpignan. Et vous, comment ça se passe ce matin? La météo, on l'a fait ensemble. Vous prenez votre clavier, votre smartphone, vous nous envoyez vos températures et le nom de votre commune. On attend vos messages et on a hâte de vous lire.
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0: Voici la toute première chanson de votre journée. C'est Dou Guiré et c'est ainsi que commence Ici des 5h. Bon réveil, il est 5h07.

0: écoutez ici votre radio locale, celle qui vous accompagne des potrons minés. Bon réveil, il est 5h10.
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0: Alors que les championnats d'Europe de natation ont lieu actuellement à Paris, je voudrais revenir sur une autre compétition d'envergure qui vient de se dérouler dans le Calvados, le traditionnel concours du plus rapide et gros mangeur de l'Ivaro.
2: Tout à fait, j'étais candidate d'ailleurs.
0: C'était quelle promotion, quelle année ?
2: Cette année.
0: Alors c'est pas à vous que je vais rappeler les règles. Le principe, manger, engloutir 1 kg de fromage face au chrono. Et puis, je peux vous dire, sur le terrain de la performance du dépassement de soi, les participants de ce concours n'ont rien à envier à Léon Marchand. Il en faut de l'estomac pour engloutir 1 kg de fromage. Je voudrais donc saluer ce matin celui qui vous a battu, Valentine. Il s'appelle François. Il a remporté dimanche dernier l'épreuve haut la main devant 2000 spectateurs. Cette année, le champion a battu son record personnel en finissant à 2 minutes 40. L'an dernier, c'était 3 minutes 20.
2: Je suis très loin derrière.
0: Alors peut-être que vous n'avez pas adopté la même technique que lui. Au préalable, avant la compétition, il engloutit un demi-litre d'huile. Et puis surtout, il le précise, il ne regarde jamais le public dans les yeux. Ça pourrait le déconcentrer. C'est à ça qu'on jauge l'esprit d'un champion. Pour info, le record historique était détenu par Philippe. 29 titres à son actif. Un record sans appel, puisque lui, il a fait 1 minute 51 il y a quelques années. Et puis, il a préféré arrêter. Il s'est dit, de toute façon, personne ne me battra jamais. Et puis aussi, on dit que sa femme lui avait dit, arrête Philippe, tu me fais honte. Tu continues comme ça, je prends la valise, je me tire avec les gosses. En tous les cas, l'année prochaine, si vous voulez tenter effectivement votre chance, ça se passera dans le Calvados à l'Ivaro. Le bien nommé, il est 5h12, vous écoutez ici l'info ce vendredi. Valentine, ce sont les chasseurs au chevet de la faune sauvage.
2: Et ce n'est pas le monde à l'envers, mais presque, quand face à la sécheresse et aux fortes chaleurs, les passionnés de chasse abandonnent leurs fusils pour apporter de l'eau aux chevreuils, lapins et sangliers de nos forêts. Reportage près de Belfort dans 5 minutes.
0: Et dans la bande-son de cette dernière matinée de la semaine, on vous a choisi Bernard Lavillier. Un peu de reggae pour vous réveiller. En attendant, quelques économies. Bonjour Valère Coréard. Chaque jour avec vous, un bon plan pour faire grimper au rideau notre pouvoir d'achat. Et aujourd'hui, vous nous parlez d'un mail que vous avez reçu.
3: C'est Patricia qui m'a écrit sur parici-les-économies@radiofrance.com. Je la cite. Je souhaite partager l'information suivante qui peut être utile pour certaines personnes. Le service Réseau Pouce. Réseau Pouce est un service d'autostop et de covoiturage organisé, gratuit, destiné à tous les habitants d'un territoire. Il permet de faciliter les déplacements du quotidien, en particulier dans les zones rurales où les transports en commun sont rares ou peu fréquents. Alors merci Patricia, c'est une excellente idée de nous en avoir parlé. Réseau Pouce, qui s'écrit d'ailleurs R-E-Z-O, Pouce, comme le pouce, est en fait un service mis en place dans les communes rurales ou périurbaines, en lien avec les collectivités territoriales. Le principe de l'autostop et du covoiturage, gratuit, sécurisé et organisé.
0: Et alors comment ça marche ? Tout se passe par une application, c'est ça ?
3: Exactement, vous pouvez opter pour du covoiturage ou de l'autostop selon votre préférence. Pour l'autostop par exemple, ça fonctionne un peu comme les transports en commun avec des arrêts. L'application annonce qu'une personne sur deux attend moins de 5 minutes. En fait, vous voyez arriver un véhicule qui s'arrête. Dans ce véhicule, vous avez un membre du réseau Pouce qui est au courant que vous attendez et vous pouvez faire un bout de chemin ensemble, en fait, tout simplement gratuitement. Avant d'embarquer, bien sûr, demandez la carte de membre à la personne qui conduit. Le bémol à cette belle idée, c'est que le réseau n'est pas implanté partout en France, mais vous pouvez bien sûr jeter un œil sur leur carte. Peut-être que vous serez chanceux. Leur site, c'est réseaupouce.fr. Voilà, vous savez comment faire de l'autostop en toute sécurité grâce au bon plan de Patricia avec Réseau Pouce. Et si vous êtes plutôt covoiturage, ça se passe sur mobicop.fr. Et là aussi, c'est gratuit. Si vous aussi, vous avez des bons plans pour rouler malin sans exploser le budget, pensez à m'écrire. Par ici, leséconomies@radiofrance.com.
0: Passez un bon week-end, Valère. Lundi, avec vous, il sera question de mensualiser nos factures d'électricité. En attendant, c'est vendredi. Vous écoutez ici, il est 5h14.
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0: 5h15, l'info d'ici, quand les chasseurs troquent leurs fusils contre des seaux d'eau.
2: Pour abreuver les animaux de la forêt. Et non, nous n'avons pas changé de dimension, mais de climat. Clairement, en voici une nouvelle preuve dans le territoire de Belfort, où face à la canicule et à la sécheresse Gabin Grulé, la préfecture autorise les chasseurs, depuis une semaine, à mettre de l'eau à disposition des animaux sauvages.
5: Un quad entre dans le bois avec un grand bidon à l'arrière. Lionel en descend et verse l'eau dans l'une de ses bassines en plastique.
6: C'est pas parce qu'on est chasseur qu'on s'occupe pas des animaux. Je fais le nécessaire pour que les bêtes ne meurent pas de soif.
5: La végétation est grillée, à quelques mètres une mare à sec.
6: Je mets des pièges photos pour surveiller et on voit qu'ils viennent chevreuils énormément. Ils sont amaigris, les petits. Ouais.
7: C'est tout ça l'entour et dedans.
5: Sa petite fille Luna l'accompagne.
7: J'aime bien venir boire et à manger en dessous animaux. Sinon, il peut être mort.
5: Depuis une semaine, Lionel remplit tous les deux jours 6 bacs avec 60 litres venus de son réservoir d'eau personnelle.
6: Par contre, là, j'arrive à saturation d'eau. J'ai plus d'eau de pluie.
8: Mais t'avais que ça ou t'avais mis aussi dans des mares qu'on avait creusées, non ?
6: Ah non, je mets dans les mares beaucoup.
5: Le président de la Fédération de chasse, Daniel Jacques, rappelle les règles de la préfecture. Utiliser l'eau de pluie, l'eau des temps clos, pas d'eau potable, et la mettre dans des récipients ou des mares placées à l'ombre.
9: C'est déjà bien que le préfet nous ait autorisé à donner un petit peu d'eau à la faune sauvage. Le problème, c'est que de l'eau de récupération, ça va être difficile à trouver.
5: En versant les dernières gouttes de son bidon, Lionel dit craindre une nouvelle canicule la semaine prochaine. Sans pluie, il ne pourra plus abreuver les animaux de la forêt.
2: La faune, victime elle aussi de la chaleur et des incendies. À Landiras, c'est le parc animalier Sud-Gironde qui se mobilise et qui accueille et soigne les animaux des évacués du département. Des chevaux, des ânes, des chèvres et des poules, c'est à voir en vidéo sur ici.fr.
0: 5h16, qu'est-ce qu'on regarde ce soir à la télé? Et pourquoi pas les routes de l'impossible, l'un des programmes historiques de France 5. Son producteur va nous confier les secrets de fabrication de cette émission hors norme. Invité des coulisses télé dans un instant, juste après Bernard Lavillier, Stan the Ghetto, 5h18.

0: Soyez les bienvenus si vous venez d'arriver ici. Il est 5h21 ce matin. On prépare déjà le week-end. Et c'est ainsi toute qu'elle est née. La comédienne, star hollywoodienne Charlize Theron. 51 ans ce vendredi, oscarisée. Récemment, vous avez pu la voir dans la saga Mad Max Fury Road ou un peu plus anciennement dans Le Diable s'habille en Prada. Un bon anniversaire également que l'on souhaite à Bruno Pelletier. Comment ça, c'est qui Bruno Pelletier? Mais enfin, voyons. C'était l'une des voix qui a bâti le succès de la comédie musicale Notre-Dame de Paris.
1: Il est venu le temps des cathédrales.
0: Aux côtés de Garou, Hélène Segarra, Patrick Fiori. Il était aussi de l'aventure de Starmania. C'est un 7 août qu'est né David Duchovny, 66 ans aujourd'hui pour l'acteur américain indissociable de l'agent Fox Mulder dans la série culte X-Files. David Duchovny qui a retrouvé le succès quelques années plus tard avec la série Californication. Et puis vous vous souvenez de Charlie Oleg ? L'ambianceur, organiste de l'émission de dating Tournée Manège, lui aussi était né à cette date. La télé toujours et encore dans le carnet noir ce vendredi, un an tout juste que Patrice Lafond nous quittait. Il avait animé Les Chiffres et les Lettres, Pyramide et le fameux Fort Boyard qui lui a survécu. Et puis un autre homme de télé qui a marqué la télévision française des années 80, Michel Pollack, disparu à 82 ans, un 7 août, une émission dont on se souvient avec les cendriers qui volaient, Droit de réponse, ancêtre de Ça se discute et de toutes les autres émissions de débat. On reste à la télé ce matin à 5h23 dans les coulisses. Ce matin, on vous emmène sur les routes de l'impossible, des routes très escarpées, perchées sur les sommets de la Mongolie. Vingt ans que cette collection originale est diffusée sur France 5. Un programme où, à chaque épisode, il y a toujours au moins un moment où l'on retient son souffle, tant on n'en revient pas de voir ce qui peut se passer à l'autre bout du monde.
2: C'est un fleuve qui tombe du ciel. En un mois, les nuages peuvent lâcher sur le Cambodge jusqu'à 500 litres d'eau au mètre carré. Phnom Penh, la capitale, disparaît sous les eaux à chaque mousson.
0: Et à chaque fois, c'est pareil. Pour capturer les meilleures images, les reporters des routes de l'impossible n'hésitent pas à donner de leur personne. Et au fil des ans, les conditions de tournage sont devenues de plus en plus difficiles et dangereuses. Et ce, toujours pour la même raison, comme l'a expliqué Tony Comiti, le producteur de la collection.
3: Aujourd'hui, les équipes des routes de l'impossible sont confrontées de plus en plus au dérèglement climatique. En Namibie, le réalisateur a voulu suivre des femmes qui, juste pour faire cuire leurs légumes dans leur village, faisaient 5-6 heures à pied sous 45-50 degrés avec des cruches sur la tête pour aller chercher de l'eau. Et quand il est arrivé sur le point d'eau avec les femmes, et ben ce point d'eau, c'était une mare dans laquelle aussi se désaltérait du bétail. Là, c'était très dur pour lui parce que s'il boit de l'eau, ben c'est hôpital direct. Il était complètement assoiffé.
0: Alors justement, avec le dérèglement climatique, comment fait-on pour mener à bien sa mission de reporter tout en assurant, au maximum, la sécurité de ceux qui partent sur le terrain? Réponse du producteur.
3: On essaye de regarder un peu la météo et il n'y a plus du tout de prévision. On part dans le désert pour faire un film sur la sécheresse. Et en fait, il va pleuvoir des trompes d'eau pendant un mois. Donc, mais écoutez, on fait comme les gens qu'on filme. Il faut s'adapter. C'est juste s'adapter. Et on filme les gens qui subissent et qui survivent. Ben, ils n'ont pas le choix, de toute façon, les gens.
0: Pour info, c'est dur à cuire qui compose l'équipe des grands reporters de l'émission sont toujours les mêmes depuis le début. Ce qui, au regard de ce qu'ils endurent, doit impliquer d'être particulièrement blindé psychologiquement pour tenir le choc.
3: Il est évident que quand on rentre à Paris où tout est régulé, les reporters, finalement, le fait de voir toutes ces populations comme ça dans la souffrance, mais aussi dans la débrouille et parfois même dans la joie, bah écoutez, ça donne beaucoup d'humilité en fait.
0: Les routes de l'impossible en Mongolie, les nomades des sommets, c'est à voir ce soir 21h sur France 5. 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On n'attend plus que vous. La musique toujours ici à l'honneur avec le nouveau Charlotte Cardin, 5h25. Bon réveil.

0: dans vos oreilles pour bien démarrer la journée à 5h28 le matin. C'est une tradition ici. On part voyager dans le temps avec Stéphane Bern. Et aujourd'hui, Stéphane, on remonte au temps des grandes découvertes.
1: Saviez-vous que l'idée d'Amérique était née dans les Vosges? Oui, laissez-moi vous raconter. « 1507 à Saint-Dié-des-Vosges, dans un atelier d'imprimeur. Imaginez l'odeur de l'encre, le grincement des presses, le papier qui sèche. En pleine période de la Renaissance, le cartographe allemand Martin Waldseemüller travaille entouré d'un groupe d'érudits passionnés. Leur rêve, représenter le monde, oui, rien que ça, y compris ces terres qu'on découvre à peine de l'autre côté de l'Atlantique. » Pour dessiner son grand planisphère, Waldseemüller s'appuie sur les récits d'un navigateur florentin qui a exploré les côtes du nouveau continent, Amerigo Vespucci. Admiratif, il décide de baptiser ces terres inconnues du prénom latinisé d'Amerigo, devenant America. Vous imaginez s'il s'était appelé Gérard? Les États-Unis de Gérardi, ça faisait tout de suite moins rêver. Dans cet atelier des Vosges, c'est la première fois que le Nouveau Monde apparaît avec un nom bien à lui. La carte circule et fascine les savants d'Europe. Waldseemüller finira quand même par douter de son choix. Vespucci était loin d'être le seul découvreur de l'Amérique. Mais trop tard, America avait déjà conquis les Atlas. En 2001, les États-Unis achètent le planisphère de Waldseemüller pour 8 millions d'euros. Bon, ça fait cher le poster, même encadré. Mais son œuvre est aujourd'hui considérée comme l'acte de naissance de l'Amérique. Et voilà comment, au fond d'une vallée tranquille, naît un nom qui fera le tour du monde. À Saint-Dié-des-Vosges, on n'a peut-être pas découvert l'Amérique, mais on a su lui trouver un nom qui claque. Merci les pastilles des Vosges pour le souffle d'inspiration.
0: Et ça claque toujours avec Stéphane Bern. À lundi, même heure, même antenne, à la une de la presse ce vendredi. Ici, les métiers d'art seront à l'honneur face à l'IA, au tout digital. Comment se porte-t-il? A priori, visiblement, plutôt bien. On en parlera avec notre invité tout à l'heure, juste un peu avant 6h. Pour l'heure, 5h30, l'info en France et dans le reste du monde. C'est l'heure du 90 secondes avec vous, Valentine Lottès.
2: Nouvelle journée à haut risque sur le front des incendies, avec ce risque très élevé de feux de forêt dans les Bouches-du-Rhône, le Vaucluse et le Var, où les pompiers ont combattu une dizaine de reprises de feux hier dans le massif du Gros-Bessillon, toutes maîtrisées. De la fumée s'envole aussi désormais dans le ciel de l'Aude, où moins d'un an après le méga-feu dans le massif des Corbières, un incendie a démarré hier. Il est fixé, selon la préfecture, dans son dernier point de situation hier soir. La mise en examen d'un père de famille soupçonné de l'assassinat de son fils de 17 ans. L'homme de 59 ans a reconnu l'avoir étranglé chez lui à Nice. L'aide-soignant parle d'un coup de folie dans le cadre d'une séparation conjugale. Votre radio ici, partenaire officiel du Tour de France Femmes, avec la 7e étape aujourd'hui, particulièrement attendue pour son ascension du Mont Ventoux, le géant de Provence. Et c'est une première dans l'histoire de la grande boucle féminine. Le départ, c'est à 13h15. Un nouveau championnat de football débute ce soir, la Ligue 3. Une création de la Fédération Française de Foot pour remplacer la division semi-professionnelle de National. Un multiplex au menu de cette première journée avec 9 rencontres à partir de 20h45. Du spectacle aussi dans le ciel, les Nuits des Étoiles commencent. 500 manifestations gratuites sont organisées dans toute la France ces 3 prochains jours pour vous permettre d'admirer et surtout de comprendre ce que vous regardez.
0: Vous écoutez ici l'info du jour à 5h31. C'est le cauchemar qui recommence pour les habitants de l'Aude.
2: Moins d'un an après le méga-feu dans le massif des Corbières et ses 11 000 hectares de forêt brûlés, un nouvel incendie a démarré hier. Et avec les flammes, Marie Mutrici, les traumatismes des habitants de Saint-André de Roquelongue se sont aussi réveillés.
3: C'est ce que raconte Jonathan, un habitant qui habite sous la Roquelongue, cette longue barre rocheuse bordée de pins qui relie Montserré à Saint-André et sur laquelle les flammes se sont précipitées, attisées par le vent.
4: J'ai vu quand même pas mal de mes voisins qui, malgré les consignes de confinement, n'ont pas attendu pour partir. Ils n'ont pas voulu rester, c'est pour dire comme quoi la situation était vraiment oppressante.
3: Confiné chez lui, Jonathan jette quand même un œil dehors, voit une colonne de fumée énorme et des flammes qui dépassent de la maison à 200 mètres à peine de là.
4: J'ai vu les Dash et les Canadaires passer 20 mètres au-dessus du toit de la maison. On a du retardant qui a éclaboussé partout, mais on va pas s'en plaindre, hein. C'est mieux ça qu'une maison calcinée.
3: Mais le sinistre a ravivé des souvenirs douloureux après les feux de l'été dernier.
4: Ça donne un sentiment quand même, au-delà du stress, de colère, parce que l'origine de ces départs de feu, elle est quasiment jamais accidentelle, elle est toujours d'origine humaine. Les gens de notre région, on se dit, si on croise quelqu'un qui fume dans la Pampa cette saison, on se demande si on va lui dire bonjour ou si on va l'assommer tout de suite.
3: Dans l'enquête sur le méga-feu des Corbières d'août 2025, l'hypothèse d'une cigarette mal éteinte jetée depuis une voiture est privilégiée.
2: Et cette fois, un accident de la route est à l'origine de ce feu fixé, je vous le disais, tard hier soir. 120 pompiers ont passé la nuit sur place pour surveiller et noyer les points chauds. Et sur la centaine d'hectares parcourus par le feu, la moitié a brûlé, mais aucune victime ni aucune maison touchée par les flammes. Et puis prudence, encore aujourd'hui, Johan, je vous le disais, le risque de feu de forêt est encore très élevé dans 3 départements du sud où il fera très chaud aujourd'hui.
0: Et justement, c'est du soleil sur toute la carte de France ce vendredi, avec de la chaleur au sud-est, la canicule qui se poursuit, et en revanche de la fraîcheur sur une large partie nord ce matin, ça fait du bien, on en profite. 9 à Charleville-Mézières au lever du jour, c'est pas beaucoup, 24 degrés en revanche à Perpignan, 25 à Montpellier en milieu de matinée, et puis dans le courant de l'après-midi, la chaleur, elle, va gagner du terrain, remonter direction le nord avec toujours ce ciel bleu, ce soleil qui dominera sur l'ensemble du territoire. Quelques températures, le mercure qui indiquera 27 cet après-midi à Biarritz, 29 à Nantes, 27 degrés à Orléans et puis la maximale 37 à Perpignan. Ce vendredi, chez vous, comment ça se passe? Vous nous l'écrivez. Vous m'avez laissé quelques petits messages sur la page Facebook d'ici. On salue Kevin qui vit à Mulhouse, 18 degrés 3. C'est précis. Merci Kevin. Le ciel est dégagé chez vous et un vent de nord-ouest à 11 km/h. C'est aussi précis. Marie-Laure, elle vit dans la vallée de Saint-Léonard de Noblat. C'est en Haute-Vienne. Elle a relevé 14 degrés ce matin. Enfin, Paul nous écrit depuis Saint-Robert en Limousin. 16 degrés chez lui et le ciel est dégagé.
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0: Vous vous souvenez forcément du clip de cette chanson avec la tour Eiffel, le feu d'artifice et puis le regard de Daniel Balavoine. L'Aziza est ici ce vendredi à 5h35. On prépare déjà le week-end ensemble.

0: Vous écoutez ici, c'est vendredi, il est 5h39. Merci de nous être fidèles.
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0: Tous les matins ici, bonne humeur, bonne musique et des bons plans pour éviter de se faire avoir ce matin par des appels mal intentionnés,
2: Valentine. Oui, des escrocs se font régulièrement passer pour votre opérateur téléphonique, Orange, Free, SFR, Bouygues, pour vous voler de l'argent. Audrazo nous explique comment, dans un instant, c'est pas vrai.
0: Et puis pour la musique, dans 3 minutes, Florent Pagny sera de la partie.
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0: Avant de partir en tournée, il fait un crochet ici ce matin pour vous réveiller entre tartines et croissants. 5h40, on accueille Karine. Bonjour Karine.
2: Bonjour Karine.
4: Bonjour.
0: Vous nous appelez d'où ce matin ?
4: Alors moi je vous appelle d'une petite commune du Pas-de-Calais, Hernicourt.
0: Et vous rentrez du travail à cette heure-ci ?
4: Ouais, c'est ça. Je travaille de nuit du côté de Douai.
0: Est-ce que c'est le week-end là ou pas encore ?
4: Ah là, ça y est, moi je suis en week-end, j'ai fini ce matin.
0: Qu'est-ce qui est au programme de ce week-end chez Karine ?
4: Bah écoutez, on va faire... je vais emmener les enfants, on va faire un tour... on va faire les magasins et on va aller faire un tour à Emmaüs.
0: D'accord, combien...
4: Car j'ai les enfants qui aiment énormément lire, moi aussi d'ailleurs, et on va aller voir si on peut trouver des petits livres.
0: Et trouver des petits livres pour les enfants, ça demande une petite logistique, parce que vous avez combien d'enfants, vous, aujourd'hui ?
4: J'en ai 8.
0: Oh, bon, très bien.
2: 8 enfants.
0: Vous vous rappelez de tous les prénoms ?
4: Ouais, quand même.
0: Bon, d'accord.
2: Est-ce que vous êtes sûre, Karine ? On fait le test maintenant. Les 8 prénoms, du plus âgé au plus jeune.
0: Allez, on va jusqu'à 6 heures. Allez, on y va.
4: On a Karen,
0: c'est bon.
4: Michaela.
0: Oui, c'est bon.
4: Katie.
0: Oui.
4: Néo.
2: Oui.
4: Kailou. Timéo. Loévan.
2: Il en manque un.
4: Et Oberyn.
0: Et ben voilà, ça faisait un petit peu résultat du bac, hein, vous en conviendrez. Mais on pense à tous ces auditeurs qui viennent de se brancher ici. Mais c'est quoi ces noms ? Eh bien, c'est tous les prénoms des enfants de Karine. Karine qui va repartir avec... On va peut-être vous rajouter plusieurs paires de lunettes.
2: Oui, parce que j'allais dire, voilà, quand on a 8 enfants, 2 paires de lunettes, c'est pas beaucoup.
0: C'est un petit peu mesquin. Et ici, on n'est pas mesquin. Savera va se contenter... Elle va tout faire bien dans les règles de l'art. On va vous envoyer autant de paires de lunettes qu'il y a d'enfants dans cette famille.
4: Eh ben heureusement que vous ne m'envoyez pas aussi pour les petits-enfants, parce que j'en ai 8 aussi.
0: Allez, est-ce qu'on peut faire ça ? On te rajoute ça. Voilà, on a vidé le stock. De toute façon, après, ça ne servira plus. Les lunettes partiront chez vous, puisque de toute façon, c'est la dernière journée où on vous les fait gagner. L'éclipse, c'est mercredi prochain. On vous souhaite une très très belle journée, un bon week-end. Karine, et au plaisir de vous retrouver très
2: rapidement.
0: Une
2: belle journée en famille.
0: Sur l'antenne d'ici.
4: Merci.
0: Salut Karine.
4: Au revoir.
0: Ça se passe comme ça, tous les matins, 5h42. Bon réveil.
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0: 5h42, chaque matin, c'est pas vrai, vous évite de tomber dans le piège des arnaques en tout genre. Ce matin, Audrazo, vous nous mettez en garde contre les appels d'escrocs qui se font passer pour des opérateurs téléphoniques, Orange, SFR, Bouygues, Télécom, etc. Ces coups de fil qui peuvent vous faire perdre beaucoup d'argent.
8: 938 euros, voilà ce qu'une retraitée a perdu dans cette histoire. C'est presque le montant de ma retraite. Je suis choquée, c'est ce qu'elle écrit. Qu'est-ce que c'est que cette arnaque ? Une collègue a eu la même il y a quelques mois, elle m'a raconté. Elle reçoit l'appel du service client de SFR, ou en tout cas c'est ce qu'elle croit, vu qu'elle est bien chez SFR. La personne au bout du fil lui dit que sa ligne va être coupée à cause de travaux et lui demande d'appeler un numéro pour la remise en service.
0: Mais alors qu'est-ce que c'est ? C'est un numéro surtaxé ?
8: Exactement, c'est ça. Et vous voilà en train de poireauter des heures au téléphone. L'escroc utilise tous les mensonges possibles et imaginables pour vous garder au bout du fil. Posez le téléphone, allez faire vos courses, vous dit-il parfois. C'est ce que j'ai trouvé sur des forums. Il y a pas mal de témoignages. Une internaute s'est même rendu compte qu'on l'avait fait appeler un numéro au Zimbabwe. Pour un autre, c'était au Congo. Un autre au Nigeria. Bref, comment faire pour ne pas tomber dans le piège ? Déjà, sachez-le, un opérateur téléphonique, quel qu'il soit, ne vous demandera jamais de composer un numéro surtaxé pour résoudre un problème. Donc vous, ne vous précipitez pas, vérifiez bien calmement avant d'appeler que ce numéro à rallonge qu'on vient de vous donner n'est pas en fait un numéro étranger. Ce que je fais, moi, je le copie-colle dans Google. Et si je vois que les premiers résultats me parlent de Zimbabwe, j'arrête tout.
0: Merci Audrazo pour toutes ces informations qu'on retrouve sur la page ici.fr à l'onglet arnaque. Il est 5h44, vous écoutez ici. Dans un instant, vous allez faire la connaissance d'un oiseau aux plumes noires, plus noires que noires. Il reprendra la route, lui, pour venir chanter tout près de chez vous, en tournée pour ses 65 ans à partir de septembre prochain. Voici Florent Pagny, la dernière chanson du monde sur les ondes d'ici. 5h44, on se réveille ensemble.

0: ça va ce vendredi? 5h48, comme tous les jours ici, on s'intéresse à la nature et à tous ses éléments. Et aujourd'hui, dans le monde merveilleux du vivant, trois choses à savoir sur un oiseau splendide qui porte le nom d'une fleur. Bonjour Benoît Prospero.
1: Mais en effet, aujourd'hui, on parle bien d'un oiseau, l'oiseau de paradis, que l'on appelle aussi paradisier, aux couleurs rouge, orange, jaune, vert, émeraude, bleu ou encore mauve. Bonjour à toutes et tous. Au programme, malentendu, super noir et dense. Et donc d'abord, première chose à savoir, nom d'une limace qui fait du trampoline, les oiseaux de paradis doivent leur nom à un malentendu. En fait, au XVIe siècle, lorsque Magellan rapporte les premiers de ces fabuleux oiseaux aux plumes extraordinaires en Europe, pour les stocker plus facilement, c'est ce qu'il fait. Il leur sectionne les pattes. L'Europe le baptise alors paradisier apode, l'oiseau sans pattes, et commence donc à fabuler sur ce curieux animal. Un oiseau qui doit certainement voler à très haute altitude, disent certains, qui ne se pose jamais, disent d'autres, voire qui vit au paradis.
0: Et il faudra attendre 1857 pour qu'un Anglais les observe pour la première fois dans leur milieu naturel et découvre que le paradisier a des pattes.
1: Ah bah exactement, mais pour la science, il restera malgré tout apode. Deuxième chose à savoir, pour séduire sa compagne, le paradisier mâle danse en exhibant, en plus de ses couleurs vives, une robe d'un noir si profond qu'elle ne peut que tomber amoureuse. Et on a percé le secret de ce super noir qui fait pâlir d'envie les artistes les plus renommés. En fait, le noir absorbe habituellement 97% de la lumière. Mais le super noir du paradisier, qui est plus noir que noir, en dévore près de 99%, ce qui dépasse le taux d'absorption de tout ce que les humains sont capables de produire.
0: Comme un méga piège à la lumière, en fait.
1: Ah ben c'est tout à fait ça. Et enfin, troisième chose à savoir, les parades nuptiales des paradisiers de Victoria fascinent depuis des siècles. Pourquoi ? Parce que pour séduire, il produit des percussions qui rythment ses danses. Et comment il fait ça ? Eh bien, il produit des sons lorsqu'il balance sa tête et ferme son bec en frappant ses plumes étalées en éventail devant lui. Oui, en mode séduction, le paradisier ressemble à un éventail. Et donc, chaque mouvement est calculé avec minutie pour générer un bruit parfaitement intégré au ballet de son corps. Le monde vivant est merveilleux. Et pour toute sa connaissance, son savoir, merci au docteur en sciences Nicolas Gilsoul, auteur, avec Jacques Cuisin, du livre publié aux éditions Robert Laffont, Voyages extraordinaires au Muséum National d'Histoire Naturelle.
0: 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À lundi, Benoît Prospero.
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0: 5h51 à la une de la presse. On part aujourd'hui à l'école des métiers d'art.
3: Oui, à l'occasion d'une série que consacre toute cette semaine le journal La Croix à l'artisanat. Pour enquêter, notre invité est parti à Saumur, dans l'un des centres de formation les plus prestigieux du pays.
0: Bonjour Florence Poigneux.
4: Bonjour.
0: Les métiers d'art, c'est d'abord un savoir-faire qui se transmet. Pour les besoins de cette série, vous avez poussé notamment la porte de l'Institut de la bijouterie de Saumur. Qu'est-ce qu'on apprend à y faire précisément ?
4: Alors, dans cet institut qui est créé en 1979, donc c'est un savoir-faire assez ancien, on apprend à faire un bijou à la main de A à Z. Donc, on utilise des outils pour cela, comme un chalumeau pour souder les pièces entre elles, une scie bocfil qui est une scie très fine pour justement tailler dans le métal et créer des formes. Et on travaille très minutieusement et très lentement sur un bijou pour faire une bague, par exemple, ou un bracelet.
0: Cet institut, il a pour particularité de proposer des formations en alternance. À qui s'adressent-elles, ces formations ?
4: Alors, ce qui est intéressant, c'est que moi, je pensais, comme c'est un institut qui propose des CAP, je pensais voir des élèves assez jeunes, de 15, 16, 17 ans, et en fait, il n'y a pratiquement que des élèves qui sont majeurs et qui ont fait d'autres parcours avant. Beaucoup, d'ailleurs, ont le bac, ou ont fait des années d'études supérieures et se sont remis à l'artisanat plus tard, se décidant pour cette voie sur le tard, après avoir fait une autre activité, en se découvrant vraiment une passion pour ce métier, parce que ce qui relie les élèves qui sont dans cette formation, c'est vraiment la passion pour les pierres précieuses, pour manier de l'or, de l'argent, pour créer quelque chose de ses mains. Et c'est vraiment ça qui relie ces élèves, c'est leur passion et le fait qu'ils aient une expérience tous un petit peu ailleurs avant d'arriver dans l'institut.
0: Ces élèves, une fois sortis de l'institut, ils trouvent en général rapidement du travail ?
4: Alors, ce qui est assez intéressant à voir quand on se balade dans ces ateliers, c'est l'énorme confiance en eux qu'ont ces élèves. Et c'est assez beau dans cette période où c'est très compliqué. Ils ont presque tous envie de créer leur propre bijouterie plus tard, donc d'ouvrir leur propre entreprise. Et pour beaucoup, comme ils sont en alternance dans des entreprises de bijouterie, certains ont déjà des CDI en poche assurée à l'issue de leur formation.
0: Florence, lors de votre enquête, vous, qu'est-ce qui vous a le plus marqué ?
4: C'est le regret qu'ils ont que leur formation soit si peu connue et si peu valorisée. Et ils se disent, moi, au lycée, on ne m'a jamais présenté ces métiers-là, ces métiers d'art, alors que c'est si précieux, c'est si intéressant à faire. Et s'ils ont un message à

0: à faire passer, c'est de dire renseignez-vous dès que possible sur toutes les possibilités qui vous sont offertes dans le métier manuel, parce qu'on peut vraiment y découvrir une vocation et trouver du travail.
1: À l'époque du tout numérique, de l'IA, ce savoir-faire là résiste mieux, vous pensez, que d'autres secteurs d'activité?
0: Eh bien, pour le coup, on ne peut pas remplacer ce travail fait main par de l'intelligence artificielle. Donc je me dis que ces métiers-là, ils ont leur carte à jouer dans le futur. Donc il faut se dire que si la passion est là, je suis persuadée que ces élèves trouveront leur voie plus facilement peut-être que dans d'autres métiers qui sont grignotés peu à peu par le numérique.
1: Ce sera le mot de la fin. La série consacrée aux métiers d'art est à retrouver dans les pages de La Croix cette semaine. Merci Florence d'avoir été avec nous ce matin.
0: Merci beaucoup.
1: Si vous craignez tout ce qui est comptabilité, paperasse, impôts, corvée administrative, dans un instant, on vous parle d'une tendance. Sinon, pour vous faire aimer ça, pour vous faire trouver un peu de plaisir là-dedans.
2: Très bien.
1: C'est possible.
2: Je suis à l'écoute.
1: Ces tendances arrivent dans un instant avec Muriel Jordan. Le temps d'écouter ce standard des années 80, Laura Branigan, Self-Control sur les ondes d'ici 5h54.

0: vous écoutez ici ce vendredi 5h56 avant de retrouver le journal de 6h et toutes les infos de votre région dans le journal. Muriel Jordan nous a rejoint tous les matins. Allez, notre radar des tendances. Muriel, aujourd'hui, vous nous parlez des soirées paperasses entre amis.
1: Oui, nous sommes nombreux à souffrir de phobies administratives, à retarder le moment de payer nos factures, à remplir la déclaration de revenus le dernier jour à 23h59. Vous allez me dire, rien de grave, hein ? Plein d'hommes et de femmes politiques en souffrent aussi de phobies administratives. Il n'y a qu'à voir combien oublient de déclarer tous leurs revenus ou leur patrimoine. Mais les pauvres, mais ils sont malades ! Souvenez-vous de Jérôme Cahuzac.
2: Je n'ai pas, monsieur le député, je n'ai jamais eu de compte à l'étranger, ni maintenant, ni avant.
1: Oui, mais il n'est pas tout seul à souffrir, et puis c'est... Ah, on me souffle dans l'oreillette qu'il ne s'agit pas d'une maladie, ni d'une phobie administrative, mais bien d'une fraude fiscale. Ah bah, autant pour moi. Pour les autres, en réelle difficulté face à un tas de paperasses, il existe des soirées administratives entre potes. Des soirées admin, pour éviter de procrastiner quand on a 200 mails en attente, des factures à régler, des abonnements à résilier, et des courriers de réclamation qu'on a commencé à rédiger il y a... déjà 2 ans. Et ça commence à faire beaucoup. On vient avec sa pile de dossiers sous le bras, dans une ambiance cool mais propice à la concentration. On s'occupe de tous les papiers qu'on a en cours. Il ne s'agit pas de déléguer, attention, plutôt de s'appuyer sur des gens et de se motiver grâce au collectif autour d'une bière et de chips.
0: Donc Muriel, on transforme une contrainte, gérer la paperasse en expérience partagée avec des proches, c'est ça ?
1: Oui, et ces soirées plaisent beaucoup aux adultes débordés qui se sentent parfois seuls et qui n'osent pas toujours demander de l'aide. Dans la rue, je vous ai demandé si l'idée d'une soirée admin vous plairait.
3: La paperasse, bah, on a chacun nos paperasses préférées. Donc,
4: vous ne faites pas tout pour votre mari ?
3: Non, il est à la retraite, alors en plus on a le temps, on est tous les deux à la retraite.
5: Je trouve ça bien parce que personnellement je déteste tout ce qui est papier justement, et je pense que ça pousse à le faire si on se rejoint et qu'on ramène tous nos papiers tous ensemble, et ben ça aide et je pense que c'est intéressant. Mais après ça dépend aussi si c'est des papiers très importants, peut-être que ça peut être difficile de se concentrer foncièrement dessus si on est avec nos amis quoi.
6: C'est ça, c'est que si c'est vraiment des papiers importants, on sait que quand on est entre amis, on se prend pas trop la tête.
1: Oui, attention, si vous devez remplir une déclaration URSSAF ou bien aux impôts avec plein de cases à cocher, famille recomposée, auto-entreprise, bénéfices non commerciaux, donations, revenus annexes. Si la soirée vire à la célébration du Beaujolais nouveau, arrêtez tout.
7: Hey, Mimu, tu peux corriger ma liste d'insultes au syndic ?
1: Non, mais arrête, Serge, donne-moi ce papier. Bref, les soirées administratives, c'est tendance, ce sont les seules soirées entre potes où l'on vous demandera vos papiers à l'entrée.
0: Merci Muriel et prenez soin de Serge, visiblement qui à 5h59 déjà est dans un drôle d'état. Ce vendredi, 5e étape du Tour de France Femmes qui va traverser la Drôme Ardèche.
8: 7e étape.
0: Arrivée mythique tout à l'heure aux alentours de 18h sur le Mont Ventoux, à vivre en direct à partir de 13h30 avec un point sur la course toutes les demi-heures, le Mont Ventoux sur votre radio locale. En attendant, toute l'équipe d'ici matin est à vos côtés. Bon week-end et surtout excellente journée.
9: Merci Johan, bonjour à tous. Effectivement, l'équipe d'ici matin, grosse équipe avec Christophe qui réalise cette émission ce matin. À mes côtés, Yves René Tapon dans quelques minutes pour les infos. Tout va bien Yves ?
10: Bonjour Gilles, René. Bonjour à tous, tout va très bien.
9: Bon, et Gérard vous accueillera tout à l'heure, évidemment au 02 40 73 6000 puisqu'on jouera au cours de la matinée. Et j'aurai de très belles places pour l'Océarium pour visiter cet aquarium situé au Croisic.
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9: 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Bonjour à tous, il est 6h. Et c'est l'heure de votre journal, Yves René Tapon.
10: Et on n'en finit pas de parler de cette météo exceptionnelle cet été et des conséquences de la sécheresse. Nous évoquions hier la Loire, mais la situation est encore plus critique pour les petits cours d'eau, comme dans le sud Vendée, le Petit Lait. Cette semaine, 2 bases de location de canoë-kayak ont dû fermer à Saint-Benoît-sur-Mer et Curzon. C'est du jamais vu, mais le niveau d'eau est trop faible. Benjamin Chaube est le gérant de Haut Plaisir de l'eau à Curzon.
12: Il y a de l'eau encore, bien sûr, mais il y a à peu près, on va dire, entre 30 et 40 cm. Mais on voit les côtés qui ont été découverts avec beaucoup de cailloux, notamment, qui s'abaissent énormément. Ce qui est plus impressionnant, c'est que j'ai une petite passerelle où il y a un petit bras d'eau qui passe normalement. Et là, il n'y a plus du tout d'eau. On voit la vase vraiment à fleur, il n'y a plus rien, il n'y a plus du tout d'eau. Et même les anciens de Curzon me disaient qu'ils n'avaient pas vu ça depuis très très longtemps, au moins 40 ans. C'est la première fois en 3 ans et mon prédécesseur, pareil, ça ne m'était jamais arrivé. Ça avait déjà été bas. mais jamais aussi bas. On est quand même début août, c'est la plus grosse des périodes et forcément, il y a un manque à gagner qui est assez énorme malgré tout. Par rapport, on va dire, à l'expérience et aux gens qui veulent aller sur l'eau, on préfère leur dire de pas venir. Nous, ce qu'on veut, c'est que les gens passent un bon moment.
10: Benjamin Chaube, gérant de Haut Plaisir de l'eau à Curzon, joint par Martin Collat.
9: Un incendie cette nuit dans un immeuble de la Roche-sur-Yon.
10: Vers 23h à la résidence Vigne-Rose, le feu a pris dans un appartement du premier étage. Les habitants ont été évacués par sécurité. Aucune victime à déplorer. 3 hectares de végétaux ont brûlé hier chez un agriculteur de la Boissière des Landes. Au sud de la Roche-sur-Yon, les pompiers ont pu préserver une maison et une dizaine d'hectares. Dans la soirée à Abaré, entre Nantes et Châteaubriant, 60 pompiers ont été mobilisés, là autour d'un feu de stockage de paille et de pneus usagés. 250 tonnes de handballeurs ont brûlé. Le feu menaçait également un bâtiment de bovins. 3 départements du sud-est, le Var, les Bouches-du-Rhône et le Vaucluse, restent classés en vigilance rouge. Feu de forêt aujourd'hui. 100 hectares ont été détruits hier dans le massif des Corbières, dans l'Aude, et plus de 200 hectares dans la Drôme. 2 accidents de la route graves hier soir en Vendée. Vers 18h30, un jeune garçon de 16 ans a heurté une voiture avec son scooter à Marus-sur-Lay. Il a été conduit en urgence absolue à l'hôpital. Et puis une voiture a fait une sortie de route au Brousil. Le conducteur de 37 ans a lui été transporté en hélicoptère au CHD. La réponse de l'Élysée à la mère de Manon Rolando, cette agricultrice disparue à Saint-Étienne-de-Montluc depuis 4 mois maintenant. Son conjoint et principal suspect dans sa disparition est actuellement emprisonné en Algérie. Vous avez entendu hier sur ici Loire-Océan le témoignage poignant de la mère de Manon qui en appelle au président de la République pour faire avancer l'enquête et retrouver sa fille. Cette affaire est bien identifiée et suivie au plus haut niveau de l'État. Des échanges ont déjà eu lieu et sont en cours entre magistrats français et algériens, assure l'Élysée. Le maire de Donge est en colère contre la Poste. Il dénonce la mesure annoncée au cœur de l'été de fermer désormais le bureau de poste de sa ville tous les samedis matins. Le bureau ne restera ouvert que du lundi au vendredi de 10h à 12h30. Le groupe La Poste se justifie par une baisse de la fréquentation.
9: C'est reparti pour une nouvelle saison de football.
10: Mais en Ligue 2 pour le FC Nantes, les joueurs retrouveront demain soir le stade de la Beaujoire, le Red Star comme premier adversaire, mais sans public. Le club a été condamné à un match à huis clos après l'envahissement de la pelouse survenu lors du dernier match de la saison passée contre Toulouse. Hier, et pour renouer avec les supporters, l'entraînement était ouvert au public. Des supporters toujours fidèles malgré la relégation, Soel Jaouda.
4: Pour ce premier entraînement ouvert au public, plusieurs centaines de supporters ont répondu présents aux couleurs jaunes et vertes, de la tête aux pieds comme Gabin.
8: 2 écharpes, un drapeau, un pull et un t-shirt. Et aussi j'ai un maillot qui est déjà signé, mais peut-être qu'on va essayer de le refaire signer.
4: D'habitude, les supporters voient l'entraînement derrière une grille. Cette fois-ci, ils étaient à quelques mètres des idoles de Maïwenn.
13: Je suis content, c'est pas toujours qu'on peut faire ça. C'est la première fois que je les vois aussi proches. Donc j'aimerais bien les revoir encore une fois après.
4: Martine, elle, suit le club depuis près de 15 ans.
14: Je suis une fan, mais bon, je suis un petit peu déçue qu'on est descendu en Ligue 2. Hein. Mais bon, c'est comme ça, on n'est pas les seuls, il y en a d'autres. Hein.
4: Et même si le match de samedi soir est à huis clos, elle sera bien devant la Beaujoire.
14: Non, mais je vais aller les voir arriver. Ah bah oui, ça on va pas m'empêcher d'aller sur la rue. Hein. J'allais attendre mes joueurs. Hein.
4: Une abonnée fidèle, mais qui n'est pas la seule. Pour Marc, peu importe les résultats.
15: Moi, je serai toujours supporter du FC Nantes, même dans les moments les plus durs, je serai toujours supporter du FC Nantes. Même critiqué, je serai toujours là pour justement supporter ce club-là et les couleurs du FC Nantes.
4: Cette année, ils seront un peu plus de 10 000 à être abonnés au club.
10: Soel Jaouda au milieu des supporters des Canaries. Le club a perdu 1 500 abonnés par rapport aux 12 000 de la saison dernière. Et ici, Loire-Océan sera évidemment fidèle au poste pour vous faire vivre toutes les rencontres du FC Nantes encore cette saison. Et nous suivrons aussi de près la nouvelle Ligue 3, nouveau nom du championnat national. La Roche-sur-Yon promue débute dès ce soir sa nouvelle aventure. Coup d'envoi 20h45 au stade Henri-Desgranges face à Versailles. Enfin, rendez-vous à 6h30 tout à l'heure pour le dernier épisode de notre série de la semaine. Mon Guérande à moi, nous serons comme hier au cœur de la collégiale.
9: Merci René Tapon, on sera au rendez-vous.
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9: Et avant de se projeter sur le week-end, déjà une belle journée en perspective à Nantes, Saint-Nazaire, Pornic et à La Roche-sur-Yon. Un soleil généreux jusqu'à ce soir. Pour le vent, il sera faible aujourd'hui de nord-est et on aura des températures de l'ordre de 26 à 27 degrés. Hein. Ça sera très sympa cet après-midi si vous êtes sur les plages de Noirmoutier ou du côté de Brême-sur-Mer. Pour la tendance, samedi, ça sera du soleil. Même chose pour dimanche, avec un ciel un peu plus nuageux. Si vous allez sur la côte, la pleine mer, ça sera à 11h11, c'est très précis. Basse mer, 18h20 à Saint-Nazaire, avec un coefficient pour aujourd'hui de 48.
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9: Ah, c'est peut-être le dernier jour de la semaine pour vous. Alors on se balade avec le sourire. France Gall, très bon réveil.

0: France Gall, ils ont marqué toute une génération et d'ailleurs une comédie musicale sera montée à la rentrée avec une grande tournée un peu partout en France, baptisée tout simplement France Gall Michel Berger.
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0: Allez, restez avec nous, hein, puisque dans un instant, on retrouvera le docteur Kierzek qui nous donnera quelques infos pour passer un bel été en pleine santé. Et on évoquera l'éclipse du 12 août. Hein, comment faire attention à ses yeux. On aura les conseils du docteur dans quelques minutes. Allez, un petit coup d'œil sur notre éphéméride. Nous sommes aujourd'hui le vendredi 7 août. Le soleil se lèvera très tôt ce matin et il se couchera à 21h15. Le choix aussi de profiter d'une plage ou d'une terrasse ou d'une balade du bord de l'air. Vous avez entendu X-Files. Pourquoi? Pour quelle raison? Même parce que c'est l'anniversaire aujourd'hui de l'acteur principal de cette série, hein, David Duchovny, qui fête aujourd'hui ses 66 ans. Se le remet dans les oreilles? Non, trop bas. Ça sera pour plus tard. Nous fêtons aujourd'hui les Gaëtans. Alors, bonne fête à tous les Gaëtans qui nous écoutent. Côté histoire, hein, le 7 août 1782, le célèbre montgolfier réussissait notamment le premier vol en ballon. Une aventure qui allait ouvrir la voie au voyage dans les airs. Alors, plus près de nous, le 7 août 1992, c'était les Jeux Olympiques de Barcelone qui battaient leur plein. Et à propos de Jeux Olympiques, le 7 août 2021, l'équipe de France de volleyball inscrivait son nom dans l'histoire en remportant son premier sacre olympique. C'est au JO de Tokyo. Voilà, et on souhaite évidemment un petit coucou à Gaëtan Roussel, hein, qui fête donc son nom ce matin, son prénom très précisément. Allez, côté musique, dans quelques minutes, on retrouvera Earth, Wind and Fire et Marine.
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0: Bonjour docteur Kierzek, comme chaque matin cet été, on le passe en pleine forme sur votre radio ici Loire-Océan et grâce à vos conseils santé, ce matin, on protège ses yeux pour la prochaine éclipse, ça sera le 12 août.
5: Bonjour à tout le monde, le 12 août prochain, la France va vivre un événement exceptionnel, une éclipse solaire visible depuis tout l'Hexagone avec un taux d'occultation impressionnant. On va tous lever les yeux au ciel, la dernière éclipse hein, c'était 1999, mais attention, on lève les yeux avec des lunettes très spéciales. C'est un spectacle rare mais qui peut s'avérer dangereux si on ne prend pas les bonnes précautions. Quand le soleil est éclipsé, on peut le fixer sans ressentir de gêne ou de douleur immédiate. Il est là le problème, parce que les rayons ultraviolets et infrarouges, eux, ils atteignent la rétine, ils la brûlent, et on ne s'en rend compte qu'après coup, parce que la rétine, elle n'a pas de capteur de douleur. Donc, les spécialistes qu'on interroge sont très clairs, il suffit d'une exposition de courte durée pour observer de telles lésions, moins d'une minute d'observation sans protection, et les conséquences peuvent être dramatiques et irréversibles. Rétinopathie solaire, perte de vision centrale, taches noires, la règle est simple, on ne regarde jamais l'éclipse sans lunettes spéciales.
0: Mais comment choisir les lunettes? Il paraît que les lunettes de soleil ne suffisent pas.
5: Les lunettes de soleil ordinaires ne filtrent absolument pas les UV et les infrarouges. Les seules protections valables sont celles qui portent la norme ISO 12312 et la mention filtre pour l'observation directe du soleil. Alors on les trouve chez les opticiens, les magasins d'astronomie ou en ligne. Et puis, votre radio ici vous les offre. Donc, votre week-end, vous allez le passer à suivre les événements ici et vous aurez en cadeau ces lunettes. Il y a les lunettes de soudure aussi à verre noir, type verre numéro 14 qui peuvent être utilisées. Mais bon, c'est quand même moins sympa. Et surtout, on vérifie que les lunettes ne sont pas rayées avant de les mettre et on n'utilise jamais donc ces lunettes de soleil, on n'utilise jamais les verres fumés, les films plastiques, les plaques radio ou les vieilles lunettes 3D qu'on avait chopées au cinéma pour le dernier film. Ça ne fonctionne pas. Alors en France, l'éclipse sera partielle, mais même au maximum, le soleil ne sera jamais totalement caché. Donc oui, on garde les lunettes pendant toute la phase, y compris la phase partielle, et on ne les enlève surtout pas au moment de l'occultation maximale, contrairement peut-être à ce qui pourrait se passer en Espagne où l'éclipse sera totale générale et on pourrait peut-être les enlever pendant les quelques minutes de totalité. La règle absolue, retenez-la, on ne regarde jamais le soleil sans protection, que ce soit à l'œil nu ou avec un instrument. Et rendez-vous le 12 août prochain pour cet événement unique. Ça va être un beau spectacle. Bon été, bonne santé à l'écoute d'ici, bien sûr.
0: Merci, docteur. C'est un événement, évidemment, que vous vivrez sur notre antenne. Dans quelques minutes, on s'arrête sur le port du Croisic. Retrouvez Nolwenn Luminet et on rencontrera un pêcheur qui tient un bateau très connu sur le port. Mais tout de suite, Earth, Wind & Fire, let's groove!

0: ça met la pêche pour la journée, hein. C'était Earth, Wind & Fire. Et sur Ici Loire-Océan, votre radio locale, on a décidé de vous écouter cet été, vous qui passez dans notre belle région, qui vivez évidemment dans les ports, les plages de notre région. On s'arrête sur la Côte d'Amour pour retrouver ce matin Nolwenn Luminet.
1: Eh ben, je suis toujours sur le port du Croisic et j'ai croisé un nouveau monsieur. Bonjour Fabien, qu'est-ce que vous faites ici?
2: Eh ben, je viens pour le concours de pêche du coup du Croisic, en tant que pêcheur, plaisancier, donc... On va passer un bon petit concours, ça va être sympa.
1: C'est pour le bar, c'est ça là?
2: C'est ça, exactement. Donc on a deux manches à réaliser, donc une demain et une donc dimanche, avec les 10 plus grands poissons, les 10 plus grands bars possibles, donc avec des points en centimètres. Donc on espère en faire au moins 5 et puis 5 gros, voilà.
1: Et vous avez déjà participé à ce genre de concours?
2: Non, c'est notre premier, ouais.
1: Donc pas d'attente particulière sur ce que vous allez pêcher, quoi?
2: Mon équipage est là, donc on pêche quand même pas mal le bar, donc on aimerait bien viser un top 10. Donc on va voir, on essaie de viser ça. Et pourquoi pas le podium, ce serait l'idée.
1: C'est quoi le plus gros bar que vous avez pêché?
2: Alors moi j'ai fait un bar de 78. Donc c'est un plutôt joli bar quand même. Il y a plus gros mais c'est déjà pas mal.
1: 78, ça fait une demi-mois, c'est pas mal.
2: Ouais, c'est ça exactement, une demi-personne c'est déjà pas mal.
1: Et vous êtes du Croisic à la base ou pas du tout?
2: Non, moi j'habite entre Nantes et Rennes, une petite commune à Pierric.
1: Vous venez spécialement pour le concours?
2: Ouais, c'est ça exactement, on met souvent à l'eau au Croisic. Et puis j'ai acheté un bateau avec mon père récemment là, et du coup maintenant qu'on a un beau bateau, on peut participer à de plus gros événements, donc comme le concours du Croisic, quoi.
1: Comment il s'appelle votre bateau?
2: Alors c'est le Scylla 2, et c'est un bateau qui est assez connu dans le monde de la pêche parce qu'il appartenait à Nicolas Blangy, qui est un responsable chez Centaure. Et du coup c'était un bateau ambassadeur avant de la marque Centaure, qui est une marque assez réputée dans le monde du nautisme, quoi.
1: Ouais. Scylla 2 parce qu'il y en avait eu un premier, c'est ça là-bas?
2: Voilà, j'imagine, ouais. Nous on l'a racheté, il était déjà nommé comme ça et on ne voulait pas perdre l'identité du bateau, quoi.
1: Okay. Vous venez au Croisic pour mettre à l'eau régulièrement, ça fait longtemps en termes d'années?
2: Alors j'ai commencé la plaisance et la pêche en bateau, je dirais il y a 6-7 ans, et j'ai beaucoup pêché avant en rivière en fait.
1: Ok.
2: Donc voilà un petit peu pourquoi je suis venu à la pêche en mer par la suite, quoi. Voilà.
1: Alors petite question, on parlait de nom de bateau, c'est quoi le nom de bateau le plus incroyable que vous ayez croisé?
2: Alors ça, l'Armageddon, j'ai vu, c'était assez original, c'est ça. Mais ouais, des noms originaux, il y en a quasiment à tous les bateaux, ouais, c'est ça. Donc là, ouais, c'était important de garder pour nous l'identité du Scylla 2. Ouais, c'est ça. Et j'en ai même créé une page sur Instagram. Et du coup, c'est nommé le 620 de Fab. Y a des gens qui suivent aussi l'identité du bateau. Donc, je trouvais ça intéressant de faire pérenniser l'identité forte de ce bateau-là chez Centaure, quoi.
1: Ouais. Ok.
2: Voilà.
1: Bah écoutez, bon courage pour demain.
2: Bah merci, et puis espérons que ça morde.
1: Et oui, bah voilà.
0: Et après un vrai marin sur le port du Croisic, je vous propose de retrouver Marine. C'est simple, la gagnante de la saison 12 de la Star Academy, en chanson avec Escroc.

0: Marine qui chante ses doutes. Escroc, extrait d'un album qui a bien fonctionné, qui a bien marché, Cœur maladroit. Allez, je vous pose une question à 6h25. Quels sont vos petits plaisirs de l'été? Ou peut-être une collection au Musée des Arts de Nantes. On va rencontrer Mathilde. Elle, son bon plan d'été, eh ben, c'est de la bonne bouffe. Avec quelques bons plans du côté de Pornichet.
1: Ah oui, la bonne bouffe aussi. Il y a beaucoup de restaurants sur la plage, bah, les fruits de mer. Il y a plein de... aussi les restos italiens. L'été, c'est vraiment cool. Bonjour, je m'appelle Mathilde et moi, mon petit plaisir de l'été, c'est d'aller au Bijou, à Pornichet, aller à la plage, à la boule, souvent prendre une petite glace à la fraiserie, d'aller au Marais Salant, à Guérande. Ça, c'est cool. D'aller voir aussi les feux d'artifice le 14 juillet, soit à Nantes... Pornichet, Saint-Nazaire. C'est vrai que Saint-Nazaire aussi, j'ai pas parlé, mais c'est pas mal l'été. Ça vit beaucoup. La place du commando, il y a beaucoup d'animations, donc c'est cool. À Nantes aussi, aller se balader au bord de l'Erdre, voilà. C'est vrai que l'été, à Nantes, ça sort beaucoup. Les petits bars sur la place Bouffay, aller au resto, et puis aller à Pornic aussi, se balader, voilà. Ça peut être faire du volley sur la plage ou juste jouer au ballon dans l'eau, faire du paddle aussi. Un peu de vélo, des balades. Ah oui, la bonne bouffe aussi. Il y a beaucoup de restaurants sur la plage, bah, les fruits de mer. Il y a plein de... aussi les restos italiens. L'été, c'est vraiment cool.
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0: Ici matin, bientôt 6h30, la tendance de notre journée, l'horoscope signé Catherine Viguier. Une planète évolue dans notre ciel.
5: Vénus, elle est présente à présent en balance.
6: Bélier, alors soyez assurés que grâce à un ou une autre, la vie se fait plus facile.
7: Taureau, Vénus vous invite à être plus en accord avec votre vrai moi, à relativiser le monde des apparences.
8: Gémeaux, au programme votre vie affective avec un grand A, qui aimez-vous et qui vous aime?
9: Cancer, attendez-vous à une bonne dose de chance qui aidera à réparer si nécessaire des liens familiaux brisés.
10: Lion, le fait de bouger, de vous ouvrir à de nouveaux horizons vous procure de belles satisfactions.
11: Vierge, des opportunités côté finances vont se présenter, c'est une bonne chose mais restez vigilant.
12: Balance, Vénus s'installe chez vous jusqu'à début septembre, c'est une très bonne nouvelle.
13: Scorpion, dans votre fort intérieur, ça n'est pas simple et l'air de rien, vous allez vous sentir plus apaisé.
14: Sagittaire, Vénus est avec vous, elle met en lumière votre vie publique, amicale, mais aussi vos projets.
15: Capricorne, si vous avez des attentes professionnelles, un rôle à jouer en société, la chance à présent est à vos côtés.
16: Verseau, vous voyez d'autres lieux, d'autres gens et cela vous réussit pleinement. Soyez ouvert à ce qui se passe autour de vous.
17: Poisson, c'est dans l'intimité que tout se passe. De bonnes opérations aussi au sujet de vos biens matériels.
18: Et pour nous tous, il ou elle nous réenchante.
0: Merci Catherine Viguier. Et on va vous enchanter dans la prochaine demi-heure avec des invitations pour aller découvrir les plus beaux parcs de loisirs. On jouera tout à l'heure aux alentours de 7h15. On aura deux invitations pour l'Océarium du Croisic. Et puis les bons conseils SNSM, on s'intéressera à ces bouées de plage. Il est 6h29.
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0: Eh oui, effectivement, on vous accompagne tout au long de cette matinée. Dans l'info d'ici, dans un instant, eh bien, ça sera le dernier épisode de notre série de la semaine.
19: Une semaine que nous avons passée sur la belle presqu'île de Guérande. Nous étions au début de semaine dans les Marais Salants, puis nous avons visité la cité médiévale et nous étions hier dans la collégiale. Eh bien, nous retournons pour ce dernier épisode de cette série Mon Guérande à moi, au cœur de la collégiale ce matin. Ça sera juste après votre 90 secondes, Valentine Lettès.
11: Comme le flashback d'un horrible souvenir.
20: souvenir pour les habitants de l'Aude où moins d'un an après le méga-feu, un incendie s'est déclaré hier dans ce même massif des Corbières. Un feu fixé selon le dernier point de la préfecture hier soir. Et cette nouvelle journée s'annonce à nouveau tendue pour les pompiers du sud de la France. Vigilance rouge, risque très élevé donc de feux de forêt encore aujourd'hui dans les Bouches-du-Rhône, le Vaucluse et le Var où le massif du Gros-Bessillon brûle toujours. Plus de 15 jours après le début de l'incendie, 850 pompiers luttent encore. Le vent et la chaleur d'hier ont réactivé le feu à une dizaine de fois. Le Stade français, victime d'une cyberattaque, le club de rugby l'annonce et un groupe de hackers la revendique. Sur Internet, les criminels ont même lancé un compte à rebours avant la publication des données personnelles des joueurs, rapporte le site spécialisé French Bridges. Trois candidats à la reprise de Duralex, la Verrerie placée pour la cinquième fois en redressement judiciaire en un peu plus de 20 ans et d'autres peuvent encore se faire connaître. La date limite de dépôt de candidature prévue hier est finalement repoussée au 11 septembre. Un sommet mythique dans le monde du cyclisme au programme de la 7e étape du Tour de France Femmes. Départ à 13h15 de Voulte-sur-Rhône jusqu'au Mont Ventoux et ses 15,7 km de pente à plus de 8% de dénivelé. C'est à vivre en direct sur votre radio ici, partenaire officiel du Tour de France.
19: Et l'arrivée en direct, évidemment, cet après-midi. Merci Valentine Letez, c'est à tout à l'heure, 7h30. Clap de fin donc ce matin pour notre série de la semaine sur la presqu'île de Guérande, des marais salants aux remparts de la cité médiévale en passant par le collégial. Ce matin, nous restons d'ailleurs dans les entrailles de cette collégiale qui culmine à 40 mètres de haut. Hier, nous étions sur les échafaudages pour mesurer l'ampleur du chantier en cours. Mon Guérande à moi, dernier épisode, Hélène Roussel nous fait pénétrer dans un lieu qui restait caché depuis le Moyen-Âge.
21: L'architecte Pierluigi Pericolo en a vu d'autres, mais l'émotion et la joie quasi enfantine dans son regard en disent long sur l'ampleur de la découverte.
22: C'est toujours passionnant d'avoir ce passage au temporel avec quelque chose qui nous arrive depuis le Moyen-Âge. Et on découvre des choses qui n'avaient jamais été vues.
21: Nous sommes ici dans la charpente du transept nord, sous les toits, juste au-dessus de la nef. La construction des voûtes en pierre l'avait entièrement recouverte.
22: On a découvert l'état. Parce que vous voyez, il y a des bâches à cet endroit-là. Donc il y avait des voliges, il y a des éléments qui couvraient complètement les bas des pentes vers l'extérieur, des boiseries qui couvraient tout. Et donc, c'est au moment qu'on a déposé tout ça qu'on découvre qu'il y a une réalité, ça devait être exceptionnel comme ouvrage. Aujourd'hui, on a un tout petit vestige qui reste.
21: Des planches et même ce qu'on appelle des engoulants, des pièces sculptées dans le bois, avec des têtes de dragons ou de crocodiles qu'on devine encore. Le Moyen-Âge en direct et du travail sur mesure pour restaurer sans trahir.
22: Le défi est de réussir à conserver la fonction de cette charpente pour qu'elle ne devienne pas juste un vestige inutilisé, qu'elle continue à assurer la couverture, la tenue de l'ouvrage, à protéger, et en même temps conserver ces vestiges en place qui vont ainsi continuer à traverser les siècles.
23: C'est comme si on remontait le temps. Voilà. Donc c'est un voyage dans le temps donc, qui est intéressant et qu'on aimerait faire partager à nos citoyens et à nos Guérandais.
21: Laurent Chassin, l'adjoint culture et patrimoine à la ville de Guérande.
24: On peut imaginer dans les années à venir, effectivement, des visites guidées ici.
23: Bien sûr. Donc c'est encore un diamant de plus qui se rajoute à notre belle cité. La collégiale fait partie du cœur de la cité. Et faire la politique, c'est s'occuper des affaires de la cité. Donc pour nous, c'est évident. Il faut absolument, c'est notre devoir, comme je disais, ça nous engage. C'est de transmission de ce patrimoine.
21: 10 ans de travaux, 10 millions d'euros, dont une bonne partie payée par l'État. La collégiale de Guérande, trésor national.
19: Mon Guérande à moi, signé Hélène Roussel, série à retrouver sur ici.fr. La semaine prochaine, nous la passerons avec l'éléphant de Nantes.
0: À suivre dans le prochain journal de 7h.
19: De nombreux supporters du FC Nantes, fidèles au poste hier lors d'un entraînement ouvert au public et avant la reprise du championnat de Ligue 2 demain. Les Nantais relégués retrouveront la Beaujoire face au Red Star, mais un match à huis clos. Et puis la colère, nous l'entendrons du maire de Donge. Il dénonce la décision de la poste de fermer le bureau de la ville les samedis matins. Pas assez de monde, explique la poste.
0: Merci Yves-René Tapon. Allez, on s'intéresse à la météo du jour et du week-end. Aussi en Vendée et en Loire-Atlantique, eh bien le soleil va s'imposer largement aujourd'hui et tout le week-end à La Roche-sur-Yon, au Sable-d'Olonne, mais du côté de Pornic, Pornichet, eh bien on profitera d'un temps lumineux et sec, parfait pour aller à la plage ou une activité en plein air. Pour le vent, il sera de nord-est, il restera discret, vos températures de l'ordre de 26 à 27 degrés. Il fera un peu plus frais hein, la nuit, entre 14 et 15 degrés, donc un soleil pour samedi. samedi et dimanche. Une météo donc estivale. On vous souhaite une très belle journée.
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0: Allez, on choisit peut-être trois objets pour ce week-end. De la crème solaire, une serviette et de la radio. Une radio pour vous accompagner. Voici Étienne.

0: 1988 pour se souvenir. Étienne Dao, bleu comme toi, un petit coucou à tous ceux qui se réveillent. Peut-être dernier jour de la semaine ou début peut-être des vacances si vous êtes sur la route. Ça roule ce matin.
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0: Et dans un instant, notre vétérinaire, le docteur Pierre Fabin, il nous dira comment créer un espace pour son lapin ce matin. Et puis on vous donnera aussi quelques infos pour aller vous balader si vous êtes dans le marais breton vendéen. On s'intéressera à ce spectacle assez étonnant qui se passe à la fois le soir et très tôt le matin. Et tout de suite, eh bien, les infos concernant le littoral et ces bouées jaunes que vous voyez peut-être au large des plages. Ce sont les conseils SNSM.
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3: Allez, c'est parti. Je pars voir si les vagues respectent les horaires de baignade avec la Société Nationale de Sauvetage en Mer. Aujourd'hui, j'aimerais bien me mettre à l'eau avec ma bouée. Pourquoi pas faire la sieste? Non, si, j'ai l'impression que Malo et Lucie de la SNSM me jugent un peu. Il y a des dangers avec les bouées ou autres jeux de plage?
4: C'est des dangers qui sont, entre guillemets, invisibles. Surtout, le plus gros danger, ça va être le vent qui nous emporte au large. Une rafale de vent, un vent qui souffle un peu fort, c'est vraiment très rapide, on ne s'en rend pas compte. En 3-4 minutes, la personne elle peut être 200 mètres plus loin. À la nage, si on veut ramener sa bouée, le vent est plus fort que nous. Quand on se retrouve à 400-500 mètres du bord, une petite part de stress qui peut être faite, ne pas savoir quoi faire, et on sait qu'on n'est pas capable de rentrer sur la plage.
3: Alors, à quoi être attentif?
4: Le but, c'est vraiment quand même rester conscient des risques. Si on se déporte trop, on anticipe et qu'on revienne.
3: Et si je suis emporté, je fais quoi? Je lâche ma bouée?
4: Soit on se dit on lâche la bouée et voilà, et part. Bon, c'est pas le but parce que du coup, ça nous embête nous et aussi même pour l'environnement. Mais si on a que ça comme chose à faire, faut pas hésiter à lâcher la bouée parce que en fait, ça va être juste un poids. Et c'est comme si on vous mettait une voile ou un parachute derrière vous.
3: Est-ce qu'il y a des conditions météo où il vaut mieux que je ne la sorte même pas, cette bouée?
4: Oui, ça va être les vents de terre. Donc un vent qui provient de la terre pour emmener au large, et ben là, un objet gonflable va partir vraiment très rapidement comme on a pu le dire. Et c'est vraiment ce moment-là où le mieux, c'est de ne pas les utiliser. Les sauveteurs vous préviendront, c'est pas forcément pour vous embêter ou vous empêcher de jouer ou quelque chose, c'est vraiment parce qu'on connaît les risques.
3: Le conseil du jour, pas de sieste sur la licorne gonflable et on fait attention au vent avant de la mettre à l'eau. Et à la longueur des plages aussi. Hein. Je sais pas si vous avez remarqué, mais elles sont toujours plus longues au retour qu'à l'aller. Et plouf!
0: Et plouf, on retrouve Nolwenn Luminet et les bons conseils de la SNSM chaque matin à 6h42.
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0: Très bon réveil à vous, il est 6h43 avant de retrouver les bons conseils véto et d'évoquer ce matin notre lapin. On va s'intéresser à notre page Facebook, hein. Vous laissez vos messages. Merci à Gaël de nous signaler qu'il fait ce matin 11 degrés, 11 petits degrés hein, quand même à Sainte-Luce-sur-Loire. C'est assez frais. On vous souhaite une belle journée Gaël. Merci pour ce message et cette belle photo hein, de notre littoral. Et puis Pivert eh bien, nous dit ce matin qu'il fait très précisément 13 degrés à Savenay, 28 attendu cet après-midi. Et lui, il nous poste une très belle photo du pont de Saint-Nazaire au coucher du soleil. Si vous avez évidemment vous aussi peut-être une activité en particulier ce week-end, vous animez peut-être une animation, ça se dit pas, mais si vous organisez une animation, n'hésitez pas à nous laisser vos messages, soit sur la page Facebook, soit évidemment par WhatsApp au 02 40 73 6000. Beaucoup de gens pense que pour un lapin, on va parler VTO et lapin, on pense qu'un lapin a besoin d'une petite cage et un peu de foin. Ça suffit pas, pas du tout. Explication de notre vétérinaire, le docteur Pierre Fabin.
11: Un lapin, c'est un animal intelligent, social, très actif, qui a besoin d'explorer, de gratter et de sauter. Bref, d'espace. L'espace de vie idéal d'un lapin, c'est un territoire où il peut bouger librement tous les jours, plusieurs heures, voire en permanence. Une grande cage ou un enclos XXL, c'est bien pour la nuit quand vous vous absentez. Mais dès que vous êtes là, il doit pouvoir sortir. L'idéal, c'est carrément un lapin en liberté dans toute la maison, ou au moins dans une pièce sécurisée. Et le must du must, c'est un accès à l'extérieur.
0: Comment faut-il aménager son espace de vie ?
11: Un coin dodo bien moelleux, un coin litière, parce que oui, un lapin, ça s'éduque très bien à la propreté. Une gamelle lourde pour ne pas être renversée, un biberon ou une coupelle d'eau propre, et surtout une quantité illimitée de foin. C'est 80% de son alimentation. Et pour le reste, des cachets, des tunnels, des cartons à grignoter, des planches à ronger, tout ce qui lui permet d'exprimer ses comportements naturels. C'est comme ça qu'on évite l'ennui, l'agressivité ou les troubles digestifs. Et bien sûr, il faut sécuriser l'espace. Un lapin, ça ronge les fils électriques, ça grimpe parfois sur les canapés, ça explore les moindres recoins, donc on protège les prises, on planque les câbles et on évite les plantes toxiques. Un peu comme on le fera avec un bébé en fait.
0: Et pour l'accès à l'extérieur, quels sont vos conseils ?
11: Laisser sortir son lapin, c'est une super idée, à condition que ça soit bien sécurisé. Le jardin doit être clôturé et anti-fugue, parce qu'un lapin, ça creuse vite et ça peut passer sous les grillages. Et attention aux prédateurs, un chien, un chat ou même un rapace peuvent s'en prendre à lui. Donc accès à l'extérieur, oui, mais toujours sous surveillance. Pour le balcon, idem, pas question de le laisser seul sans surveillance. J'ai déjà vu des lapins tomber du 4e étage. Il faut de l'ombre, de l'eau fraîche et jamais un soleil direct en été, car les lapins aussi, ça peut faire des coups de chaud. En suivant toutes ces recommandations, votre lapin vivra dans des bonnes conditions et un lapin heureux, ça peut vivre une bonne dizaine d'années.
0: Merci, docteur Pierre Fabin. Et puis, tout l'été, je vous rappelle notre rendez-vous avec la SPA de Loire-Atlantique. Tous les week-ends, hein, entre 11h et midi, on vous propose en direct des adoptions de chiens, de chats, qui attendent évidemment une nouvelle famille, un nouveau lieu d'accueil. Alors, rendez-vous à la fois sur l'antenne et sur notre page Facebook d'ici Loire-Océan pour les renseignements. Comment

À trois cafés gourmands pour votre réveil ce matin, à vos souvenirs. Il est 7h10 et vous pouvez laisser vos messages. Merci à André de nous signaler qu'il fait 13 degrés ce matin à Bousset. Et au menu de sa journée, eh bien, ça sera un petit marché du côté de Clisson. Merci pour vos messages. Bernard qui nous salue. 12 degrés à Fête-Bretagne, voilà, et qui nous propose une belle photo de... Ça doit être la côte de Jade ou la côte d'Amour, je ne sais pas. Léon nous souhaite un bon réveil, voilà, il nous appelle du côté des Moutiers-en-Ré, hein. Il ne nous donne pas de température ce matin. Voilà, si vous laissez vos messages, n'hésitez pas, c'est sur notre page Facebook. Allez, si vous voulez vous balader ce week-end, une belle idée culturelle prend vie dans le Marais breton vendéen. La toute jeune association Chapiteau, créée en mai dernier, propose des concerts, trois concerts intimistes dans des lieux assez atypiques, à Saint-Jean-de-Mont, à la Barre-de-Mont, Bois de Séné. Alors au programme, des duos entre chansons françaises, accordéon, ukulélé. Une tournée qui se passera à la fois au lever du jour et au coucher du soleil pour découvrir la beauté et aussi la fragilité du Marais. Vous aurez toutes les informations en allant directement sur le site Hello Asso. Alors ça commencera ce dimanche à 6h, ça a un petit peu piqué. Vous aurez rendez-vous du côté du Marais Ganache à Saint-Jean-de-Mont. Il y aura aussi des concerts du côté de la ferme de la Corbe à la Barre-de-Mont et sur l'île Chauvet, hein, c'est un festival, un mini-festival à ne pas manquer, ça peut être très sympathique. Et puis tout l'été, si vous êtes dans le secteur de Saint-Nazaire, pour les jeunes, il y a des croisières baptisées la croisière des Moussaillons. C'est une nouvelle croisière spéciale famille pour tout comprendre sur le port de Saint-Nazaire et sur les codes aussi de navigation. Vous passerez sous le pont. Les départs se font à 11h pour une balade en fait qui dure environ une heure. Vous passerez aussi devant les paquebots en construction et chaque enfant recevra une petite carte postale à colorier en fin de croisière, ça peut être très sympa. Là aussi, vous intéressez directement, vous aurez toutes les informations à l'Office du tourisme de Saint-Nazaire. Et puis une petite info, en Loire-Atlantique et en Vendée, le moustique tigre s'installe. Alors pour limiter sa prolifération, il y a quelques gestes simples. Vous videz régulièrement les coupelles et tout ce qui peut contenir de l'eau et vous couvrez les récupérateurs d'eau de pluie. Et puis il faut aussi de temps en temps nettoyer les gouttières et ranger les objets où l'eau peut stagner. Voilà des petites informations simples pour vous accompagner tout au long de l'été. Voici un Beatles en solo, George Harrison.

0: une chanson qui sent bon les années 70 en pleine révolution hippie. C'était George Harrison. On va rire dans quelques minutes avec Fred Ballard. Le thème du jour, ça sera « Qui a peur du gros navion ?» Et juste après, retour de l'actualité locale, ça sera à 7h.
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0: Allez, on va sourire. Quand on choisit de rester en France pour les vacances, c'est pas toujours parce que c'est le plus beau pays du monde. Non, parfois c'est parce que monter dans un avion est une terrible épreuve. Une épreuve que Fred Ballard va faire voler en éclats de rire dans l'humour en tube ce matin.
9: Papa, on a décollé, ça y est, on va décoller, c'est bon, on a décollé. Non, on n'a pas décollé. Le décollage, c'est quand papa, il pleure.
10: Oui, c'est la grande différence hein, entre les enfants et les adultes. L'insouciance des uns nourrit la trouille des autres. Et c'est encore pire quand un type totalement zen à 10 000 pieds au-dessus de l'océan tente de rassurer son pote qui sue à grosses gouttes sur le siège d'à côté.
11: Non, je vois pas où est le problème. Attends, sécurité, l'avion plane à cause de la pression des ailes. Je vois pas de quoi tu parles. Je dirais, il y a rien d'irrationnel. À un moment donné, la technologie, il faut faire confiance. Quoi. Totalement surréaliste d'avoir la trouille, les pétoches d'un avion qui, ça fait plus de 50 ans qu'il plane dans les airs. Mon gars, t'es totalement
10: Ah là là, comme c'est énervant, les gens trop sur deux en avion. On aurait presque envie que l'avion se crache pour leur prouver qu'on avait raison d'avoir peur. Mais grâce à la méthode Gad Elmaleh, on préfère s'éclater de rire que s'éclater tout court. Et c'est encore plus vrai quand on est jeune et bien bâti.
12: Je monte dans l'avion et là l'hôtesse me dit « Monsieur, vous m'avez l'air jeune et vigoureux ». On va vous placer à côté de l'issue de secours pour aider les gens à évacuer en cas de crash aérien. Je lui dis, madame, j'arrive même pas à gérer mon bagage cabine. Comment voulez-vous que je désarme un toboggan ?
10: Oui, alors c'est sûr que si en plus c'est aux passagers trouillards de se charger de la sécurité des autres passagers en cas de crash, c'est pas hyper rassurant. Mais bon, même si Paul Mirabel n'est pas expert en désarmement de toboggan, quand il ouvre les vannes, même les réacteurs se marrent. Donc PNC aux portes, attachez vos ceintures. On va se fendre la poire.
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0: Vous écoutez votre radio locale, ici Loire-Océan, il est 7h. René Tapon pour le journal.
13: Saint-Étienne, Boulogne, Sochaux, Clermont, Montpellier. Et oui, le FC Nantes va changer de destination cette année. Relégué en Ligue 2, les Canaries reprennent demain soir le championnat sur une nouvelle carte de France. Pour eux, ce sera face au Red Star pour débuter à la Beaujoire. Mais un match à huis clos. Le club a été sanctionné suite à l'envahissement du terrain par des spectateurs de la Tribune Loire lors du dernier match de la saison dernière. Les supporters, eux, sont toujours là. Ils l'ont montré hier lors d'un entraînement ouvert au public et parmi eux, Jordi.
14: Les attentes, c'est de remonter en Ligue 1, si possible la première année. Et puis on est là parce que j'ai mon fils qui est aussi grand fan de foot et ça fait plaisir pendant les vacances. Quoi. Mon père m'a été abonné depuis de nombreuses années. Moi, je suis abonné depuis une quinzaine d'années. Et puis bah j'ai mon fils qui a pris le pli dessus. Et je comprends pas trop pourquoi il n'y a plus Paris, Marseille en face, etc. Mais bon, c'est bien, faut ça retomber pour remonter en salle. Quoi. On flirtait depuis 6-7 saisons avec cette sentence-là. Maintenant qu'on y est, bah c'est bien de repartir avec quelques jeunes et puis d'essayer de recréer un peu quelque chose. Quoi. C'est un championnat qui est, bah, tout le monde l'appelle la Ligue 1 bis. Hein. Maintenant, c'est vrai qu'on a des clubs en Ligue 2, Montpellier, Saint-Etienne, il y a quand même des très gros clubs en Ligue 2. On sait que c'est un championnat qui est hyper physique qui est très compliqué à jouer. Il faut être hyper régulier, il faut gagner beaucoup de points pour remonter tout de suite. Donc ouais, il faut de la régularité. Et puis ouais, il y a beaucoup de grosses équipes maintenant en Ligue 2.
13: Jordi avec Soel Jaouda. Parole d'autres supporters dans l'info d'ici à 7h30. L'an passé en Ligue 1, le club comptait 12 000 abonnés. Ils sont un peu plus de 10 000 toujours pour le début de cette nouvelle saison. Et pendant ce temps, La Roche-sur-Yon entame une nouvelle aventure. Les Lyonnais sont montés en Ligue 3, nouveau nom du championnat national, entièrement professionnel désormais. Première rencontre ce soir à 20h45 au stade Henri Desgranges de La Roche face à Versailles.
0: 3 hectares de végétaux ont brûlé hier chez un agriculteur de la Boissière-des-Landes au sud de La Roche-sur-Yon.
13: Une maison et une dizaine d'autres hectares ont pu être préservés. Dans la soirée, à Abaré, au sud de Châteaubriant, 60 pompiers ont été mobilisés là autour d'un feu de stockage de paille et de pneus usagés. 250 tonnes de handballeurs ont brûlé. Le feu menaçait un bâtiment de bovins. Des pompiers appelés aussi pour un incendie après 23 heures hier soir dans un immeuble de La Roche-sur-Yon, la résidence Vigneau-Rose. Le feu a pris dans un appartement du premier étage. Pas de blessés graves. Sur le front des incendies, une centaine d'hectares ont été détruits hier dans le massif des Corbières, dans l'Aude, et plus de 200 hectares dans la Drôme. 3 départements du Sud-Est, le Var, les Bouches-du-Rhône et le Vaucluse, restent classés en vigilance rouge feu de forêt. 2 accidents graves hier soir en Vendée. Un garçon de 16 ans à scooter a heurté une voiture à Mareuil-sur-Lay. Il a été conduit en urgence absolue à l'hôpital. Et puis un automobiliste de 37 ans a lui fait une sortie de route seul au Brouzy, au sud de Montaigu. Il a été conduit lui aussi, mais par hélicoptère, au CHD. Un Nantais de 23 ans, condamné à 2 ans de prison mercredi par le tribunal judiciaire de Saint-Nazaire. Le week-end dernier, il a été interpellé alors qu'il était à l'arrêt dans sa voiture, quartier de l'Océan à Saint-Brévin. Cet automobiliste a intrigué les gendarmes en patrouille. Ils ont découvert dans sa voiture de la résine de cannabis, de l'herbe et de la cocaïne, le tout en sachet. Le jeune homme a reconnu être venu de Nantes pour effectuer des livraisons. On ne laissera pas faire. Le maire de Donges est en colère. Il dénonce en effet la décision du groupe La Poste de fermer le bureau de sa commune les samedis matins. La Poste ne sera alors plus ouverte que du lundi au vendredi, de 10h à 12h30. Olivier Lefeuvre a pris cela au cœur de l'été. Inacceptable pour lui dans une ville de 8300 habitants.
3: On sait que ce bureau de poste, voilà, la direction de la Poste cherche à le fermer, puisqu'il y avait une première tentative en 2023 de fermer le bureau. Et puis bah là, on voit à nouveau que la Poste revient à la charge en supprimant le samedi matin, alors que le samedi matin, n'importe qui se déplace au bureau de poste le samedi matin à Donges se rend compte qu'on fait souvent la queue pour pouvoir accéder au service. Et donc nous, on n'accepte pas de justifier la baisse de la fréquentation des usagers le samedi matin au profit du lundi. Voilà. Ça permet à tous les actifs, notamment, je pense aux actifs qui travaillent en semaine, de pouvoir venir se déplacer le samedi matin, tout simplement, pour des recommandés, pour chercher un colis, enfin, pour des services de proximité que nous propose notre bureau de poste. Donc voilà, donc on va entamer les démarches nécessaires pour manifester notre mécontentement et essayer d'obtenir cette réouverture du samedi matin.
13: Le maire de Donges, Olivier Lefeuvre, le collectif qui s'était monté pour empêcher la fermeture de ce même bureau il y a 3 ans, devait se réunir de nouveau hier soir. La Poste, de son côté, met en avant une baisse de la fréquentation. C'est du jamais vu à Saint-Benoît-sur-Mer et Curzon dans le sud Vendée. Depuis le début de l'été, le niveau de la rivière, le Petit Lay, baisse d'un centimètre par jour. Du coup, cette semaine, 2 bases de location de canoë-kayak ont dû fermer.
0: Les nuits des étoiles démarrent aujourd'hui.
13: L'occasion d'observer pendant tout le week-end à l'œil nu les Perséides et les étoiles filantes du mois d'août. Mais ce que beaucoup attendent, c'est bien sûr l'éclipse solaire. Mercredi, entre 19h30 et 21h, la Lune cachera la quasi-totalité du Soleil. À plus de 95% en Vendée et Loire-Atlantique. Attention, pour observer ce phénomène rarissime, il faudra se munir de lunettes spéciales, essentielles, mais pas évidentes à trouver. Vous l'avez vérifié, Martin Collat, dans le centre-ville de Nantes.
15: Première tentative chez cet opticien du centre-ville.
16: Bonjour, je voulais savoir si vous restez des lunettes pour l'éclipse solaire ou pas du tout.
17: Ouais, il m'en reste vraiment pas beaucoup. Hein.
15: Audrey est opticienne.
17: Ça va pas être la folie. Hein.
16: Parce que là, on est dans votre stock, il vous reste un petit carton, quoi, à peine une trentaine.
17: Ça part bien. J'en ai déjà vendu 80, donc les gens vont venir.
15: Quitte à dépenser 5 euros pour cette paire de lunettes, on peut la trouver moins chère ailleurs, environ 1,70 €. Mais encore faut-il qu'il en reste. Charles fait les fonds de tiroir de sa pharmacie près de l'île de Versailles et toutes les boîtes sont vides.
18: Et oui, malheureusement, et je ne peux pas en recommander puisque c'est en rupture de stock.
15: Dans ce supermarché du centre, même échec. Cette retraitée nantaise a fini par laisser tomber.
19: A priori, les lunettes sont difficiles à trouver, donc je vais rester chez moi, bien enfermée.
15: Mais pour observer la prochaine éclipse solaire, il faudra patienter longtemps. Rendez-vous en 2081, dans 55 ans.
13: Ouais, mieux vaut ne pas rater celle, effectivement, de la semaine prochaine. Et cette éclipse sera donc observable au coucher du soleil avec un horizon dégagé, nous dit-on, mercredi prochain. Enfin, septième étape du Tour de France féminin aujourd'hui avec le Mont Ventoux. Première fois que les coureuses de la Grande Boucle vont gravir le Mont Chauve. La Suissesse Marlène Rösser est toujours maillot jaune. Sa principale rivale, désormais Demi Vollering, pointe désormais à 12 secondes.
0: Merci, René Tapon. Va-t-on voir les étoiles la nuit prochaine? Eh bien, on s'intéresse à la météo.
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0: Et bonne nouvelle, le ciel sera clair la nuit prochaine. Ça, c'est important.
13: Bien.
0: Voilà. Et si vous vous intéressez au menu météo de la journée, eh ben, ça sera du grand soleil sur le vignoble nantais, sur le nord de la Vendée. Et le week-end s'annonce radieux à Clisson, Châteaubriant et Anceny. Le soleil brillera généreusement avec un petit vent d'est qui soufflera faiblement. Les températures oscilleront entre 25 et 26 degrés hein, cet après-midi. Elles seront fraîches hein, quand même la nuit prochaine puisqu'on descend jusqu'à 11 petits degrés. Hein. Voilà la tendance. Et ça sera donc du soleil pour samedi et dimanche. Et si vous allez sur le littoral, pour la pleine mer aujourd'hui, ça sera 11h11 à Saint-Nazaire et basse mer à 18h20 au Sable d'Olonne.
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0: Allez, on prend le temps ce matin. Un café, une respiration et une chanson d'ici Loire-Océan. Voici Marc Lavoine.

0: Ah, quelqu'un qui sait s'habiller le matin, hein, chemise à fleurs et kimono, c'était Marc Lavoine.
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0: Il est 7h11, j'ai mangé ma petite compote du matin il y a quelques instants et on vous accompagne. Toute l'équipe est là, Christophe à la réalisation, Gérard qui vous accueillera dans quelques minutes au 02 40 73 6000. Et puis ne manquez pas demain notre grande soirée de sport, retour évidemment du FC Nantes à la Beaujoire, match qui se jouera à huis clos, donc vous serez obligé de l'écouter à la radio, avec une grande soirée de sport qui débutera dès 20h avec Guillaume Barret et Marius Delaunay.
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0: À trouver évidemment une musique dans un coquillage, rien de plus facile. Et on vous offre tout au long de l'été de très jolis cadeaux. Et là, on vous emmène cet été direction l'Océarium du Croisic. Venez découvrir la toute nouvelle salle immersive, un voyage à 360 degrés au cœur des océans. Vous pourrez explorer et découvrir des requins d'Australie, contempler des manchots, des poissons clowns, des hippocampes et bien d'autres espèces. Alors si vous voulez découvrir cet océarium, il faut trouver ce morceau caché dans ce coquillage.

0: Allez, vous y allez, 02 40 73 6000. Vous les avez trouvé, le titre du morceau et le nom de l'interprète. Et on se retrouve pour jouer dans un instant. 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
0: Et avant de retrouver la gagnante, place à la rédaction d'Ici Matin, on a décidé de revenir sur les faits marquants de l'année. C'est Mon œil dans le rétour et c'est donc à suivre.
3: Avec Gérald Roux, retour sur ce qui nous a marqué depuis le début de l'année. Et ce matin, Gérald, les fêtes sans alcool.
4: Et oui, pourquoi pas ? En janvier, à l'occasion du mois sans alcool, alors que votre corps purgeait les excès des fêtes de fin d'année, vous vous êtes peut-être demandé, et si on changeait nos habitudes, particulièrement en soirée ? Eh bien sachez-le, vous êtes de plus en plus nombreux à mettre une croix sur l'alcool dans les fêtes, la jeune génération notamment. Nos confrères de West France racontaient une fête sans alcool à Nantes au début de l'année, une fête qui commence à 19h dans une mezzanine tendance, des DJ animent la soirée, les participants sont en tenue pailletée avec un soda à la main ou une bière sans alcool. À 21h, la fête bat son plein. Dans un club traditionnel, ce serait plutôt à 1h du matin. Ces fêtes sans alcool se multiplient dans toute la France. Des reportages en parlent régulièrement. Il en ressort que de nombreux vingtenaires, trentenaires ont franchi le cap ces dernières années. Ce qu'ils aiment dans ces soirées ? Pour commencer, ça ne fait pas mal à la tête, disent-ils. Après, on dort bien mieux. Et puis, on prend soin de soi. Enfin, on se sent plus sincère, plus vrai. On ne raconte pas n'importe quoi, comme quand on a 2 grammes dans le sang. Au-delà des soirées où l'on danse, les jeunes de la génération Z, ceux qui sont nés après 1995, boivent moins en général. Dans les bars, autour d'une table chez des amis ou dans une soirée privée, ils choisissent souvent une boisson sans alcool. Ce n'est pas un problème, ils ne sont pas forcément culpabilisés par les copains qui boivent. « Allez, tu vas bien prendre un petit coup, t'es pas marrant, t'es pas marrante. » Eh bien non, s'ils ne boivent pas, c'est comme ça, rien à ajouter. De toute façon, aujourd'hui, jeune ou moins jeune, on boit moins d'alcool. 2 fois moins qu'il y a 50 ans. Il faut dire que depuis les années 70, les campagnes de sensibilisation se sont multipliées à la télé, à la radio, en affiches, chez le médecin, partout. Forcément, au bout d'un moment, ça rentre dans les têtes, même les plus dures. Après, il ne faut pas être naïf. Si les jeunes boivent moins, ils peuvent aussi s'enivrer de manière différente, avec diverses drogues, ou aussi du protoxyde d'azote, le gaz hilarant, pour rire comme un nigo, oui, mais aussi pour échapper à la réalité.
0: Merci Gérald Roux. Les vacances de l'amour dans un instant, et on vous offre vos places pour l'Océarium du Croisic.

0: pas oublier ce grand succès de La Rousseau, c'était au siècle dernier, en 1999.
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0: Bonjour Claudie.
2: Bonjour.
0: Vous nous appelez de Basse-Goulaine ce matin.
2: C'est ça.
0: Vous vous préparez pour aller au travail?
2: Oui, tout à fait.
0: Bon, que faites-vous dans la vie?
2: Je suis préparatrice en pharmacie.
0: Bon. Qu'est-ce qu'il y a? Il y a une préparation particulière là l'été?
2: Non, comme d'habitude, la même chose. On soigne les gens, voilà.
0: Bon, qu'est-ce que vous avez comme médicament pour avoir le sourire, la patate, la banane?
2: Eh bien, la bonne humeur, je ne sais pas, il n'y a pas de médicament.
0: Il n'y a pas de médicament, mais il faut l'inventer, Claudie. Bon.
2: Non, mais ça ne s'invente pas, ça. C'est
0: oui,
2: naturel.
0: C'est naturel. Voilà, on prend des médicaments quand on va mal. Allez, on vous emmène à l'océarium et pour cela, il fallait trouver un morceau caché dans un coquillage. Et vous l'avez trouvé, Claudie?
2: Oui, tout à fait.
0: C'était
2: Mylène Farmer, pour le casque douce.
0: Des souvenirs sur cette chanson, Claudie? Bravo!
2: Oui, c'est notre époque.
0: Eh oui, c'est notre époque. Bon, ben, on est ravis de vous offrir deux invitations. Vous allez pouvoir découvrir cet océarium au Croisic, une belle balade en perspective. Vous irez avec qui?
2: Eh bien, je ne sais pas. Mon conjoint, certainement, et certainement mon petit-fils aussi.
0: Bon, c'est un week-end qui s'annonce plutôt bien. Je crois qu'il y a un anniversaire ce week-end, Claudie.
2: Oui, tout à fait. C'est l'anniversaire de ma maman.
0: Bon, comment s'appelle-t-elle?
2: Son Marie-Paul.
0: Eh bien, bon anniversaire, Marie-Paul. Merci Claudie. Bon réveil.
2: Merci beaucoup. Bonne journée à vous.
0: Et dans quelques minutes, on s'intéressera évidemment à l'actualité avec le retour des infos. Ça sera 7h30. Et c'est le moment choisi pour retrouver les meilleurs moments de la vie quotidienne. Romain Carré, Cathy Carzéro, chaque jour à 9h, on partage des sujets du quotidien. Et le savoir-vivre et les bonnes manières, selon vous, c'était le thème choisi par Cathy Carzéro. Quelles sont les bases? Eh bien, sur ce sujet, on va retrouver Sylvie. Sylvie qui nous appelait de Bouguenay.
3: Bon, c'est un vaste débat, parce que c'est vrai que, est-ce que c'est par manque d'éducation? Est-ce que c'est que la vie d'aujourd'hui est trépidante? Mais c'est vrai que ça pose des questions sur certaines attitudes et comportements dans différentes conditions, quoi. C'est sûr, les enfants, c'est les mots magiques qui ont quelquefois du mal à sortir. Après, ça peut être bon pour ma part. Moi, quand ils avaient une casquette, ils devaient se défaire. Un garçon devait l'enlever quand il disait bonjour. Maintenant, vous pouvez pas porter une casquette, c'est juste si vous dormez pas avec.
4: Ouais.
3: Ça c'est pour la petite histoire. Mais c'est vrai. C'est alors nous, on avait une petite tradition à la maison, c'est qu'on débattait de ça parce que on vivait ensemble avec d'autres personnes et les enfants côtoyaient d'autres personnes, et quelquefois ils revenaient à la maison avec des interrogations, donc j'avais acheté un livre.
4: Sur les bonnes manières, ah oui.
3: Sur les bonnes manières, et on le sortait, et on le lisait, et quand il se trouvait à aller, par exemple, on faisait des comparaisons aussi avec les pays étrangers, donc on pouvait côtoyer, par exemple, un stage en Angleterre, et on sortait ce livre, et on essayait de comparer ce qu'on pouvait faire ici et là-bas. Et voilà, mais c'est vrai qu'il y a un manque, le téléphone, ça c'est sûr, les discussions, quand on est une caisse, ben c'est sûr que c'est plus agréable de dire bonjour, même quand on entre un magasin, et de dire au revoir. On le fait parce que ça fait partie des us et coutumes, mais en fin de compte, il faut aussi se mettre à la place des gens qui nous, dans lesquels on se retrouve, dans les magasins, donc ils sont aussi contents d'avoir un bonjour, d'avoir un au revoir, quoi. Et voilà, bon, il y a beaucoup de situations, hein. Ça peut être en voiture, comme vous l'évoquiez, ça se perd. Malheureusement, ça se perd, et je pense que c'est l'empressement des gens à aller toujours plus vite, Ils squeeze les
5: l'essentiel, quoi.
3: L'essentiel, oui, vous le dites, voilà, c'est ça. Ils squeeze l'essentiel. Voilà. Et puis quelqu'un qui vous dit pas bonjour, ça vous empêche pas de sourire et de lui
5: bien
3: dire
5: sûr,
3: bonjour. Quelquefois, il répond. On voit bien qu'ils sont aussi dans un autre, dans leur truc à eux. Et puis voilà, mais faut pas non plus voir le mal partout, comme vous dites, ça c'est sûr.
4: Merci Sylvie pour votre témoignage.
5: Alors, le savoir-vivre, faut le savoir, ce n'est pas seulement une question de règles strictes ou de protocoles. Aujourd'hui, les Français le voient surtout comme une façon de bien vivre ensemble. Selon une étude de l'IFOP, plus de 90% des Français estiment que la politesse reste indispensable, même dans une société qui évolue vite. Ce qui ressort, c'est que les bonnes manières ne sont pas forcément compliquées. Ce sont souvent des petits gestes simples, du bon sens et de l'attention aux autres pour le bien vivre ensemble.
0: Et ces bonnes manières, on reviendra sur ce sujet tout à l'heure à 9h.

0: C'était Chris Isaac.
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0: 7h30 à la une de l'info d'ici, dans un instant, c'est la reprise au FC Nantes.
7: Les Canaries qui reprennent demain soir le championnat, mais en Ligue 2, ce sera contre le Red Star à la Beaujoire, mais sans supporters. Demain, le club a écopé d'un match à huis clos après les incidents à la fin de la saison dernière contre Toulouse. Des supporters nombreux hier pour assister à un entraînement en public, nous les entendrons. Après le tour de l'actualité en France et dans le monde, votre 90 secondes Valentine Letesse et les incendies dans le sud, toujours.
8: Le cauchemar recommence pour les habitants de l'Aude un an après le méga-feu du massif des Corbières. Un incendie a démarré dans la même zone hier. Cette fois, les pompiers l'ont rapidement fixé hier soir, selon la préfecture. Mais la journée s'annonce encore à haut risque, avec du vent et des températures égales à celles d'hier. 41,8 degrés relevés à Cogolin. Risque très élevé de feux de forêt dans le Var, donc encore aujourd'hui, dans les Bouches-du-Rhône et le Vaucluse. Soupçonné de l'assassinat de son fils de 17 ans, un aide-soignant est mis en examen à Nice. L'homme de 59 ans parle d'un coup de folie dans le cadre de sa séparation avec la mère du jeune homme. À la pompe, on repasse sous les 2 euros le litre en moyenne pour le sans-plomb 95 E10. Légère baisse également du prix du gazole. Des progrès se dessinent sur une prochaine réouverture du détroit d'Ormuz au Moyen-Orient, par lequel transite un cinquième de la production mondiale de pétrole. La route, justement, samedi rouge, très difficile de rouler demain selon Bison Futé dans le sens des départs comme des retours. Et c'est déjà compliqué ce vendredi, classé orange. Difficile de quitter le nord, le Grand Ouest et l'Auvergne-Rhône-Alpes comme de rentrer dans le quart sud-est. Direction la Lune ou presque pour les coureuses du Tour de France. La 7e étape les emmène de la Voulte-sur-Rhône jusqu'au Mont Pelé, le célèbre Mont Ventoux. 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
7: Merci Valentine Letesse, et à tout à l'heure, 8h30, près de 2 mois après la descente cruelle du FC Nantes en Ligue 2, les joueurs sont prêts à refouler la pelouse demain soir et pour la première journée du championnat de Ligue 2, ils recevront le Red Star à la Beaujoire, une reprise dans un stade à huis clos après les incidents survenus à la fin de la saison dernière lors du dernier match de la saison contre Toulouse. Pour renouer avec son public, l'équipe a effectué hier un entraînement ouvert à tous. Sohel Jaoudat était parmi les supporters.
9: Pour ce premier entraînement ouvert au public, plusieurs centaines de supporters ont répondu présent aux couleurs jaunes et vertes, de la tête aux pieds comme Gabin.
10: Deux écharpes, un drapeau, un pull et un t-shirt. Et aussi j'ai un maillot qui est déjà signé, mais peut-être qu'on va essayer de le refaire signer.
9: D'habitude, les supporters voient l'entraînement derrière une grille. Cette fois-ci, ils étaient à quelques mètres des idoles de Maïwenn.
11: Je suis content, c'est pas toujours qu'on peut faire ça. C'est la première fois que je les vois aussi proches, donc j'aimerais bien les revoir encore une fois après.
9: Martine, elle, suit le club depuis près de 15 ans.
12: Je suis une fan, mais bon, je suis un petit peu déçue qu'on est descendu en Ligue 2. Hein. Mais bon, c'est comme ça, on n'est pas les seuls, hein, y en a d'autres. Hein.
9: Et même si le match de samedi soir est à huis clos, elle sera bien devant la Beaujoire.
12: Non, mais je vais aller les voir arriver. Ah bah oui, ça on va pas m'empêcher d'aller sur la rue, hein. J'allais attendre mes joueurs. Hein.
9: Une abonnée fidèle, mais qui n'est pas la seule. Pour Marc, peu importe les résultats.
13: Moi je serai toujours supporter du FC Nantes, même dans les moments les plus durs, je serai toujours supporter du FC Nantes. Même critiqué, je serai toujours là pour justement supporter ce club-là et les couleurs du FC Nantes.
9: Cette année, ils seront un peu plus de 10 000 à être abonnés au club.
7: Oui, l'an dernier pour la saison Ligue 1, le FC Nantes comptait 12 000 abonnés, c'est donc 1 500 de moins. Mais même si la passion des supporters est là, on l'entend, Romain, lui, est pour le moment un peu dubitatif sur la qualité de l'équipe.
1: J'ai suivi tous les matchs de préparation. Voilà, on va voir ce que ça va donner. Une vision un peu compliquée, vu l'effectif, et il va y avoir encore des départs, des arrivées, donc je ne sais pas trop. Je suis un peu dans l'attente, on va dire, des premiers matchs. Et une fois les premiers matchs passés, ça nous permettra de nous faire un avis.
14: Être en Ligue 2, est-ce que c'est une bonne chose pour le FC Nantes ?
1: Non, c'est pas la place du FC Nantes, mais c'est mérité. Depuis les quelques années, ça fait quelques années qu'on flirte avec la zone rouge. Donc voilà, faire une descente, c'est compliqué pour les supporters, mais j'espère qu'ils remonteront très vite en tout cas. Ça fait depuis le titre de champion de France 2000-2001, où je suis tombé amoureux du FC Nantes. Et comme la chanson le dit, te souviens-tu du jour où tout a commencé, depuis que tu es tombé amoureux du Nantes FC? Bah oui, je m'en souviens.
7: Et on espère de nouveaux titres un jour, évidemment. C'était l'info d'ici, signé Soël Jaoudat avec les supporters de Nantes. Nantes Red Star demain soir en direct, toujours avec votre radio ici Loire-Océan, fidèle auprès des Canaries. Et Marius Delaunay pour nous faire, on l'espère, vibrer.
0: À suivre dans le prochain journal de 8h.
7: Il n'y a pas que le FC Nantes à faire sa rentrée. La Roche-sur-Yon débute dès ce soir dans la nouvelle Ligue 3. Objectif bien se maintenir et bien se montrer dans ce championnat désormais totalement professionnel. L'ancien national. Les Lyonnais reçoivent Versailles à 20h45 ce soir au stade des Granges. Et puis, le maire de Donge est en colère contre la Poste. Nous l'entendrons, il dénonce la mesure annoncée au cœur de l'été de fermer le bureau de sa ville tous les samedis matins.
0: Merci Yves-René Tapon, on vous retrouve tout à l'heure pour le journal de 8h. Allez, on jette un coup d'œil sur le ciel. Bah déjà, une bonne nouvelle pour les Canaries. Ils joueront sous un joli soleil demain soir du côté de la Beaujoire sans public. Et pour aujourd'hui, me direz-vous, eh bien, sur Fontenay-le-Comte, Luçon, Chaland, le soleil vous accompagnera, il sera généreux, les températures oscilleront de Pornichet au Pouliguen entre 24 et 26 degrés, les températures minimales seront fraîches la nuit prochaine, si vous voulez voir le ciel étoilé, prenez une petite laine, elles seront comprises entre 11 et 12 degrés.
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0: Bonne journée à tous. Et si votre planning déborde, eh bien, rappelez-vous qu'une pause glace compte presque comme une réunion estivale. N'hésitez pas à vous détendre. Ils étaient amoureux à l'époque. Ah, vous vous souvenez de Véronique Jeannot et Laurent Voulzy ? Un petit désir. Très bon réveil.

0: Un petit souvenir de l'année 1984, et vous l'avez peut-être applaudi, hein, il était en concert dans notre région, au Sable d'Olonne, et du côté de la Baule, c'était Laurent Voulzy avec Véronique Jeannot.
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0: 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Et puis avant 8h, on prendra des nouvelles du Tour de France Femmes. Et pour cet été, eh bien, on accueille Nolwenn Luminet qui arpente les sentiers, les routes, les pistes cyclables de notre région. On va la retrouver du côté du Croisic. Elle rencontre ce matin Mélanie qui tient un manège.
3: Je suis à l'intérieur du manège du Croisic. Bonjour Mélanie. Alors, le manège du Croisic, moi j'ai l'impression qu'il a toujours été plus ou moins là quand même.
4: C'est pas faux. Il est là depuis 3 ou 4 générations maintenant. Dernièrement, le propriétaire est parti à la retraite et son fils qui est itinérant avec les autotamponneuses qu'on peut retrouver tout l'été avec la fête foraine, m'a employé pour garder le manège toute l'année.
3: Ça fait quoi de travailler dans un métier où on fait rêver des enfants? Parce que moi, vous étiez mon héroïne quand j'étais petite.
4: Alors, j'avoue que je me prends un peu pour une princesse Disney sans la robe. C'est un bonheur parce que quand les enfants vous voient tout de suite, ils ont un sourire, ils vous reconnaissent dans la rue, c'est... Et c'est vrai que j'ai l'impression de dégager de la magie, du bonheur. Et moi, ça me plaît énormément.
3: Vous aviez déjà travaillé dans un manège avant?
4: Pas du tout. Avant, j'étais hôtesse d'accueil à la Défense. Rien à voir, proche du burn-out. Et j'ai atterri ici pour le Covid. Ça a été un concours de circonstances incroyable. Et je ne regrette pas une minute.
3: Donc vous êtes installée au Croisic depuis cette période-là, c'est ça?
4: Exactement. Je suis venue habiter ici au mois d'août 2020.
3: Et qu'est-ce qui vous a conduit au Croisic?
4: Un concours de circonstances, des apéros visio comme tout le monde. Une amie qui, elle, vivait déjà ici et qui me dit « Mais pourquoi tu viens pas t'installer ?» Et on était à la fin du cursus de mon fils, qui était en fin de troisième, qui voulait faire des métiers de bouche. Et là où on était, c'était pas très très évident. Donc je me suis renseignée, il y avait un CFA à Saint-Nazaire et j'ai dit « Bah écoute, maintenant je suis au chômage avec le Covid. » J'ai dit « J'ai que mon pôle emploi et ma bonne foi, si tu me trouves un appartement, je vais venir. » Et c'est comme ça que quelques mois plus tard, je suis arrivée ici par hasard. Je ne connaissais absolument pas la région et je me suis dit, bah allez, go à l'aventure. Moi, je suis quelqu'un qui aime la mer. Donc, pouvoir avoir la mer tous les jours, c'est un bonheur. Les gens sont agréables. Ils sont pas pressés. Pour une ancienne parisienne, ça compte beaucoup aussi, hein. Donc, ils sont pas pressés, ils ont toujours le temps.
3: Une fois que vous faites tirer la queue de Mickey, est-ce qu'on choisit les enfants ou est-ce que c'est du pur hasard?
4: Alors, on essaye de pas faire... Alors, c'est du pur hasard de base. Après, on essaye de pas faire le même enfant deux fois, d'affilée. Parce qu'il y en a, ils sont vraiment très, très habiles. C'est compliqué, je vais vous avouer. Mais voilà, c'est la seule... directive que je me donne, c'est de pas faire gagner, quand il y a beaucoup d'enfants surtout, le pompon à la même personne. Sinon après, 90% c'est du freestyle. Okay.
3: Bon bah écoutez, je vais vous laisser, je vois qu'il y a d'autres personnes qui arrivent, merci beaucoup.
0: 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On poursuit cette matinée dans un instant. On découvrira un coin de France et on s'arrêtera tout près d'Orléans.
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0: Vos vacances, des idées, on part tout de suite dans le Loiret. Vos vacances dans la région du centre Val-de-Loire. Et on va faire un peu de vélo ce matin. L'an dernier, le département du Loiret a inauguré la véloroute du canal d'Orléans, un parcours de 80 km qui, comme son nom l'indique, longe le canal d'Orléans jusqu'à Montargis. Sur ce chemin, on trouve pas moins de 27 écluses, hein, 2 bases de loisirs et de très nombreux gîtes. Et quelques bonnes adresses gastronomiques. Vincent Giraldo nous y emmène.
7: Et on part depuis l'aire de pique-nique de Chevillon-sur-Huillard. C'est la partie montargoise de la véloroute. Très vite, on croise les premiers cyclistes.
8: Il y a un petit air de vacances. C'est vrai que c'est tellement calme, reposant. Enfin, moi, c'est ce qui m'attire.
7: On reprend le vélo, on passe un pont tournant du canal et on s'arrête dans une très belle maison verdoyante.
9: Alors, je m'appelle Frédéric Duru et donc vous êtes à la chambre d'hôte, le Clos Duru.
10: C'est arboré, il y a des fleurs à toute saison. J'ai un potager que je cultive. Tous les soirs, c'est une surprise. On ne sait pas qui on va accueillir. L'autre jour, j'ai reçu des Américains qui étaient en tandem, un vieux couple d'Américains avec des chapeaux immenses et tout. C'est incroyable, hein.
7: Voici maintenant Chailly en Gâtinais et on croise cette fois une famille de cyclistes.
11: Moi, c'est Mathurin.
12: Marceau.
13: Et moi, Emmanuel.
14: On est de Charente-Maritime.
15: On a tout ce qu'il faut en bivouac, quoi.
16: On monte Argis, après on fait le canal de Briard et on reviendra sur Orléans par la Loire à vélo.
7: Vous faites le fameux triangle d'eau.
16: C'est ça.
13: Surtout, on aime bien faire du vélo le long des canaux parce qu'on est souvent à l'ombre. Et c'est plat. Moi, j'aime pas le dénivelé.
7: Alors ici, ça peut pas être plus plat.
16: C'est voilà. Ça, c'est exactement ça.
12: C'est super bien.
7: Allez, c'est l'heure de s'arrêter déjeuner. On est au relais des Trois Écluses. Bonjour Karen.
17: Bonjour.
7: C'est ta vieille maison sur Joudry.
17: À Grignon, très exactement. Donc.
7: Qu'est-ce qu'on mange à midi?
17: Tous les jours, notre menu change. Nous, des belles quiches carottes quand la saison s'y prête. En fait, c'est de la cuisine à la fois familiale, simple, authentique et on l'espère délicieuse. Mais a priori, elle commence à plaire sérieusement.
7: À force de pédaler, on commence à avoir chaud. Pas de problème pour se rafraîchir. Direction la base de loisirs de l'étang des Bois.
18: C'est Mathilde et Paul. C'est la troisième fois qu'on fait vacances à vélo et c'est chouette. On vient de Bretagne, du sud de Rennes. On est en vacances dans le Loiret chez mes parents et on fait une petite rando vélo avec une étape à l'étang des Bois.
7: Est-ce que vous avez testé la baignade?
18: Paul a testé et apparemment elle est bonne.
7: Tu confirmes, Paul?
19: Elle est un peu froide.
20: Bonjour, je m'appelle Chloé Trenel, je suis sauveteuse pour l'aquapark et je travaille chez Bassin Aventure.
7: Qu'est-ce qu'on peut faire de beau à l'étang des Bois?
20: On propose plusieurs activités. La nouveauté cet été, c'est l'aquapark. Après, on propose des locations de nautiques, donc des pédalos, des kayaks, des paddles. On propose aussi de la grimpe d'arbres et du tir à l'arc.
7: Ultime effort, quelques kilomètres plus loin, vitriologe, dernière étape où un pique-nique s'est prolongé.
21: On s'est retrouvé d'abord pour faire une longue marche d'environ 7-8 kilomètres.
7: C'est un cadre idyllique. Pour le pique-nique.
21: C'est pas mal.
7: Parce qu'effectivement, il n'y a pas que les cyclistes sur la véloroute, il y a aussi les marcheurs.
22: Ah oui, il y a les marcheurs, oui.
23: Vive le canal d'Orléans.
0: Et si vous faites la véloroute du canal d'Orléans, pensez à télécharger l'application Loiret Défi Vélo sur votre smartphone. Allez, dans un instant, on s'arrêtera du côté de l'île Feydeau et on s'intéressera au parcours artistique du voyage à Nantes après Zaz.

0: Il est magnifique ce sourire, Zaz à l'instant. Reste avec nous, hein. Vous le savez, c'est le grand jour sur la route du Tour de France Femmes, avec l'étape du Mont Ventoux. Eh bien, on en parlera dans quelques minutes avec Marion Rousse et Emmanuel Collardet.
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0: Nantes se raconte autrement cet été. Installation étonnante, patrimoine revisité et lieux inattendus. Bienvenue dans notre chronique spéciale Voyage à Nantes. Et on s'arrête dans le square d'Avière. On est à la pointe de l'île Feydeau, entourée autrefois par deux bras de la Loire. Dans les années 30, on a tout comblé. Dominique Petitgand, il a créé cet été des pièces sonores dans ce lieu, inspiré de récits et de souvenirs de Nantais.
3: Je ne propose pas un mode d'écoute particulier. Il faut que chaque personne se sente libre d'aller où elle veut et d'écouter comme elle veut. Donc l'œuvre n'a pas de début ni fin affirmé, dans le sens où l'écoute peut durer 5 minutes ou plusieurs heures. L'œuvre à écouter dure plusieurs heures, mais elle est construite de telle façon que même écouter une séquence peut raconter déjà quelque chose. Et puis, il n'y a pas de point d'écoute privilégié. Il faut un peu se balader sur le potager ou sous les arbres, s'asseoir sur un banc ou cheminer ou s'asseoir, peu importe. En fait, donc il y a plusieurs écoutes. Les écoutes peuvent être plurielles, elles peuvent être mobiles ou immobiles, elles peuvent être d'un endroit ou d'un autre. Ce que je choisis, c'est ce que j'appelle l'installation sonore, c'est-à-dire que ce sont des sons qui se déploient dans le temps et dans l'espace, dans un lieu, et que le lieu est le support d'une rencontre entre une œuvre et un public.
0: L'eau est là, c'est le titre de cette installation sonore, à découvrir jusqu'au 6 septembre, avec 24 haut-parleurs dans le square d'Avière. 7h53, c'est le grand jour sur la route du Tour de France Femmes, l'étape la plus rude, mais aussi la plus prestigieuse cette année, car les coureuses ont rendez-vous avec le terrible Mont Ventoux. Alors, tout ce qu'il faut savoir avec la directrice de la compétition, Marion Rousse, Emmanuel Collardet.
4: Bonjour Marion Rousse.
5: Bonjour.
4: Alors, nous y sommes, hein, au temps fort de ce Tour de France 2026, au pied du géant de Provence, car c'est le Mont Ventoux qui accueille l'arrivée de cette 7e étape. On va vivre un très grand moment.
5: Bah clairement, c'est l'étape reine, hein, donc évidemment que tous les regards seront tournés sur ce Mont Ventoux qui, pour moi, est peut-être la plus belle ascension, autant visuellement que sportivement parlant. Et en plus de ça, on a des bons souvenirs côté français. On se souvient l'année dernière de la belle victoire de Valentin Paré-Peintre. Espérons qu'elle sourit une nouvelle fois aux Françaises.
4: Un moment d'autant plus fort, Marion, que c'est la première fois que le Ventoux est au programme de ce Tour de France Femmes depuis son grand retour en 2022.
5: On essaye, en tout cas, depuis la création du Tour de France Femmes avec Zwift, de mettre un géant, de mettre un mythe finalement du cyclisme. On aime bien les clins d'œil, les rapports à l'histoire, et on sait que les grandes batailles du Tour de France, eh bien, se sont déroulées dans les plus grands cols mythiques de l'histoire du Tour. Et donc le Mont Ventoux, évidemment, on a tellement d'images d'époque également que bah, ça nous rappelle aussi à l'enfance. Et je pense que les cyclistes féminines, les athlètes, les championnes, ont besoin et ont l'envie d'écrire leur nom au palmarès de ce géant.
4: Quand on parle du Mont Ventoux, on sent qu'il y a quelque chose qui se passe toujours dans le cœur, dans l'esprit de tous les amoureux du vélo. Et c'est aussi votre cas, j'imagine, Marion.
5: C'est très particulier, c'est très atypique, avec ce paysage un peu lunaire, hein, lorsqu'on arrive au sommet. Pour moi, visuellement parlant, c'est la plus belle montée. Et on la montra en plus du côté le plus connu, du côté

0: de bédouins. Donc on a vraiment tous les ingrédients réunis pour assister à une étape d'anthologie.
1: Du grand spectacle en perspective. Merci à vous et très belle journée.
0: Merci
1: à vous
0: beaucoup.
1: Sur la route du Tour.
2: Ouais, vous suivrez l'arrivée cet après-midi en direct sur ICI Loire-Océan. Alors, avant le retour de l'actualité dans quelques minutes, petit cours d'histoire, s'il vous plaît, avec Stéphane Bern, qui nous parlera des grandes découvertes aujourd'hui.
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4: La chanteuse pop sablaise, Alice Hivernojo.

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4: Et chaque jour, avec Ici Loire-Océan, un peu d'histoire, on a rendez-vous avec Stéphane Bern. Et ce matin, Stéphane, on voyage au temps des grandes découvertes.
5: Saviez-vous que l'idée d'Amérique était née dans les Vosges? Oui, laissez-moi vous raconter. En 1507, à Saint-Dié-des-Vosges, dans un atelier d'imprimeur. Imaginez l'odeur de l'encre, le grincement des presses, le papier qui sèche. En pleine période de la Renaissance, le cartographe allemand Martin Waldseemüller travaille entouré d'un groupe d'érudits passionnés. Leur rêve, représenter le monde, oui, rien que ça, y compris ces terres qu'on découvre à peine de l'autre côté de l'Atlantique. Pour dessiner son grand planisphère, Waldseemüller s'appuie sur les récits d'un navigateur florentin qui a exploré les côtes du nouveau continent. Amerigo Vespucci. Admiratif, il décide de baptiser ces terres inconnues du prénom latinisé d'Amerigo, devenant America. Vous imaginez s'il s'était appelé Gérard? Les États-Unis de Gérardi, ça faisait tout de suite moins rêver. Dans cet atelier des Vosges, c'est la première fois que le Nouveau Monde apparaît avec un nom bien à lui. La carte circule et fascine les savants d'Europe. Waldseemüller finira quand même par douter de son choix. Vespucci était loin d'être le seul découvreur de l'Amérique. Mais trop tard, America avait déjà conquis les Atlas. En 2001, les États-Unis achètent le planisphère de Waldseemüller pour 8 millions d'euros. Bon, ça fait cher le poster, même encadré. Mais son œuvre est aujourd'hui considérée comme l'acte de naissance de l'Amérique. Et voilà comment. Au fond d'une vallée tranquille, naît un nom qui fera le tour du monde. À Saint-Dié-des-Vosges, on n'a peut-être pas découvert l'Amérique, mais on a su lui trouver un nom qui claque. Merci les pastilles des Vosges pour le souffle d'inspiration.
4: Merci Stéphane Bern. On voyage dans le temps hein, chaque matin aux alentours de 8h-10. Tiens, restez avec nous hein, dans un instant. 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Hein. C'est un grand manège à l'endroit le plus maritime de la ville de Nantes. 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L'atelier où on a construit notamment l'éléphant. 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
4: Merci d'écouter votre radio locale Ici Loire-Océan, il est 8h. Yves-René Tapon pour les infos.
6: C'est une décision qui ne passe pas comme une lettre à la poste. Le maire de Donges dénonce la décision de fermer le bureau de poste de sa ville les samedis matins. Il ne sera alors plus ouvert que du lundi au vendredi de 10h à midi et demi. L'élu a appris cela au cœur de l'été. Inacceptable pour lui dans une ville de 8300 habitants. Et Olivier Lefeuvre voit dans cette réduction progressive des horaires une volonté cachée de fermer.
7: Ce qu'il faut savoir, c'est que très régulièrement, chaque semaine, nous avons des fermetures intempestives. Vous vous présentez au bureau de poste et vous voyez l'affichage. Le bureau est exceptionnellement fermé. En fait, c'est rarement une exception puisque ça se reproduit presque chaque semaine là, en ce moment. Notre bureau est fermé une demi-journée supplémentaire par semaine et on indique aux usagers de se rendre soit sur Savenay, soit sur Montoire. Le bureau de poste, on a progressivement réduit ses heures d'ouverture. Donc mécaniquement, quand vous réduisez les heures d'ouverture, vous avez moins de monde parce que faut être disponible le matin de 10h à 12h30. Donc vous voyez bien, pour accéder au bureau de poste, ça devient très compliqué. Donc l'issue et l'objectif recherché, c'est de progressivement tuer toute motivation d'utiliser le bureau de poste pour in fine réussir à le fermer. Donc nous, on ne laissera pas faire.
6: Le maire de Donge, Olivier Lefebvre, rejoint par Leïla Meshaouri, le collectif qui s'était monté pour empêcher la fermeture de ce même bureau de poste il y a 3 ans, devait se réunir de nouveau hier soir. De son côté, le groupe La Poste se justifie par une baisse de la fréquentation.
4: 2 accidents graves hier soir sur les routes de Vendée.
6: Un garçon de 16 ans à scooter a heurté une voiture à l'extérieur du bourg de Marus-sur-Lay. Il a été conduit en urgence absolue à l'hôpital de La Roche-sur-Yon. Et puis au Brousil, au sud de Montaigu, un automobiliste de 37 ans a fait seul une sortie de route. Il a été conduit, lui, par hélicoptère au CHD. Un incendie cette nuit dans un immeuble de La Roche-sur-Yon vers 23h à la résidence Vigneau-Rose. Le feu a pris dans un appartement du premier étage. Tous les habitants ont été évacués par sécurité. Aucune victime grave à déplorer. 250 tonnes de roundballers et de pneus usagés ont brûlé hier soir dans une exploitation agricole à Abaré, au sud de Châteaubriant. 60 pompiers mobilisés. Le feu menaçait un bâtiment de bovins à proximité. Plus tôt dans l'après-midi, 3 hectares de végétaux ont brûlé à la Boissière-des-Landes, au sud de La Roche-sur-Yon. 3 départements du sud-est, le Var, les Bouches-du-Rhône et le Vaucluse, restent classés en vigilance rouge feu de forêt aujourd'hui. Une centaine d'hectares ont été détruits hier dans le massif des Corbières, dans l'Aude, et plus de 200 dans la Drôme. On n'en finit pas de parler de cette météo exceptionnelle cet été et des conséquences de la sécheresse. Nous parlions hier de la Loire, mais la situation est encore plus critique pour les petits cours d'eau, comme dans le sud Vendée, le Petit Lay. Cette semaine, 2 bases de location de canoë-kayak ont fermé à Saint-Benoît-sur-Mer et Curzon. Du jamais vu, le niveau d'eau est très faible. Benjamin Chaube est le gérant de Haut Plaisir de l'eau à Curzon.
8: Il y a de l'eau encore, hein, bien sûr, mais il y a à peu près, allez, on va dire, entre 30 et 40 centimètres. Mais on voit les côtés qui ont été découverts avec beaucoup de cailloux, notamment, qui s'abaissent énormément. Ce qui est plus impressionnant, c'est que j'ai une petite passerelle où il y a un petit bras d'eau qui passe normalement. Et là, il n'y a plus du tout d'eau. On voit la vase vraiment à fleur, il n'y a plus rien, il n'y a plus du tout d'eau. Et même les anciens de Curzon me disaient qu'ils n'avaient pas vu ça depuis très très longtemps, au moins 40 ans. C'est la première fois en 3 ans et mon prédécesseur, pareil, ça n'était jamais arrivé. Ça avait déjà été bas, mais jamais aussi bas. On est quand même début août, c'est la plus grosse des périodes et forcément, y a un manque à gagner qui est assez énorme malgré tout. Par rapport, on va dire, à l'expérience et aux gens qui veulent aller sur l'eau, on préfère leur dire de pas venir. Nous, ce qu'on veut, c'est que les gens passent un bon moment.
6: Benjamin Chaube, gérant de Haut Plaisir de l'eau à Curzon, joint par Martin Collat. La réponse de l'Élysée à la mère de Manon Rolandeau, cette agricultrice disparue à Saint-Étienne-de-Montluc depuis 4 mois. Son conjoint et principal suspect dans sa disparition est actuellement prisonné en Algérie. Hier, vous avez pu entendre sur Ici Loire-Océan le témoignage poignant de la mère de Manon qui en appelle au président de la République Emmanuel Macron pour faire avancer l'enquête et retrouver sa fille. Cette affaire est bien identifiée et suivie au plus haut niveau de l'État. Des échanges ont déjà eu lieu et sont en cours entre magistrats français et algériens, assure l'Élysée. 2 ans de prison ferme pour un jeune Nantais de 23 ans, jugé mercredi à Saint-Nazaire. Il a été interpellé le week-end dernier alors qu'il était à l'arrêt dans sa voiture quartier de l'Océan à Saint-Brévin. À l'intérieur, les gendarmes ont découvert avec lui de la résine de cannabis, de l'herbe et de la cocaïne, le tout en sachet. Le jeune homme a reconnu être venu de Nantes pour effectuer des livraisons.
4: Et c'est un grand jour pour les joueurs et les supporters de La Roche-sur-Yon.
6: Ils vont découvrir un nouveau championnat. La nouvelle Ligue 3 de football, entièrement professionnelle désormais, remplace le championnat national. Les Lyonnais qui ont obtenu leur billet pour la montée en mai dernier reçoivent ce soir Versailles pour débuter. Un premier adversaire à ne pas sous-estimer, insiste Teddy Morinière, le directeur sportif du Vendée Foot Club La Roche.
9: On reçoit Versailles pour la première journée, ce sera déjà une affiche pour nous, donc on se prépare pour recevoir les Parisiens. Bien évidemment, avec l'objectif, on parle souvent de maintien pour un promu, mais ça va être, je dirais, de bien asseoir le club en Ligue 3. Voilà, de prendre la mesure aussi de ce championnat parce que il y a des gros clubs. Voilà, comme Caen, comme Valenciennes, comme Amiens, comme Bastia. Donc, il y aura des grosses affiches. Mais ça va être, en effet, de faire un bon maintien. J'ai envie de dire le plus haut et le plus vite possible. Et ensuite, de continuer de construire le projet du club. On n'a pas affiché d'ambition, à 2, 3 ou 4 ans. Mais c'est en tout cas de bien figurer en Ligue 3, de s'y installer et de continuer de développer le projet du club.
6: Teddy Morinière, le directeur sportif du Vendée Foot Club La Roche. La Roche-sur-Yon-Versailles, coup d'envoi à 20h45 ce soir au stade Henri-Desgranges. La rentrée du FC Nantes Nantes, elle, aura lieu demain, mais en Ligue 2. Premier match contre le Red Star à la Beaujoire, mais sans supporters. Le club a écopé d'un match à huis clos après les incidents à la fin de la saison dernière contre Toulouse. Des supporters nombreux cependant hier pour assister à un entraînement en public. Ils sont plus de 10 000 à avoir repris un abonnement au club cette année contre 12 000 la saison dernière. Évidemment, vous continuerez de vivre cette saison du FC Nantes et des Canaries avec votre radio ici Loire-Océan. Marius Delaney au commentaire demain. Enfin, rendez-vous à 8h30 pour le dernier épisode de notre série de la semaine. Mon Guérande à moi, nous serons comme hier au cœur de la collégiale et de ses trésors.
4: Merci à vous Yves René.
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4: Ah, c'est un week-end de cartes postales qui se prépare pour aujourd'hui, samedi et dimanche. Côté météo, à La Baule, Guérande et au Croisic, le soleil dominera largement. Même chose samedi et dimanche avec une belle lumière du matin en Vendée jusqu'au coucher du soleil. Le vent sera de nord-est, il restera faible, ce qui favorisera une mer plutôt calme sur notre littoral. La nuit sera d'abord bien étoilée avant un léger voile nuageux. Alors vos températures, comptez pour aujourd'hui 25 à 26 degrés. Les minimales seront fraîches, 13 à 14 degrés. Des conditions idéales pour la plage, pour des promenades en bord de mer. Et ça tombe bien, j'ai les horaires de marée. La pleine mer à Saint-Nazaire, ça sera à 11h11. Basse mer, 18h20 au Sable d'Olonne, avec un petit coefficient de 48 pour aujourd'hui.
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4: Nous sommes le vendredi 7 août, ciel sympa, température agréable, on vient le voir. Bonne humeur donc garantie, sauf peut-être pour les moustiques qui vous ont peut-être gâché votre nuit. Alors on retrouve le sourire avec Vanessa Paradis et son tandem.

0: Tandem, moi je lis les petits journaux People hein, sur la plage sous un parasol. On apprend plein de choses et j'ai appris que Vanessa Paradis et Samuel Benchetri, son compagnon, se séparaient. Et si vous l'avez vu aux Nuits de l'Erdre cet été ou du côté de Poupée, eh bien elle porte bien son âge et elle est donc de nouveau célibataire.
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0: Ah, c'est bien ces petites infos people. Bienvenue sur Ici Loire-Océan, on est là pour vous informer, mais pas que. On a aussi de très beaux cadeaux à vous offrir. Des places pour le Futuroscope, ça sera tout à l'heure à 11h. Et tout de suite, on vous emmène du côté de l'île de Nantes.
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0: Ah, les vacances de l'amour. Il faut retrouver, eh bien, un morceau qui se cache sous un coquillage de nos plages. Et oui, si vous allez peut-être sur le littoral cet après-midi, eh bien, prenez un coquillage, mettez-le à l'oreille, vous entendrez sûrement une chanson, et peut-être cette chanson.

0: avez reconnu le morceau, eh bien, vous nous appelez, c'est tout simple. Vous donnez le nom du chanteur, le nom de l'artiste, donc, et de la chanson. Et on vous offrira deux invitations pour le carrousel. Vous savez, ce grand manège installé du côté de l'île de Nantes. Et en même temps, vous pourrez aussi aller découvrir la galerie, hein, où le bestiaire des machines de l'île sont mises en scène. C'est vraiment un lieu extraordinaire, avec l'éléphant aussi qui se promène tout l'été. Alors, pour découvrir le carrousel et son grand manège, donc, et l'atelier de la compagnie La Machine, eh bien, 02 40 73 6000, c'est parti!
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0: 8h15, on s'arrête chaque matin sur les arnaques que l'on peut croiser au quotidien. Ça s'appelle « C'est pas vrai ». Aude Razo, vous nous mettez en garde contre les appels d'escrocs qui se font passer pour des opérateurs téléphoniques. Ces coups de fil, hein, qui peuvent nous faire perdre beaucoup, beaucoup d'argent.
3: 938 €, voilà ce qu'une retraitée a perdu dans cette histoire. C'est presque le montant de ma retraite. Je suis choquée, c'est ce qu'elle écrit. Qu'est-ce que c'est que cette arnaque? Une collègue a eu la même il y a quelques mois, elle m'a raconté. Elle reçoit l'appel du service client de SFR, ou en tout cas c'est ce qu'elle croit, vu qu'elle est bien chez SFR. La personne au bout du fil lui dit que sa ligne va être coupée à cause de travaux et lui demande d'appeler un numéro pour la remise en service.
0: Et c'est qu'est-ce que c'est? C'est un numéro surtaxé en fait?
3: Exactement, c'est ça. Et vous voilà en train de poireauter des heures au téléphone. L'escroc utilise tous les mensonges possibles et imaginables pour vous garder au bout du fil. Posez le téléphone, allez faire vos courses, vous dit-il parfois. C'est ce que j'ai trouvé sur des forums, hein. Il y a pas mal de témoignages. Une internaute s'est même rendu compte qu'on l'avait fait appeler un numéro au Zimbabwe. Pour un autre, c'était au Congo, un autre au Nigeria. Bref, comment faire pour ne pas tomber dans le piège? Déjà, sachez-le, un opérateur téléphonique, quel qu'il soit, ne vous demandera jamais de composer un numéro surtaxé pour résoudre un problème. Donc vous, ne vous précipitez pas, vérifiez bien calmement avant d'appeler que ce numéro à rallonge qu'on vient de vous donner n'est pas en fait un numéro étranger. Ce que je fais, moi, je le copie-colle dans Google. Et si je vois que les premiers résultats me parlent de Zimbabwe, j'arrête tout.
0: Aude Razo, notre spécialiste anti-arnaque, hein. Et puis dans quelques instants, on retrouvera évidemment nos cadeaux. On jouera avec les vacances de l'amour. Mais tout de suite, voici venir Francis Cabrel, Sarbacane, un titre qui donnait le nom à un album sorti en 1989. À l'époque, Francis Cabrel était tout jeune papa. Ça a marqué évidemment la création de cet album.

0: Francis Cabrel. Au cours de cette demi-heure, on s'intéressera aux gens d'été. On ira retrouver Nolwenn Luminet qui se balade micro en tête et micro en main du côté du port du Croisic. On rencontrera tout à l'heure Grégory. Il est plaisancier et adepte de concours de pêche.
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0: Et on va le savoir tout de suite avec Anne qui nous appelle de Nantes. Bonjour Anne.
5: Bonjour.
0: Vous êtes sur la route du travail, je crois, ce matin.
5: Oui, c'est ça.
0: C'est la dernière ligne droite avant le week-end, peut-être?
5: Oui, ça va faire du bien.
0: C'était une grosse semaine, les enfants sont...
5: Oui.
0: Parce que vous êtes animatrice dans un relais petite enfance.
5: C'est ça.
0: Ils sont énervés en ce moment avec le...
5: Non, pas du tout.
0: Non, ils sont sympas.
5: Oui, c'est plus calme cette semaine.
0: Bon, dites-moi, vous avez écouté ce coquillage? Vous avez reconnu cette chanson?
5: Oui, c'est Laurent.
0: C'est
5: Laurent Voulzy, Belle Île en Mer.
0: Exactement, bravo!
5: Ah ben merci beaucoup.
0: Vous savez que Laurent Voulzy, tout petit, a passé ses vacances du côté de Saint-Brévin.
5: Ah, je ne savais pas.
0: Voilà, c'est la petite histoire, la petite anecdote. Anne, vous avez déjà prévu le week-end?
5: Pas encore, mais ça va être... je crois que la visite sur l'île de Nantes va être la bienvenue.
0: Ben oui, parce que vous allez pouvoir aller découvrir ce grand manège. On peut évidemment, même si on n'est pas enfant, rentrer et le découvrir, ce manège, ce grand carrousel. Et vous visiterez avec votre copine, Anne, le musée des machines de l'île, les ateliers. Une belle journée en perspective.
5: Très bien, ben, je vous remercie.
0: Bonne journée, au revoir.
5: Très belle journée à vous tous. Au revoir.
0: Et c'est l'heure de se rendre du côté du port du Croisic. On va retrouver Nolwenn Luminet, micro en main. Elle longe le littoral et la Côte d'Amour. Elle rencontre ce matin Grégory Plaisancier.
6: Donc je suis sur le port du Croisic et j'ai croisé un monsieur. Bonjour monsieur, est-ce que je peux vous demander votre prénom?
7: Oui, Grégory.
6: Qu'est-ce que vous faites ici, Grégory?
7: Alors en fait, aujourd'hui, il y a un concours de pêche qui est organisé tout le week-end. Hein, donc c'est un concours de pêche au bar. Donc on appelle no kill, hein, donc c'est-à-dire qu'on prend le poisson, on le mesure et après il retourne dans son élément naturel.
6: Et vous arrivez de loin?
7: Alors nous on vient de Mesquer, on est l'équipe Kerka Nautique, hein, qui représente ma société, voilà, pour promouvoir les bateaux de démo typés pour la pêche.
6: Ça fait plusieurs fois que vous faites des concours de pêche comme ça ou ce sera le premier?
7: Non, effectivement, j'ai organisé la Celtica Fishing, j'ai fait partie de cette organisation, j'en fais plus partie, j'ai fait la Celtica Fishing, je fais le Grand Pavois Fishing, je suis un adepte des concours de pêche.
6: Un bon pêcheur, j'espère. C'est quoi la différence entre un bon et un mauvais pêcheur, cela dit?
7: Alors, ouais, ça c'est toujours la bonne question, hein, effectivement, hein, on dit toujours le bon, le mauvais pêcheur. Après, le but c'est de prendre plaisir. Ça va être le maître mot, la convivialité et le plaisir.
6: Et vous êtes déjà venu au Croisic avant ça?
7: Oui, bien sûr. Habitant Mesquer, on vient souvent au Croisic par le bateau, effectivement. Hein, c'est plus facile que par la route. Mais oui, c'est une ville qu'on connaît bien et on adore.
6: Ça prend combien de temps en bateau à peu près de faire le trajet?
7: De Mesquer au Croisic, selon l'état de la mer, on est entre 35 et 45 minutes.
6: Est-ce qu'il y a des endroits sur la côte, vous qui avez dû la faire un petit peu en bateau, que vous trouvez particulièrement jolis? Alors j'ai plutôt parlé Loire-Atlantique que 56 quand même.
7: Oui, effectivement, la côte est magnifique chez nous, que ce soit la baie du Pouliguen, que ce soit la côte sauvage au niveau de Batte-sur-Mer. Le Croisic, le large, et puis effectivement après on arrive tout de suite sur les îles, mais oui la côte est magnifique, la Turbal, Piriac, tout ça c'est vraiment notre terrain de jeu pour les pêcheurs et c'est vraiment très beau.
6: Et vous pêchez donc là du bar, mais vous pêchez autre chose en général? C'est la saison de quoi en plus cet été là?
7: Bon, c'est beaucoup le bar parce que c'est une vraie pêche sportive, le pagre, le lieu jaune et puis le thon rouge à partir du mois d'août jusqu'au mois d'octobre, le thon rouge.
6: Qu'est-ce que c'est le meilleur à manger?
7: Ah, c'est toujours particulier, après ça dépend les goûts, les couleurs. Après moi j'aime vraiment le tataki de thon, le thon rouge, voilà, effectivement c'est quelque chose de particulier. Mais le lieu jaune est très bon, voilà, le Saint-Pierre également, puisque de temps en temps on fait quelques Saint-Pierre.
6: Eh bien écoutez, merci beaucoup. Qu'est-ce que vous souhaitez à vos concurrents?
7: Eh ben, que le meilleur gagne.
6: Et bah bonne chance, bon courage.
0: Merci Nolwenn Luminet qui se balade sur le port du Croisic et qui rencontre hein, tous ceux qui passent leurs vacances dans le secteur avec un pêcheur averti. Hein. C'était Grégory. Merci et vous retrouverez évidemment ce reportage sur l'appli ici. Ah, Electric Light Orchestra, on les appelait aussi E-Hell Ho!

0: Mister Blue Sky, je voudrais pas faire mon malin, mais ça sera évidemment la tendance météo de votre journée. Allez, dans un instant, les infos.
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0: Pratiquement 8h30 dans l'info d'ici, dans un instant. Eh bien, ça sera le dernier épisode de notre série de la semaine.
6: Mont-Guérande, à moi, au cœur de la presqu'île. On a débuté la semaine dans les marais salants avec des paludiers. Nous l'avons poursuivi au cœur de la cité médiévale et nous l'achevons cette belle semaine à Guérande, au centre de la collégiale, un édifice majeur, un joyau de Guérande, en plein travaux d'ailleurs actuellement. Et de vrais trésors ont encore été découverts récemment. Reportage dans un instant après le tour de l'actualité en France et dans le monde. Valentine Letès, et toujours des incendies dans le sud.
7: Des rafales de vent pour souffler sur les braises, des températures caniculaires pour nourrir les incendies. Risque de feux de forêt maximal ce vendredi dans les Bouches-du-Rhône, le Vaucluse et le Var, où les reprises de feux d'hier ont toutes été maîtrisées. 18 jours de lutte désormais pour les pompiers dans le massif du Gros-Bessillon contre une seule dans l'Aude où l'incendie démarré hier est fixé, quand dans la Drôme, les flammes progressent à nouveau dans le massif de Claps. Moins de 2 euros en moyenne le litre de sans-plomb 95 E10, celui du gazole à 2,18 euros. Les prix du carburant sont à la baisse selon les données du gouvernement, conséquence de l'accalmie au Moyen-Orient. Le chômage à son plus haut niveau depuis l'automne 2020. L'INSEE, l'Institut National de la Statistique, publie ce matin les chiffres du deuxième trimestre. Et avec 62 000 chômeurs de plus, le taux du chômage atteint les 8,3%, soit 2 700 000 travailleurs en recherche active d'emploi. C'est l'étape tant attendue du Tour de France Femmes. À 13h15, emmenée par la maillot jaune, la Suissesse Marlène Reusser, les coureuses prendront le départ de la Voulte-sur-Rhône, direction le Mont Ventoux, sommet mythique du cyclisme et surnommé le Mont Chauve pour ses paysages lunaires. Justement, levez les yeux, les nuits des étoiles démarrent. 500 manifestations gratuites sont organisées pendant 3 jours et à travers toute la France. Vous pourrez même admirer à l'œil nu les perséides, les traditionnelles pluies d'étoiles filantes du mois d'août.
6: Merci Valentine Letès. Clap de fin ce matin pour notre série de la semaine sur la presqu'île de Guérande, des marais salants aux remparts de la cité médiévale en passant par la collégiale. Ce matin, nous restons justement dans les entrailles de cette collégiale qui culmine à 40 mètres de haut. Hier, nous étions sur les échafaudages pour mesurer l'ampleur du chantier qui dure 10 ans. Mont-Guérande à moi, dernier épisode. Hélène Roussel nous fait pénétrer dans un endroit resté caché depuis le Moyen-Âge.
8: L'architecte Pierluigi Pericolo en a vu d'autres, mais l'émotion et la joie quasi enfantine dans son regard en disent long sur l'ampleur de la découverte.
9: C'est toujours passionnant d'avoir ce passage temporel avec quelque chose qui nous arrive depuis le Moyen-Âge. Et on découvre des choses qui n'avaient jamais été vues.
8: Nous sommes ici dans la charpente du transept nord, sous les toits, juste au-dessus de la nef. La construction des voûtes en pierre l'avait entièrement recouverte.
9: On a découvert l'état parce que vous voyez, il y a des bâches à cet endroit-là. Donc il y avait des voliges, il y a des éléments qui couvraient complètement les bas des pentes par l'extérieur, des boiseries qui couvraient tout. Et donc, c'est au moment qu'on a déposé tout ça qu'on découvre qu'il y a une réalité, ça devait être exceptionnel comme ouvrage. Aujourd'hui, on a un tout petit vestige qui reste.
8: Des planches et même ce qu'on appelle des engoulants, des pièces sculptées dans le bois, avec des têtes de dragons ou de crocodiles qu'on devine encore. Le Moyen-Âge en direct et du travail sur mesure pour restaurer sans trahir.
9: Le défi est de réussir à conserver la fonction de cette charpente pour qu'elle ne devienne pas juste un vestige inutilisé, qu'elle continue à assurer la couverture, la tenue de l'ouvrage, à protéger, et en même temps conserver ces vestiges en place qui vont ainsi continuer à traverser les siècles.
10: C'est comme si on remontait le temps. Voilà. Donc c'est un voyage dans le temps donc, qui est intéressant et qu'on aimerait faire partager à nos citoyens et à nos Guérandais.
8: Laurent Chassin, l'adjoint culture et patrimoine à la ville de Guérande.
11: Peut imaginer dans les années à venir, effectivement, des visites guidées ici.
10: Bien sûr. Donc c'est encore un diamant de plus qui se rajoute à notre belle cité. La collégiale fait partie du cœur de la cité. Et faire la politique, c'est s'occuper des affaires de la cité. Donc pour nous, c'est évident. Il faut absolument, c'est notre devoir, comme je disais, ça nous engage. C'est de transmission de ce patrimoine.
8: 10 ans de travaux, 10 millions d'euros, dont une bonne partie payée par l'État. La collégiale de Guérande, trésor national.
6: Mon Guérande à moi, série signée Hélène Roussel. La semaine prochaine, nous la passerons avec l'éléphant de Nantes.
0: Et à suivre dans le journal de 9h.
6: Le Vendée Foot Club La Roche en top ce soir, une nouvelle aventure en Ligue 3, le nouveau nom du championnat national, entièrement professionnel désormais. Qu'est-ce que cela change? Nous verrons cela. Et puis l'éclipse solaire sera visible mercredi prochain en soirée, dans le ciel notamment de la Vendée et de la Loire-Atlantique, avec un ciel recouvert dans sa quasi-totalité à Nantes. Mais pour voir l'éclipse totale, des astronomes amateurs ne vont pas hésiter à se rendre en Espagne, comme l'un d'eux de Sainte-Pazanne. Il traversera demain les Pyrénées.
0: Merci Yves-René Tapon. On vous retrouve tout à l'heure pour le journal de 9h. Un petit coup d'œil sur la météo. Ah ben, c'est du grand soleil. Hein. C'est du grand soleil pour aujourd'hui, mais aussi du grand soleil pour le week-end à Montaigu, les Herbiers, Chantonnay. Les journées de samedi et dimanche seront lumineuses et agréables, comme aujourd'hui, avec un vent faible de nord-est. Les soirées s'annoncent douces. Hein. Puis ensuite, le ciel se voilera légèrement en fin de nuit. Mais si vous voulez voir évidemment les étoiles hein, ce week-end, il n'y aura pas de soucis. Une météo donc très favorable pour les activités en extérieur ou les retrouvailles estivales. Comptez entre 25 et 26 degrés pour les maximales aujourd'hui si vous nous écoutez à Saint-Herblain, Carquefou ou du côté de la Roche-sur-Yon.
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0: Et où que vous soyez en Loire-Atlantique ou en Vendée, on vous envoie un rayon de soleil, un sourire. Ça ne coûte rien et ça voyage très bien avec Finistère, le groupe Les Innocents.

0: À une chanson qui sent bon la route des vacances, l'autre Finistère, les Innocents.
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0: Il est 9h20, on vous souhaite un... Surtout, ne parle pas sur les jingles. Hein. 9h20, on vous accompagne. Dans un instant, on s'intéressera à ce grand feu d'artifice qui sera tiré d'une barge de la mer du côté de Saint-Mars-sur-Mer, hein, des quartiers de Saint-Nazaire. On vous en parlera dans quelques minutes. Mais c'est l'heure de retrouver Dans ma valise avec Perrine Clément. On remonte le fil de l'histoire des objets qui font l'été. Et aujourd'hui, un indispensable, le guide touristique.
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3: J'aimerais qu'on se fasse un bon resto, un musée, puis peut-être un glacier sur la plage. Qu'est-ce que t'en penses ?
4: Bah écoute, je connais super bien la ville. Suis-moi.
1: Un guide touristique.
3: On est déjà passé par ici, non ? Bah la prochaine fois, on prendra un vrai guide touristique. Toi, t'es raccourci, là.
5: Les guides touristiques existent depuis toujours. On pourrait par exemple remonter à Homère et à l'Odyssée.
6: Oui,
5: pourquoi
6: oui,
5: pas.
6: Pourquoi pas, oui.
5: On pourrait aussi citer Montaigne, Marco Polo et leurs périples. Ils les ont relatés, ma foi, de manière fort intéressante.
7: Depuis toujours, les récits de voyage nourrissent notre imagination. Avec le temps, le développement des moyens de transport nous ont permis de voyager plus facilement et de découvrir par nous-mêmes de nouveaux horizons. Que ce soit à pied, à vélo, en train, en bateau, en voiture, à moto ou en avion. Mais avant de partir en voyage, il est important de bien le préparer. Pour s'y aider, beaucoup d'entre nous se sont appuyés et continuent de le faire encore aujourd'hui sur les guides touristiques.
8: Il en existe de toutes sortes et à tous les prix. Vous y trouverez les bonnes adresses, bien sûr, les sites incontournables à visiter et aussi des petits conseils bien pratiques.
7: Comme le climat. Par exemple, il est important de savoir que la saison des pluies s'étend de mai à décembre en Martinique. Et une fois sur place, le guide de voyage devient un allié. Un véritable compagnon de route.
9: Chaque guide a été écrit par des gens qui habitent dans la ville et qui donc nous donnent en fait leur propre carnet d'adresses avec tous les trucs pour éviter justement les pièges à touristes.
7: Et vous, avez-vous un guide de voyage ?
10: On regarde un peu avant ou alors on va aussi quand même un peu dans les offices tourisme.
11: On aime bien partir à l'aventure et on aime bien aussi programmer. Ça dépend de notre humeur du moment, peut-être, de notre portefeuille, peut-être.
12: À l'époque, il n'y avait pas Internet, hein. Donc, il fallait rechercher. Le guide était très utile.
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0: Voilà, vous retrouvez tous ces bons plans sur l'appli Ici. Dans quelques minutes, un autre bon plan pour faire des économies. Ça sera avec Valère Coréard.
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0: Et à 9h moins le quart, par ici, les économies. Valère Coréard, chaque jour avec vous, eh bien, un bon plan pour notre pouvoir d'achat. Et aujourd'hui, vous vouliez nous parler d'un mail que vous avez reçu.
15: C'est Patricia qui m'a écrit sur parici-les-économies@radiofrance.com. Je la cite, hein. Je souhaite partager l'information suivante qui peut être utile pour certaines personnes. Le service Réseau Pouce. Réseau Pouce est un service d'autostop et de covoiturage organisé. gratuit, destiné à tous les habitants d'un territoire. Il permet de faciliter les déplacements du quotidien, en particulier dans les zones rurales où les transports en commun sont rares ou peu fréquents. Alors merci Patricia, c'est une excellente idée de nous en avoir parlé. Réseau Pouce, qui s'écrit d'ailleurs R-E-Z-O, Pouce, comme le Pouce, est en fait un service mis en place dans les communes rurales ou périurbaines, en lien avec les collectivités territoriales. Le principe de l'autostop et du covoiturage, gratuit, sécurisé et organisé.
6: Et comment ça marche? Tout passe par une application?
15: Exactement, vous pouvez opter pour du covoiturage ou de l'autostop selon votre préférence. Pour l'autostop par exemple, ça fonctionne un peu comme les transports en commun avec des arrêts. L'application annonce qu'une personne sur deux attend moins de 5 minutes. En fait, vous voyez arriver un véhicule qui s'arrête. Dans ce véhicule, vous avez un membre du réseau Pouce qui est au courant que vous attendez et vous pouvez faire un bout de chemin ensemble en fait, tout simplement gratuitement. Avant d'embarquer, bien sûr, demandez la carte de membre à la personne qui conduit. Le bémol à cette belle idée, c'est que le réseau n'est pas implanté partout en France, mais vous pouvez bien sûr jeter un œil sur leur carte, peut-être que vous serez chanceux. Leur site, c'est réseaupouce.fr. Voilà, vous savez comment faire de l'autostop en toute sécurité grâce au bon plan de Patricia avec Réseau Pouce. Et si vous êtes plutôt covoiturage, ça se passe sur mobicop.fr. Et là aussi, c'est gratuit. Si vous aussi, vous avez des bons plans pour rouler malin sans exploser le budget, pensez à m'écrire. Hein, par ici, leséconomies@radiofrance.com.
6: Merci pour ce bon plan. Dans quelques minutes, comme chaque année, le comité des fêtes de Saint-Mars-sur-Mer va organiser un grand feu d'artifice sur la plage de Monsieur Hulot à Saint-Nazaire. On en saura plus dans un instant. Le grand tube de cet été, Manon Lizard.

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1: Le petit pêcheur, hein, est dans toutes les radios, né sur les réseaux sociaux. Hein, ce titre est un slam chanté qui cumule plusieurs millions de vues, hein, et d'écoutes sur les réseaux. Et son autrice, Maton Lisa, eh bien, prépare désormais son premier album. Et chaque matin, on s'intéresse à des manifestations sur notre région, ici en Loire-Atlantique et en Vendée. Et on accueille ce matin Christiane Mullart. Bonjour.
2: Oui, bonjour.
1: Et on va se rendre du côté de la plage de Saint-Marc-sur-Mer, demain samedi. On plante le décor, Christiane, déjà, c'est la plage de Monsieur Hulot.
2: Oui, un décor magique, un petit peu.
1: C'est avec, un des quartiers de Saint-Nazaire.
2: Sa plage, oui. Son espace. Et bon, nous allons, le comité des fêtes, donc l'investit samedi.
1: Hein. Et qu'est-ce qui va se passer exactement?
2: Alors, eh bien, nous avons un grand stand où nous sommes à peu près 30 à 32 bénévoles pour pouvoir

0: de l'église, de l'ancienne église, voilà, nous sommes investis là. Et puis, donc à partir de 23h, bien, nous tirons, l'artificier tire un feu d'artifice, il le tire à partir d'une barge qui est au large, de manière à avoir le maximum de sécurité. Ça fait 2 ans que nous le faisons, et c'est vrai que ça fait, en plus c'est très beau, c'est sur la mer, et donc comme ça les gens peuvent investir la plage, et nous n'avons pas de problème de foule, parce que l'année dernière on a attiré entre 6 et 7 000 personnes, donc c'était un peu impressionnant. Voilà.
1: Il faut venir en vélo, hein, si on est dans le, le secteur.
0: Oui. Les rues de Saint-Marc sont un peu... Les trottoirs sont un peu investis, mais c'est pour la bonne cause.
1: Alors dites-moi, vous avez eu donc l'autorisation, hein, par la préfecture de tirer ce futur feu.
0: Oui. Faire un feu d'artifice avec autant de monde, ça nous demande un an de travail. Mmh. C'est un dossier, là, au mois de septembre, on va commencer à faire le feu d'artifice, parce que bien sûr, nous sommes très très à cheval sur la sécurité, et nous ne pouvons faire aucune manifestation de cette ampleur sans toutes les autorisations, bien sûr, sous-préfet, mairie, nous avons des arrêtés donc qui sont publiés, nous les distribuons dans les boîtes aux lettres des voisins pour que personne ne soit embêté. Donc c'est vraiment un an de travail. Notre présidente et le bureau, bon moi j'en fais partie, je suis la secrétaire, nous sommes sur des dossiers administratifs très complexes et de plus en plus complexes. Et c'est normal parce que la sécurité, c'est vraiment le point numéro un, encore plus cette année par rapport à d'autres événements comme la sécheresse et choses comme ça, la canicule, et nous étions inquiets, mais les temps sont avec nous.
1: Et il fera un beau soleil, hein. Voilà. Ça sera donc à vivre sur la plage de Saint-Marc-sur-Mer, hein. C'est organisé donc demain, venez vraiment un petit peu en avance, hein, de ce feu d'artifice, parce qu'il y aura beaucoup, beaucoup de monde sur toute la côte autour de Saint-Nazaire pour découvrir donc ce feu d'artifice qui sera tiré d'une barge. Merci à vous, Christiane. Bon feu d'artifice. John Lennon. Et juste après, on retrouve les bons conseils du docteur Kierzek.

0: L'amour est toujours pour vous accompagner tout en douceur sur votre radio locale, ici Loire-Océan. Il est temps de retrouver les bons conseils de notre docteur Kerzek. Et aujourd'hui, on va revenir sur l'éclipse qui aura lieu mercredi prochain, 12 août.
1: Bonjour à tout le monde. Le 12 août prochain, la France va vivre un événement exceptionnel. Une éclipse solaire visible depuis tout l'Hexagone avec un taux d'occultation impressionnant. On va tous lever les yeux au ciel. La dernière éclipse, c'était 1999. Mais attention, on lève les yeux avec des lunettes très spéciales. C'est un spectacle rare, mais qui peut s'avérer dangereux si on ne prend pas les bonnes précautions. Quand le soleil est éclipsé, on peut le fixer sans ressentir de gêne ou de douleur immédiate. Il est là le problème, parce que les rayons ultraviolets et infrarouges, eux, ils atteignent la rétine, ils la brûlent, et on ne s'en rend compte qu'après coup, parce que la rétine, elle n'a pas de capteur de douleur. Donc, les spécialistes qu'on interroge sont très clairs, il suffit d'une exposition de courte durée pour observer de telles lésions, moins d'une minute d'observation sans protection, et les conséquences peuvent être dramatiques et irréversibles. Rétinopathie solaire, perte de vision centrale, tache noire. La règle est simple, on ne regarde jamais l'éclipse sans lunettes spéciales.
0: Oui, il ne faut pas utiliser par exemple ces lunettes de soleil.
1: Les lunettes de soleil ordinaires ne filtrent absolument pas les UV et les infrarouges. Les seules protections valables sont celles qui portent la norme ISO 12312 et la mention filtre pour l'observation directe du soleil. On les trouve chez les opticiens, les magasins d'astronomie ou en ligne. Et puis votre radio ici vous les offre, donc votre week-end vous allez le passer à suivre les événements ici et vous aurez en cadeau ces lunettes. Il y a les lunettes de soudure aussi à verre noir, type verre numéro 14 qui peuvent être utilisées, mais bon, c'est quand même moins sympa. Et surtout, on vérifie que les lunettes ne sont pas rayées avant de les mettre et on n'utilise jamais donc ces lunettes de soleil, on n'utilise jamais les verres fumés, les films plastiques, les plaques radio ou les vieilles lunettes 3D qu'on avait chopées au cinéma pour le dernier film. Ça ne fonctionne pas. Alors en France, l'éclipse sera partielle, mais même au maximum, le soleil ne sera jamais totalement caché. Donc oui, on garde les lunettes pendant toute la phase, y compris la phase partielle, et on ne les enlève surtout pas au moment de l'occultation maximale, contrairement peut-être à ce qui pourrait se passer en Espagne où l'éclipse sera totale et on pourrait peut-être les enlever pendant les quelques minutes de totalité. La règle absolue, retenez-la, on ne regarde jamais le soleil sans protection, que ce soit à l'œil nu ou avec un instrument, et rendez-vous le 12 août prochain pour cet événement unique, ça va être un beau spectacle. Bon été, bonne santé, à l'écoute d'ici bien sûr.
0: Merci docteur, je vous souhaite à tous une très bonne matinée. Dans quelques minutes, on accueillera Katikin Zéro.
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0: Et c'est l'heure d'accueillir Cathy Kerzéro. Bonjour Cathy.
7: Bonjour Gilles.
0: Avec le docteur Kerzek, on parlait de l'éclipse. Vous avez vos lunettes ?
7: Ah bah moi j'ai les lunettes d'ici Loire-Océan. D'ailleurs, il en reste plus beaucoup. Hein.
0: Ah, il en reste plus.
7: Je crois qu'il en reste quasiment plus.
0: Il en reste plus. N'allez plus dans les offices du tourisme. Ne venez pas ici au 2 bis qu'est François Mitterrand parce qu'on n'a plus du tout de lunettes.
7: On a eu quelques milliers, mais elles ont toutes été distribuées.
0: 5 000.
7: 5 000.
0: 5 000 ouais. Distribuées. Bravo. Voilà. Et donc, moi j'en ai même pas pour moi. J'en ai même pour moi.
7: Bah pourtant, on avait pris une super belle photo. Il y avait tous les animateurs oui. D'ici Loire-Océan avec nos lunettes. Savez, donc, elles doivent être quelque part, ces lunettes.
0: Oui, mais j'ai un voisin qui est passé. J'ai des amis. Et voilà, j'ai fait distribution et j'en ai pas gardé pour moi.
8: Les opticiens. Les opticiens en ont encore quelques-unes.
7: Oui, mais bah alors, c'était pas gratuit
0: deux
7: comme
0: euros.
7: Ça.
8: Ah, bah non.
7: J'ai même vu des lunettes à 7 euros. Il y a un peu de l'arnaque quand même. Hein.
0: Bon.
7: En tout cas, soyez prudents. Voilà, ça, c'est le message de base.
0: Et on vivra une belle journée donc mercredi prochain. Merci Cathy, bonne émission.
7: Bon week-end.
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7: 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Il est 9h. Le journal Yves-René Tapon.
8: La Roche-sur-Yon entame une nouvelle aventure. Le club de football est monté en Ligue 3. Nouveau nom du championnat national, entièrement professionnel. Premier match ce soir à 20h45 au stade Henri-Desgranges face à Versailles. Les Lyonnais vont affronter cette année des équipes comme Caen, Bastia, Valenciennes et des promus issus du foot amateur. Avec la Ligue 3, la Fédération française de football impose, Hugo Duport, un nouveau cadre économique et juridique.
9: Dans cette quête du monde professionnel, le nerf de la guerre est financier. Les matchs ne seront plus diffusés gratuitement sur YouTube comme auparavant, mais directement sur la plateforme Ligue 1 Plus avec commentateurs et analyse des rencontres. Cette couverture médiatique plus prestigieuse devrait alors attirer de nouveaux sponsors et partenaires pour les clubs. Et elle ouvre aussi la porte à des revenus issus des droits télé, une ressource devenue essentielle pour les clubs professionnels. Les dotations distribuées par la fédération vont donc augmenter et passer de 300 000 à 400 000 euros par club, mais pour percevoir le montant maximal, les équipes devront améliorer leurs infrastructures et installer par exemple des écrans géants ou encore des panneaux digitaux pour les publicités. Côté sportif, ces moyens plus conséquents doivent permettre de répondre à une nouvelle règle pour les clubs, comptabiliser au moins 16 contrats professionnels dans leurs effectifs, avec un salaire minimum fixé à 2000 euros brut par mois.
8: Et donc le Vendée Foot Club La Roche-sur-Yon contre Valenciennes, ce sera ce soir à 20h45 sur Ligue 1+. La Ligue 3 pour La Roche-sur-Yon, la Ligue 2 pour Nantes, rentrée du FC demain avec une première rencontre contre le Red Star à la Beaujoire. Sans supporters, le club a écopé d'un match à huis clos après les incidents de la fin de la saison dernière contre Toulouse. Des supporters nombreux hier pour assister à un entraînement en public. Ils sont plus de 10 000 à avoir repris un abonnement au club cette année contre 12 000 la saison dernière.
7: 3 hectares de végétaux ont brûlé hier chez un agriculteur de la Boissière-des-Landes. C'est au sud de La Roche-sur-Yon.
8: Une maison et une dizaine d'autres hectares ont pu être préservés. Dans la soirée, à Abaré, au sud de Châteaubriant, 60 pompiers ont été mobilisés autour d'un feu de stockage de paille et de pneus usagés. 250 tonnes de handballeurs ont brûlé. Le feu menaçait un autre bâtiment de Beauvin. Les pompiers sont toujours ce matin sur place. Des pompiers appelés aussi pour un incendie après 23 heures hier soir dans un immeuble de La Roche-sur-Yon, la résidence Vigne. Rose. Le feu a pris là dans un appartement du premier étage. Pas de blessés graves. Sur le front des incendies, une centaine d'hectares détruits hier dans le massif des Corbières dans l'Aude et plus de 200 hectares dans la Drôme. 3 départements du sud-est, le Var, les Bouches-du-Rhône et le Vaucluse restent classés en vigilance rouge, feu de forêt. 3 accidents graves hier soir. Un garçon de 16 ans à scooter a heurté une voiture à Marue sur l'Aye. Il était conduit en urgence absolue à l'hôpital. Toujours en Vendée, un automobiliste de 37 ans a lui fait une sortie de route seul au Brousil, au sud de Montaigu. Il a été conduit par hélicoptère au CHD. Et puis à Éric, au nord de Nantes, vers 19h30, choc violent entre 2 voitures, 3 blessés graves, une jeune fille de 16 ans transportée par hélicoptère au CHU de Nantes et 2 garçons de 17 et 18 ans, conduits eux aussi au CHU. 3 autres personnes ont été plus légèrement blessées. Le maire de Donge est en colère contre la Poste. Il dénonce la mesure annoncée au cœur de l'été de fermer désormais le bureau de poste de sa ville tous les samedis matins. Le bureau reste ouvert du lundi au vendredi seulement de 10h à 12h30. Le groupe La Poste se justifie par une baisse de la fréquentation.
7: Pour revoir un tel spectacle, il faudra attendre 2081.
8: L'éclipse solaire sera visible mercredi prochain entre 19h30 et 21h avec un soleil recouvert à plus de 95% par la Lune en Vendée, en Loire-Atlantique. Pour observer ce phénomène rarissime, ne pas oublier, on en parlait, ses lunettes spéciales. Mais pour voir l'éclipse totale, des astronomes amateurs sont tentés d'aller en Espagne, là où le soleil, lui, sera totalement caché, à Sainte-Pazanne. Rémi l'héritier est prêt à traverser les Pyrénées demain. Et pour trouver le meilleur point de vue, il a même effectué du repérage.
10: Il y avait de grandes chances que toutes les plages et les bords de mer soient vraiment bondés de monde. En fait, on a des chances d'être déjà dérangés. Et en plus de ça, de pas forcément avoir de place, parce qu'il va y avoir, les campings vont être pris d'assaut. Ça fait déjà plus d'un an que beaucoup d'hôtels et de campings sont remplis parce que les gens ont réservé très longtemps à l'avance. J'ai préféré me dire qu'on partirait plus sur des montagnes. Ce sera plus intéressant parce qu'on sera plus haut en altitude. Donc on profitera de pas grand chose, mais juste de quelques minutes en plus d'éclipse en visuel. Donc on va être dans les coins de Riano. Ça va être région nord de l'Espagne, au moins une bonne heure avant. Histoire de préparer tout le matériel, mettre en place la monture, l'appareil photo, tous les réglages. Et j'espère pouvoir faire la couronne solaire et les éjections de matière que peut nous proposer le soleil. Ça va être une bonne expérience, j'ai vraiment hâte.
8: Rémi, l'héritier de Sainte-Pazanne, qui sera donc en Espagne aux premières loges pour observer l'éclipse totale de soleil. Il répondait à Martin Collat et l'éclipse sera observable chez nous, donc en fin de journée, mercredi au coucher du soleil, avec un horizon dégagé, nous promet Météo France.
7: C'était le journal présenté par Yves-René Tapon.
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7: Du soleil du soir au matin, un ciel infiniment bleu, hormis quelques nuages, mais rien de méchant sur le pays de Châteaubriant. 30 degrés le plus chaud aux Herbiers et à La Roche-sur-Yon, 29 à Ancenis, au Sable d'Olonne, 28 à Nantes, à Valette, à Derval, 27 à Saint-Nazaire, 26 degrés cet après-midi au Croisic, 24 à la Bernerie-en-Ré. Alors du soleil tout le week-end, plus chaud même demain, puisque ça va grimper jusqu'à 34 degrés. Et il faut, là, on va donc à nouveau dépasser les normales saisonnières et toute la semaine prochaine aussi, puisqu'un nouveau pic de chaleur est annoncé.
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7: Bon, a priori, elle devrait pouvoir passer à la douane, puisqu'elle est sans contrefaçon.
14: Et maman, pourquoi je suis pas un garçon ?
7: Et elle, c'est Mylène Farmer.

0: contrefaçon avec donc Mylène Farmer.
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0: Allez, on reprend les bases. Bonjour, merci, s'il vous plaît, et les subtilités. Enlever ses lunettes de soleil si on engage la conversation. Plier, non pas couper sa salade. Bien placer les invités à table. Voilà, dans la vie quotidienne, il était donc question des bonnes manières, du savoir-vivre, avec Romain Carré. Et on vous avait demandé de nous appeler pour nous dire ce qui était important pour vous. Pendant l'été, on réécoute ensemble une sélection des bons moments. Et là, on va commencer par écouter Aline de Saint-Aubin-d'Aubigné. On est au nord de Rennes.
3: Ah, c'est tellement important.
0: Ah, oui.
3: Surtout de bien les garder. Alors moi, j'étais assistante maternelle, donc j'ai gardé 54 enfants.
4: Pas tous en même temps.
3: Non. Tout le long de ma carrière. Eh bien, en fin de compte, ça prend tout petit. Hein. Ouais. Donc, je trouve que se respecter les enfants déjà les uns avec les autres, si on se bouscule, on demande pardon. Voilà, s'il y a un prout qui nous échappe également, on dit pardon. Ou un rot pour quelque chose. Voilà, dire bonjour, bien sûr. On faisait des balades et je demandais aux enfants toujours de dire bonjour. Vous dites bonjour, vous dites merci, vous dites au revoir. Enfin, voilà, toutes les choses de la vie, c'est tellement important.
4: Ouais. Et puis la pédagogie est à base de répétition quand même. Hein.
0: Et toujours répéter. Vous avez dû en répéter. Hein.
4: Oh là, voilà. Oui.
3: Ouais. Oui, ben oui, j'en ai beaucoup répété. Mais c'est vrai que les enfants, ben, après, ça devient une habitude. Mmh. Ça s'apprend tout petit, moi, je trouve.
0: Ouais, ça devient un réflexe.
4: Bah, c'est un réflexe.
0: Le merci, c'est mécanique. Hein, ouais. Le merci, c'est un réflexe quand on l'a.
3: Voilà. Ouais. Ouais. Voilà. Qu'est-ce qu'on dit ? Voilà.
4: Ah, oui. Merci. Merci, Aline.
0: J'ai pas entendu le mot magique.
4: Merci Aline. Ah, vous avez raison, c'est vrai.
3: Voilà.
0: Eh ben merci pour votre témoignage. Merci Aline.
4: Merci beaucoup Aline. Belle journée. Passez une très très belle journée Aline. À bientôt. Belle
3: journée.
0: Alors sur WhatsApp, sur Facebook, on avait aussi André, le respect, la politesse, Nathalie, le respect, Roland qui nous dit respecter l'autre, quel qu'il soit, apprendre à vivre ensemble. C'est vraiment ce qui est revenu. Ouais, hein, voilà,
4: c'est vraiment le vivre ensemble.
0: Et le respect.
4: Et voilà. Le respect, ouais.
0: On a aussi un super témoignage sur WhatsApp, c'est Lo Dab qui nous dit que dans les années 80, elle a fait l'école d'hôtesse, l'école Thunon, avec une heure de cours de maintien. Donc elle a appris à s'asseoir dans une voiture, toujours poser son fessier, puis monter ses deux jambes en même temps. Mmh. Marcher avec un dico sur la tête, pas fumer dans la rue, pas mettre ses doigts sur le verre de vin, pour saucer. Alors, pour saucer une assiette, seulement avec son pain piqué avec la fourchette, et jamais jusqu'au bout. Éplucher une orange avec un couteau fourchette.
4: Waouh.
0: Faites ça, vous ?
4: Non. Ah. Moi, j'arrache tout avec.
0: Une femme assise devait poser ses deux pieds à droite ou à gauche du pied de chaise. C'est vrai qu'on voyait ça sur les photos des années 50-60. On n'avait pas droit au pantalon. Aucune vulgarité ni gros mots. Elle dit qu'elle a adoré ses cours.
4: Merci Laurence pour ce témoignage sur WhatsApp.
0: Merci, et on va écouter celui d'Annick de Pontchâteau dans quelques instants. Alors ce sera assez particulier puisque Annick nous avait appelé pour saluer le savoir-vivre dans les campagnes. Et pour la musique, eh bien c'est une nouveauté, c'est le dernier titre d'Alex Warren et ça s'appelle Fever Dream.

0: C'est plutôt entraînant, hein, le dernier Alex Warren, Fever Dream.
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0: Un simple bonjour, un sourire, dire merci, est-ce que ça suffit? C'est vrai que dans un monde qui va toujours de plus en plus vite, est-ce que les bonnes manières se perdent ou est-ce qu'elles évoluent avec notre époque? Qu'est-ce que vous en pensez? Eh bien, je vous propose d'écouter le témoignage d'Annick de Pontchâteau.
3: Eh bien, moi, je voulais vous dire que c'est vrai que les bonnes manières se perdent. Vous prêchez une convertie, vu que j'ai 88 ans, donc j'ai toujours appris à mes enfants des bonnes manières. Mais je vois que depuis 5 ans, je suis à Pontchâteau, je vois la différence entre les petites villes et comme la ville de Saint-Nazaire où j'habitais avant. Eh bien, il n'y a pas de comparaison. Vous croisez les gens, ils vous sourient, ils vous disent bonjour. Que Saint-Nazaire, maintenant, bon, enfin, Saint-Nazaire ou les grandes villes, hein, je suis là. Mais c'est vrai que ça se perd quand même. Mais dans les petits bourgs, c'est quand même plus agréable. Mais c'est vrai que moi, ce qui me hurlupille, c'est quand les gens vous disent bonjour aux gens et ils vous regardent pas, ils regardent à gauche. Alors ça me...
0: Ah oui.
3: Là, on m'a toujours appris, quand tu dis bonjour, tu tends la main, tu regardes les gens en face. Et j'ai toujours appris ça à mes enfants, mes petits-enfants. Mais bon, voilà, c'est vrai que les bonnes manières. Et c'est dommage parce que c'est un tout. C'est pas grand-chose, un sourire ou une parole. Moi, je trouve que c'est le baba.
0: Qu'est-ce que vous avez appris en particulier en matière de bonnes manières à vos enfants?
3: Les babas, comme tout le monde, se tenir comme il faut à table. On sort pas à table. On attend que les... Quand on est à table, on attend que la maîtresse de maison vienne aussi. On mange pas les uns sans les autres. Voyez-vous?
0: Ouais.
3: Ces choses-là, bon, bah, moi, ça a toujours été. Et puis, bah, ça reste encore moi, parce que maintenant, comme je suis âgée, je reçois plus beaucoup. Mais bon, c'est quand même pris dans les habitudes.
4: Et ça s'applique toujours à notre période, on est d'accord, Annick?
3: Ah bah oui, encore. Bah, moi, je trouve encore plus. Et c'est vrai que bah, même quand je suis invitée, bon, bah, on attend que la personne qui nous invite vienne à table avec nous. On ne va pas commencer notre repas sans elle.
4: C'est vrai. Oui.
0: Et on attend même qu'elle ait commencé de manger,
4: oui,
0: avant même de
4: ça,
0: manger
4: ouais.
0: aussi.
3: Bah bien sûr, ouais. bah oui, voilà. C'est toutes ces petites choses-là, mais c'est vrai que les pauvres gens, les pauvres jeunesse, ils n'ont même pas le temps de respirer. Les pauvres, comment voulez-vous qu'ils arrivent à donner des bonnes
0: manières?
4: On entend ça depuis le départ.
0: Ouais.
4: La vie va vite et donc les bonnes manières, on les oublie peut-être un peu.
0: Ouais, perdent, quoi.
4: Ouais.
3: Bah, c'est franchement dommage, mais bon, c'est la société, voilà.
4: Restons positifs malgré tout, Annick, et merci pour votre témoignage.
3: Je t'en prie.
0: Et louons la ville de Pontchâteau où vous habitez,
4: ouais.
0: Voilà, il y a plus de bonnes manières qu'ailleurs, d'autant les grandes villes que c'est ce que vous dites. Allez, dans quelques instants, autre témoignage, celui de Sylvie de Bougneuil. Et puis bien sûr, si vous avez des choses à dire, vous, sur les bonnes manières, eh bien je vous invite voilà, à nous appeler au 02 40 73 6000. C'est une ex-fan des 60s. Elle va le dire, elle va le chanter. Ce sera Jane Birkin après ceci.
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0: Ex-femme des 60s, la voix de Jane Birkin, respect, politesse, écoute des autres. Qu'est-ce qui compte vraiment pour vous? C'est vrai que vous étiez nombreux à intervenir lors de cette émission durant laquelle on vous avait demandé quelles étaient les bases, selon vous, du savoir-vivre, les bonnes manières. Et puis, vous avez demandé aussi si tout ça avait évolué. Sélection des meilleurs moments. Mais je vous ai invité à intervenir et Patricia Denant nous a appelé. Bonjour Patricia.
1: Bonjour, j'en aime le soleil.
0: Ah. Alors dites-nous, les bonnes manières, est-ce que ça a changé, ça a évolué? Qu'est-ce que vous en pensez, vous?
1: Pour moi, ça a évolué pas dans un bon sens, mais ça, pour moi, les bonnes manières ne sont pas, parce que les bonnes manières, ça vient des adultes. Les adultes ne sont pas polis. Ils vous rentrent dans un magasin, bonjour, non, une baguette, hop, ils payent, ils prennent leur téléphone, ni bonjour, ni merci, ni au revoir. Donc, les bonnes manières, c'est les parents qui les donnent plus aux enfants. Même des grands-parents, j'ai vu des grands-parents, ne pas, je veux un bonbon, hop, on lui donne un bonbon. Moi, j'ai des six petits-enfants, un qui a 18 ans, et bien celui qui a 18 ans, il nous respecte. Je suis très cool avec mes petits-enfants. Moi, j'ai été élevée carré avec mes parents, mais j'estime que la politesse, ben, ça reste toujours.
0: Bah c'est une question d'éducation, quoi. On donne un bonbon. T'as oublié le mot magique. Voilà, c'est sûr qu'il faut le dire et le redire. Voilà, mais c'est ça l'éducation, quoi.
1: Mais quand on dit les enfants, oui, d'accord, les enfants, mais ça vient des parents. Si les parents ils apprennent pas, l'enfant il dira ni merci ni au revoir. Et là, c'est comme s'il rentrait dans un moulin. Moi, s'ils me disent pas merci, je leur donne un bonbon. Quand je tiens le bonbon, je dis ah. On a pauvre, j'ai quelque chose, la mamie. Oh, mon mari, merci. Et vous voyez, on a Léo, le tour qui était venu avec nous parce qu'on avait gagné une box pour le bien-être, on n'a pas été, il faudrait qu'on y va. Et ben, il était au studio, ben, c'était le monsieur Verrer qui était là. Bonjour monsieur, au revoir monsieur, le discuter. Mais j'estime que la politesse, c'est pas grand-chose. Et ça se dégrade, pas tout le monde, mais ça se dégrade. Plus qu'avant, moi, dans le temps, même dans le quartier où je suis, ça s'est dégradé. Regardez, quand il y avait le Covid, tout le monde se disait bonjour, tout le monde souriait. Que tout le monde était à la même enseigne, on avait tous plus loin le Covid. Le Covid fini, les gens, ils vous croisent dans la rue. Moi, on était un vide-grenier, je suis tombée dans des cartons. Mon mari croyait que j'étais à trier des vêtements, mais je suis affalée dans des cartons, mais je me suis pas fait mal. Ouais. Et écoutez, les gens sont passés auprès de moi, il n'y en a pas un qui est venu pour m'aider.
0: Ah ouais. En même temps, alors, je comprends ce que vous dites, mais je trouve qu'il y a, enfin, alors moi j'ai peut-être beaucoup, je vois le verre à moitié rempli, mais moi ça m'est déjà arrivé de tomber dans la rue. Il y a toujours quelqu'un qui est venu m'aider. Quand vous dites que les gens sont moins polis, alors moi je prends les transports en commun tous les jours, les bus, le tram, etc. Et je sais que je le fais pas moi, mais alors je dis bien sûr bonjour au chauffeur quand je monte, mais pas, je dis pas au revoir quand je descends. Et ben il y a plein de jeunes. Je trouve ça super chouette. Quand ils descendent du bus, ils sont là. Merci, au revoir, bonne journée. Et je trouve ça super chouette. Donc ça existe quand même, quoi. Ouais.
1: Mais ça existe. Tout à fait d'accord avec vous. Parce que des fois, on critique les hommes, mais des fois, les hommes sont. Comment expliquer ça? Comment dire? On les critique, les hommes ceci, les hommes sont là, mais les hommes sont plus corrects, plus honnêtes.
0: Voilà.
1: Ils nous respectent. Ils disent pas, les vieux, comme des fois. Nous, les hommes, moi, mon petit-fils de 18 ans, ils nous respectent. Papi, mamie, jamais, au travers, ils expliquent d'un coup, il y a quoi que ce soit. Ses parents, son papa qui arrive à 47 ans, il le reprend. Hein.
0: Ah, bah oui, comme quoi, il y a du bon, hein, quand même, Patricia.
1: Il y a du bon. Et vous voyez, j'ai eu 69 ans cette année, mais j'ai des petits-enfants adorables, mais je les aime bien. Mais moi, la politesse, ça compte, c'est le premier truc, l'éducation.
0: Bon, et ben ça, c'est noté. Merci, hein, Patricia, pour votre témoignage. Dans quelques instants, votre agenda pratique avec des infos qui vont concerner les villes de Saint-Christophe-du-Ligneron, de Bouin. On partira en Vendée, en Loire-Atlantique. Et puis, pour la musique, eh bien, c'est Calvin Harris.

0: Calvin Harris et ce Fields, vous voulez adopter un lapin tout doux, tout mignon. Alors oubliez la cage, il lui faut de l'espace. Explications et conseils avec le docteur vétérinaire Pierre Fabin. Ce sera à 11h10. Et puis on ira boire un verre au Bidule aussi. Vous savez, c'est cette institution à Pornichet. Alors je dis ça, c'est parce que c'est l'un des plaisirs de l'été de Mathilde. Elle en a plein d'autres. Et elle va raconter tout ça à Luc Yelch.
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0: Avec toutes les heures, des bons plans, des infos pratiques en Loire-Atlantique et en Vendée, votre rendez-vous brocante et antiquité, c'est ce dimanche de 7h à 18h à Saint-Christophe-du-Ligneron en Vendée. 210 exposants professionnels, des produits du terroir, des artisans. Alors c'est un truc énormissime, hein. C'est 35 000 mètres carrés à 9 km de Chalon, donc les puces ligneronaises, 7h, 18h ce dimanche. Et puis vendredi, enfin aujourd'hui, profitez du cinéma en plein air à Bouin, c'est sur la place du Pavillon en famille. C'est Coco, un film Pixar qui va être projeté à 16h et à 20h. C'est le film Interstellar que vous pourrez voir, donc à 20h, Coco à 16h. Et puis vous serez bien installé dans des poufs géants. Il y a aussi de la restauration qui est prévue sur place. Donc ciné en plein air à Bouin ce vendredi et c'est gratuit.
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0: Et aussi toutes vos chansons préférées, toutes celles en tout cas qui vous rappellent des souvenirs comme ce François Feldman.

0: Rien que pour toi, avec donc François Fellman.
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0: Les plaisirs de l'été, tout ce qui nous remplit de bonheur, tout ce qui nous remplit l'estomac aussi. Tenez exemple avec cette épicurienne que Luc Yelch a rencontrée.
3: Ah oui, la bonne bouffe aussi. Il y a beaucoup de restaurants sur la plage, les fruits de mer. Il y a plein de... aussi les restos italiens. L'été, c'est vraiment cool. Bonjour, je m'appelle Mathilde et moi, mon petit plaisir de l'été, c'est d'aller au Bijou, à Pornichet, aller à la plage, à la boule, souvent prendre une petite glace à la fraiserie, d'aller au Marais Salant, à Guérande, ça c'est cool, d'aller voir aussi les feux d'artifice le 14 juillet, soit à Nantes, Pornichet, Saint-Nazaire. C'est vrai que Saint-Nazaire aussi, j'ai pas parlé, mais c'est pas mal l'été, ça vit beaucoup, la place du Commando, il y a beaucoup d'animations. Donc c'est cool. À Nantes aussi, aller se balader au bord de l'Erdre, voilà. C'est vrai que l'été à Nantes, ça sort beaucoup. Les petits bars sur la place Bouffay, aller au resto, et puis aller à Pornic aussi, se balader, voilà. Ça peut être faire du volet sur la plage ou juste jouer au ballon dans l'eau, faire du paddle aussi. Un peu de vélo, des balades. Ah oui, la bonne bouffe aussi. Il y a beaucoup de restaurants sur la plage, les fruits de mer. Il y a plein de... aussi les restos italiens. L'été, c'est vraiment cool.
0: Complètement d'accord. Allez, dans quelques instants, on sera sur la côte. On sera du côté de la Baule, de la Presqu'île de Guérande, avec Ingrid Perret, qui est la directrice de communication de cet office de tourisme. Et on va faire le point sur les événements à ne pas rater. Et pour la musique à venir, une voix pleine de sensualité, celle de Shadé avec The Sweetest Taboo.
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0: Sade et son Sweetest Taboo.
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0: Et pour accueillir Ingrid Perret, directrice de la communication de l'Office de Tourisme La Baule, Presqu'île de Guérande, on envoie la musique. Voilà, parce que le principe de ce rendez-vous, ce sont les infos à ne pas rater pour vos vacances, votre week-end, vos soirées, si vous travaillez, des infos avec des professionnels du tourisme. Bonjour Ingrid.
3: Bonjour Cathy, bonjour à tous.
0: Deux événements en Presqu'île, le Pardon de Saint-Guénolé et pour démarrer les Celtiques de Guérande.
3: Et oui, les Celtiques de Guérande investissent la cité médiévale jusqu'à dimanche. Donc plus de 500 artistes sont présents pour faire vibrer la ville au son, comme on l'entend, des bombardes, cornemuses, chants et danses bretonnes. Et donc ce vendredi soir, dès 18h30, en plein centre, place à une grande soirée familiale avec le Bagad de Saint-Nazaire, le groupe Tribal Jazz qui propose un univers vraiment très festif avec musique traditionnelle jazz. Et puis samedi, les visiteurs pourront même, je dirais, entrer dans la danse avec une initiation gratuite aux danses bretonnes à partir de 17h30, avant un apéro-concert, puis un grand fest-noz jusqu'au cœur de la nuit avec plusieurs formations emblématiques. Et puis dimanche, les festivités vont débuter dès le matin, 9h30, avec une marche chantée. Donc jusqu'à midi et demi, tout en groupe, on va pouvoir se balader dans Guérande et la journée se poursuivra avec concours de sonneurs organisés, un défilé à 14h30 dans les rues de Guérande et de nombreuses animations tout autour des remparts.
0: Donc c'est vraiment un incontournable, donc les Celtiques de Guérande. Autre ambiance celtique, toujours en Presqu'île, et là on part à Bas-sur-Mer.
3: Oui, autre temps fort incontournable de la Presqu'île, c'est le 107e Pardon de Saint-Guénolé, dimanche, à Bas-sur-Mer. Cette grande fête des paludiers est l'une des plus belles expressions, je dirais, de l'identité bretonne et maritime du territoire. Et donc là, on se retrouve à 11h avec le traditionnel défilé de la noce paludière qui s'élancera depuis le musée des Marais Salants. Donc là, costumes traditionnels, chevaux bretons, cercles celtiques et groupes musicaux traverseront le bourg avant de rejoindre l'esplanade du Petit Bois. À midi, place aux danses paludières et aux animations musicales avant un après-midi de spectacles et de prestations folkloriques. Et pour clôturer la journée, un grand concert rock celtique du groupe Transfert qui est annoncé à partir de 20h45. Et ça, l'ensemble des animations est totalement gratuit.
0: Eh bien, ça donne envie. On rappelle ces deux événements. Donc, en ce moment, les Celtiques de Guérande et le Pardon de Saint-Guénolé, donc à Bas-sur-Mer. Merci pour les infos, Ingrid.
3: À très vite.
0: Ah oui, bah, à vendredi prochain. Ingrid Perret, je rappelle, directrice de la communication de l'Office du Tourisme, la Baule Presqu'île de Guérande. Comment aménager l'espace de vie d'un lapin? C'est ce qu'on va voir dans quelques instants. Puis, on parlait de danse. Pas sûr que Céline Dion sache danser l'andreau ou l'anterneau. Voilà, les danses de chez nous, les danses paludières. Mais elle nous invite à danser et on la suit avec Ici Loire-Océan.

0: Invitation à la danse avec Céline Dion.
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0: Beaucoup de gens pensent que pour un lapin, une petite cage et puis un petit peu de foin, ça suffit, alors que pas du tout. Explication avec notre vétérinaire, le docteur Pierre Fabin.
3: Un lapin, c'est un animal intelligent, social, très actif, qui a besoin d'explorer, de gratter et de sauter. Bref, d'espace. L'espace de vie idéal d'un lapin, c'est un territoire où il peut bouger librement, tous les jours, plusieurs heures, voire en permanence. Une grande cage ou un enclos XXL, c'est bien pour la nuit quand vous vous absentez. Mais dès que vous êtes là, il doit pouvoir sortir. L'idéal, c'est carrément un lapin en liberté dans toute la maison, ou au moins dans une pièce sécurisée. Et le must du must, c'est un accès à l'extérieur.
0: Alors, question, comment est-ce qu'il faut aménager son espace de vie ?
3: Un coin dodo bien moelleux, un coin litière, parce que oui, un lapin, ça s'éduque très bien à la propreté. Une gamelle lourde pour ne pas être renversée, un biberon ou une coupelle d'eau propre, et surtout une quantité illimitée de foin. C'est 80% de son alimentation, et pour le reste, des cachettes, des tunnels, des cartons à grignoter, des planches à ronger, tout ce qui lui permet d'exprimer ses comportements naturels. C'est comme ça qu'on évite l'ennui, l'agressivité ou les troubles digestifs. Et bien sûr, il faut sécuriser l'espace. Un lapin, ça ronge les fils électriques, ça grimpe parfois sur les canapés, ça explore les moindres recoins, donc on protège les prises, on planque les câbles et on évite les plantes toxiques. Un peu comme on le ferait avec un bébé en fait.
0: Et pour l'accès à l'extérieur, quels sont vos conseils ?
3: Laisser sortir son lapin, c'est une super idée, à condition que ça soit bien sécurisé. Le jardin doit être clôturé et anti-fugue, parce qu'un lapin, ça creuse vite et ça peut passer sous les grillages. Et attention aux prédateurs, un chien, un chat ou même un rapace peuvent s'en prendre à lui. Donc accès à l'extérieur, oui, mais toujours sous surveillance. Pour le balcon, idem, pas question de le laisser seul sans surveillance. J'ai déjà vu des lapins tomber du 4e étage. Il faut de l'ombre, de l'eau fraîche et jamais un soleil direct en été, car les lapins aussi, ça peut faire des coups de chaud. En suivant toutes ces recommandations, votre lapin vivra dans des bonnes conditions et un lapin heureux, ça peut vivre une bonne dizaine d'années.
0: Eh bien, merci pour les infos, docteur vétérinaire Pierre Fabin. 7 secondes, pas une de plus, avec le duo Yosundur, Néné Chéri dans quelques instants et puis dans 6 minutes désormais, toute votre actu locale.
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0: Seven Seconds, Youssou N'Dour, Néné Chérie à venir. Alors, l'actu locale dans quelques instants. Et puis, le jeu de l'été, les vacances de l'amour. Il faudra une fois de plus aider Pamela à identifier une chanson au fond d'un coquillage. Et je peux déjà vous dire, ça sera le coup de 10h10, je peux déjà vous dire que vous allez jouer pour gagner 4 places pour le parc Natural Park de Saint-Laurent-des-Étangs. Des hôtels 13 hectares avec plein d'animaux. Donc préparez-vous à nous appeler tout à l'heure.
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0: Ici Loire-Océan, c'est votre radio locale et il est 10h. Le Flash, Yves-René Tapon.
2: Et c'est un grand jour pour les joueurs et les supporters de La Roche-sur-Yon. Ils vont découvrir un nouveau championnat, la nouvelle Ligue 3 de football, entièrement professionnelle désormais, remplace le championnat national. Les Lyonnais qui ont obtenu leur billet pour la montée en mai dernier reçoivent Versailles ce soir, coup d'envoi à 20h45 au stade Henri-Desgranges de La Roche-sur-Yon. La rentrée du FC Nantes, elle, aura lieu demain, mais en Ligue 2. Premier match contre le Red Star à la Beaujoire. Sans supporters, le club a écopé d'un match à huis clos après les incidents à la fin de la saison passée. Plus de 10 000 personnes ont repris pour le moment leur abonnement au club cette année, contre 12 000 la saison dernière. Il y avait du monde hier à l'entraînement public. 3 accidents graves hier soir. Un garçon de 16 ans à scooter a heurté une voiture à Marus-sur-Lay. Il a été conduit en urgence absolue à l'hôpital. Toujours en Vendée, un automobiliste de 37 ans a fait lui une sortie de route seul au Brousil, au sud de Montaigu. Il a été conduit par hélicoptère au CHD. Et puis à Éric, au nord de Nantes, vers 19h30, un choc violent entre 2 voitures a fait 6 blessés, dont 3 graves. Une jeune fille de 16 ans transportée par hélicoptère au CHU de Nantes et 2 garçons de 17 et 18 ans transportés eux aussi au CHU. Un important incendie hier soir également à Abaré au sud de Châteaubriant. 60 pompiers mobilisés autour d'un feu de stockage de paille et de pneus usagés. 250 tonnes de roundballers ont brûlé. Le feu menaçait un bâtiment voisin. Les pompiers étaient toujours sur place ce matin. Des pompiers appelés aussi pour un feu après 23 heures dans un immeuble de La Roche-sur-Yon, la résidence Vigne-Rose. L'incendie a pris dans un appartement du premier étage. Il n'y a pas eu de blessés graves. Sur le front des incendies en France, une centaine d'hectares ont été détruits hier dans le massif des Corbières dans l'Aude et plus de 200 dans la Drôme. 3 départements du Sud-Est, le Var, les Bouches-du-Rhône et le Vaucluse, restent classés en vigilance rouge, feu de forêt. Le maire de Donges est en colère contre la Poste. Il dénonce la mesure annoncée au cœur de l'été de fermer désormais le bureau de sa ville dans tous les samedis matins. La Poste restera ouverte seulement du lundi au vendredi de 10h à midi et demi. Le groupe La Poste se justifie par une baisse de la fréquentation. Enfin, autre conséquence de la sécheresse, la situation est très critique pour les petits cours d'eau comme dans le sud Vendée, le Petit Lay. Et cette semaine, 2 bases de location de canoë-kayak ont dû fermer à Saint-Benoît-sur-Mer et Curzon. C'est du jamais vu. Le niveau d'eau est en effet trop faible.
0: C'était le flash présenté par Yves-René Tapon.
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0: Du soleil du soir au matin, un ciel infiniment bleu. Alors quelques petits nuages sur le pays de Châteaubriant, mais rien de bien méchant. 30 degrés, ce sera le plus chaud aux Herbiers et à La Roche-sur-Yon. 29 à Anceny et au Sable-d'Olonne. 28 à Nantes, à Valette, à Derval. 27 degrés cet après-midi à Saint-Nazaire. 26 au Croisic, 24 à la Bernerie-en-Ré. Du soleil tout le week-end. D'ailleurs, ce sera plus chaud demain, jusqu'à 34 degrés. Ça veut dire qu'on va à nouveau dépasser les normales saisonnières. Et ça, ce sera d'ailleurs le cas la semaine prochaine, puisqu'un nouveau pic de chaleur est annoncé.
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0: Alors, on hésitait entre Noirmoutier et le Pouliguen, mais en fait, les prochaines vacances, eh bien, ce sera entre Manhattan et Brooklyn. Vous avez 2 minutes pour faire votre valise. On part

0: Ben, quand il veut, hein. Téléphone Jean-Louis Aubert, New York, avec toi.
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0: Que faire en cas de brûlure? On met du beurre? Alors moi, c'est ce que m'a toujours dit ma mère. Mais celle qu'on va écouter, ce ne sera pas ma mère, mais la mama-mama de Pierre Nuss. Et vous allez entendre, elle va tordre le cou à certaines croyances tenaces en matière de brûlure. Donc rendez-vous à 10h15. Mais avant, ça va être chaud aussi, mais on va être sur le sable chaud.
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0: 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Notre couple de l'été, c'est Pamela et son amoureux. Ils sont sur les plages de Vendée et de Loire-Atlantique. Elle, elle collectionne les coquillages. Quand elle en trouve un, elle le met à l'oreille et elle y écoute la chanson qui est au fond. On fait appel à vous parce qu'il vous faut identifier la chanson en question. Donc, donner et le titre et le nom de l'interprète. Et la chanson trouvée, eh bien, c'est celle-ci.

Et si vous avez une petite idée donc de la chanson, titre plus interprète, eh bien je vous invite à nous appeler au 02 40 73 6000. 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Alors ça, c'est le truc qui fait le buzz actuellement sur les réseaux sociaux. Il y a une rappeuse influenceuse sud-coréenne, Jennie, un musicien australien, c'est Tame Impala, avec ce titre, c'est un remix, Dracula. Bon, pour être à la page, il faut écouter ça, il faut monter le son avec votre radio locale, ici Loire-Océan.

0: L'un des hits de l'été, Tame Impala en duo avec Jenny et ce titre Dracula.
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0: Avec Pierre Nuz, plongé cet été dans les astuces de ma maman, là où les remèdes les plus malins se cachent entre traditions d'antan et secrets de placard. Vous êtes brûlé au four, au fer à repasser, au barbecue?
3: Aïe, aïe, aïe, aïe. Bon, déjà, ça pique, hein, désolé pour vous. Oubliez l'application de dentifrice, de pommes de terre ou même de beurre, comme on le disait autrefois. Le premier réflexe que vous devez avoir en cas de brûlure, c'est de mettre la zone où vous vous êtes brûlé sous l'eau froide. Pendant 10 à 15 minutes. Plus c'est long, mieux c'est. Ensuite, on se met à causer. Ma maman me disait qu'autrefois, on disait de mettre la brûlure tout de suite dans du gras ou de l'huile. C'est une très très mauvaise idée, en fait, le gras. C'est pour après. Sinon, sur une brûlure fraîche, enfin pardon, une brûlure chaude, ça risque d'aggraver les dommages cutanés, les dommages sur la peau. Après une brûlure au premier degré, bon, si vous êtes brûlé plus fort, hein, vous courez chez le médecin, l'application d'une substance grasse comme de la vaseline est recommandée pour ses propriétés apaisantes et protectrices, mais seulement après que la brûlure soit complètement refroidie, donc après l'eau froide. Sinon, et maintenant je sais que vous en avez chez vous, le bicarbonate de soude est un allié précieux pour apaiser la sensation de chaleur due aux brûlures superficielles. C'est vraiment un indispensable à avoir dans sa trousse à pharmacie l'été pour ses vertus antiseptiques et anti-inflammatoires qui calment efficacement la peau enflammée. Pour l'utiliser, vous pouvez diluer une bonne cuillère à soupe de bicarbonate dans 25 centilitres d'eau, puis appliquer cette solution sur la zone affectée à l'aide d'une compresse stérile. Si vous mettez un peu moins d'eau, vous pourrez même en faire une pâte à tartiner sur le bras, hein, sur la brûlure. N'abusez pas quand même, ce n'est qu'une solution temporaire, parce que la haute concentration en sodium, en sel, pourrait potentiellement irriter la peau à force. Quand même, avec l'urgence, merci ma maman.
0: Et merci Pierre Nuz. Des heures hindoues avec la voix d'Étienne Daho. Et puis dans quelques instants, comme convenu, eh bien on sera à nouveau sur la plage avec Pamela et Jason et ce jeu des vacances de l'amour avec votre radio ici Loire-Océan. Et Brandon, pardon.

0: Et on vient de planer avec Étienne Daou et ses heures hindoues pour se réveiller dans quelques secondes. Johnny Hallyday à Gabriel et le résultat des vacances de l'amour dans quelques instants.
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9: Gabriel.

0: Gabrielle, la Gabrielle de Johnny Hallyday.
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5: Est-ce que vous allez trouver la chanson dans le coquillage? Bonjour Thomas.
6: Oui, bonjour.
5: Bonjour. Bonjour Thomas. Thomas de Montrevaux sur Èvre. Alors, pour situer, on va dire que c'est tout à côté du zoo de la Boissière du Doré. C'est dans ce coin-là.
6: On n'en est pas loin, exactement, oui.
5: Bon. Et ce coquillage qu'a trouvé Pamela, on compte sur vous pour identifier la chanson. À votre avis?
6: Alors, sans hésitation, ce sera Petite fille du soleil de Christophe.
5: C'est vrai que c'était pas trop dur. Mais l'idée, voilà, c'est de vous faire plaisir et de vous offrir. Alors, en plus, c'est quoi? C'est un gros quart d'heure de chez vous, Natural Park?
6: Ouais, c'est ça. Ouais,
5: 15-20 minutes, quoi. Natural
6: et
5: Park.
6: Et on l'a fait il y a très longtemps, donc du coup, les enfants vont être contents de pouvoir y retourner avec le soleil.
5: Ouais. Vous en souvenez? Qu'est-ce qui vous avait marqué dans ce parc?
6: Je crois que ça avait été les autruches qui avaient pondu des œufs au pied du grillage et que les enfants avaient pu voir les œufs d'autruche.
5: Ah ouais, donc des trucs maousses là, ouais.
6: Ouais, c'est ça, ouais.
5: Bah là, il y a encore des autruches, il y a des chameaux, il y a des yaks, il y a des zébus. On peut nourrir des animaux, ouais, des chiens loups, il y a des daims, des wallabies, des lamas, des alpagas. Et donc voilà, le principe c'est qu'on s'approche vraiment très près quoi de ces animaux.
6: C'est ça, ouais.
5: Ouais. Donc vraiment la balade au vert, il y a 13 hectares pour se balader. Il y a des bois, il y a un petit ruisseau, donc là avec la chaleur qui arrive, là ça peut être le bon plan. Et
6: ça
5: en plus,
6: ça va être très bien.
5: 4 places. Hein. Vous avez combien d'enfants, places. Thomas?
6: Eh ben 2.
5: Parfait. Côté vacances, c'est fait ou c'est à venir?
6: C'est fait malheureusement. Ça termine la reprise lundi mais bon, on a bien profité des vacances sur Saint-Jean-de-Mont, donc avec le soleil, la chaleur, donc c'était impeccable.
5: Donc vous êtes tout bronzé pour reprendre le boulot lundi, quoi.
6: Exactement. Je vais faire des envies.
5: Bon, bah écoutez, bonne reprise et puis bonne virée donc au Natural Park donc de Saint-Laurent-des-Hôtels. À bientôt.
6: Très bien. Merci beaucoup.
5: Au revoir. Dans quelques instants, votre agenda pratique, des infos sur Saint-Nazaire, La Chapelle-sur-Erdre, Pornic, Ancenis ou encore La Roche-sur-Yon. Un Italien. Parle anglais. I want to know Adriano Celentano.

0: sont les cuivres avec Adriano Celentano et ce I Want to Know, l'heure du bain avec ici Laure Océan, c'est le rendez-vous qui explore les petites et les grandes questions que se posent les enfants sur la mer, la plage, les océans, mais nous adultes on apprend aussi plein de choses. D'ailleurs, est-ce que vous savez d'où viennent les algues? Eh bien, réponse dans quelques instants. Et puis on connaissait les soirées Netflix, les soirées pyjama, les soirées tarot, eh bien voici les soirées paperasse entre potes, c'est paraît-il une nouvelle tendance, et forcément Muriel Jourdan est sur le coup dans ces tendances à 11h moins le quart.
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0: Comme toutes les heures, des infos pratiques utiles et des idées de sortie en Loire-Atlantique et en Vendée. À Saint-Nazaire, la ville appelle les habitants à se mobiliser contre le moustique tigre et le frelon asiatique. Pensez à supprimer les eaux stagnantes autour de chez vous et à couvrir les récupérateurs d'eau de pluie. Ce week-end, ne manquez pas la nuit des étoiles. Les conditions sont exceptionnelles, au plus fort des perséides. On pourra voir jusqu'à 100 étoiles filantes par heure. Des événements sont ouverts à tous. Ils sont organisés par les clubs d'astronomie, notamment à la Chapelle-sur-Erde, à Pornic, à Clisson ou encore à Anceny. Et puis si vous voulez en profiter au mieux presque chez vous, eh bien la NASA conseille de vous éloigner d'au moins 15 km des villes, de vous allonger les pieds vers le nord-ouest et de regarder simplement droit devant vous. Et puis à La Roche-sur-Yon, une formation gratuite au compostage vous permet de repartir gratuitement avec un composteur en bois de 400 litres. Les inscriptions se font directement sur le site de l'agglomération.
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0: C'était il y a 20 ans, on est allé voir Pirates des Caraïbes au cinéma. L'Italie avait gagné la Coupe du Monde de football. Michel Landreau quittait le FC Nantes. Et sur votre radio locale, on était en 2006 et on écoutait Amy Winehouse.

0: To Black avec donc la voix d'Amy Winehouse.
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0: Et si on larguait les amarres, si on sortait les cannes, eh bien c'est ce qu'on va faire avec Nolwenn Luminet à la rencontre des gens d'ici, dans ce port de pêche.
3: Eh bien je suis toujours sur le port du Croisic et j'ai croisé un nouveau monsieur. Bonjour Fabien, qu'est-ce que vous faites ici?
4: Eh bien je viens pour le concours de pêche du coup du Croisic, ouais, en tant que pêcheur, plaisancier, donc on va passer un bon petit concours, ça va être sympa.
3: C'est pour le bar, c'est ça là?
4: C'est ça, exactement, donc on a deux manches à réaliser, donc une demain et une donc dimanche avec les 10 plus grands poissons, les 10 plus grands bars possibles, donc avec des points en centimètres, donc on espère en faire au moins 5 et puis 5 gros, voilà.
3: Et vous avez déjà participé à ce genre de concours?
4: Non, c'est notre premier, ouais.
3: Donc pas d'attente particulière sur ce que vous allez pêcher, quoi?
4: Mon équipage est là, donc on pêche quand même pas mal le bar, donc on aimerait bien viser un top 10, donc on va voir, hein, on essaie de viser ça, et pourquoi pas le podium, hein, ce serait l'idée.
3: C'est quoi le plus gros bar que vous avez pêché?
4: Alors moi j'ai fait un bar de 78, donc c'est un plutôt joli bar quand même, il y a plus gros mais c'est déjà pas mal.
3: 78, ça fait une demi-mois, c'est pas mal.
4: Ouais, c'est ça exactement, une demi-personne c'est déjà pas mal.
3: Et vous êtes du Croisic à la base ou pas du tout?
4: Non, moi j'habite entre Nantes et Rennes, une petite commune à Pierrick.
3: Vous venez spécialement pour le concours?
4: Ouais, c'est ça exactement, on met souvent à l'eau au Croisic et puis j'ai acheté un bateau avec mon père récemment là, et du coup maintenant qu'on a un beau bateau on peut participer à de plus gros événements, donc comme le concours du Croisic, quoi.
3: Comment il s'appelle votre bateau?
4: Alors c'est le Scylla 2, et c'est un bateau qui est assez connu dans le monde de la pêche parce qu'il appartenait à Nicolas Blangy, qui est un responsable chez Centaure. Et du coup c'était un bateau ambassadeur avant de la marque Centaure, qui est une marque assez réputée dans le monde du nautisme, quoi.
3: Ouais. Scylla 2 parce qu'il y en avait eu un premier, c'est ça la base?
4: Voilà, j'imagine, ouais. Nous on l'a racheté, il était déjà nommé comme ça et on voulait pas perdre l'identité du bateau, quoi.
3: Okay. Vous venez au Croisic pour mettre à l'eau régulièrement, ça fait longtemps en termes d'années?
4: Alors j'ai commencé la plaisance et la pêche en bateau, je dirais il y a 6-7 ans, et j'ai beaucoup pêché avant en rivière en fait.
3: Ok.
4: Donc voilà un petit peu pourquoi je suis venu à la pêche en mer par la suite, quoi. Voilà.
3: Alors petite question, on parlait de nom de bateau, c'est quoi le nom de bateau le plus incroyable que vous ayez croisé?
4: Alors ça, l'Armageddon, j'ai vu, c'était assez original. C'est ça. Mais ouais, des noms originaux, il y en a quasiment à tous les bateaux, ouais c'est ça. Donc là ouais, c'était important de garder pour nous l'identité du Scylla 2. Ouais, c'est ça. Et j'en ai même créé une page sur Instagram. Et du coup, c'est nommé le 620 de Fab. Y a des gens qui suivent aussi l'identité du bateau. Donc, je trouvais ça intéressant de faire pérenniser l'identité forte de ce bateau-là chez Centaure, quoi.
3: Ouais. Ok.
4: Voilà.
3: Bah écoutez, bon courage pour demain.
4: Bah merci, et puis espérons que ça morde.
3: Et oui, bah voilà.
0: Et on peut en tout cas espérer qu'il y ait au bout de la ligne des barres et non pas des paquets d'algues. Et justement, elles viennent d'où ces algues? Eh bien, réponse dans quelques minutes, ce sera après Daniel Balavoine et son lipstick polychrome sur votre radio locale, ici Loire-Océan.

0: Lipstick polychrome, une histoire de rouge à lèvres avec Daniel Balavoine. Et dans quelques instants, une histoire d'algues. On va se demander d'où viennent les algues. Réponse avec Louise Lapierre et surtout les scientifiques d'Océanopolis Axe à Brest. Et puis à venir également Taylor Swift et son Opalite.
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0: Taylor Swift et son Nopalite.
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0: C'est l'heure du bain. Cet été, les enfants prennent le large et Louise Lempire répond à leurs grandes questions sur la mer avec les scientifiques d'Océanopolis Axt à Brest. Alors, la question du jour.
3: Elles viennent d'où les algues ?
4: Elles ont voyagé à travers le temps, peut-être même qu'elles ont vu certains dinosaures.
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4: Louise Lempire. Une algue n'a ni racines ni fleurs. Les scientifiques du fonds de dotation d'Océanopolis Acts, qui sont basés à Brest, nous ont expliqué que les algues sont des végétaux chlorophylliens aquatiques. Ils vivent sous l'eau. Les algues se développent grâce à la photosynthèse. Elles transforment l'énergie de la lumière. Elles utilisent aussi du CO2 ou même des sels minéraux. Elles grignotent tous ces petits éléments pour grandir. Et les premières algues étaient là avant les dinosaures. Les premières algues sont apparues il y a 3,8 milliards d'années. C'était des micro-algues. Micro, c'est quand c'est tout petit, minuscule. Et ensuite, elles ont grossi, elles ont grandi et sont devenues des macro-algues. Ça, c'était il y a 1,5 milliard d'années. Les algues vertes, celles qui ressemblent à de la salade, elles, sont plus jeunes, 800 millions d'années. Et les algues brunes, ce sont encore des bébés, elles ont 200 millions d'années. Les scientifiques disent même que c'est une algue verte qui serait à l'origine des plantes qu'on trouve aujourd'hui sur la Terre.
3: Moi, j'aime bien faire des batailles d'algues.
4: Sur les côtes françaises, bretonnes particulièrement, on parle parfois de marée verte tellement les algues vertes sont nombreuses. Elles se multiplient à cause du réchauffement de l'eau ou à cause de l'azote qui se déverse dans la mer ou les cours d'eau. Quand une plage est entièrement recouverte d'algues vertes, ce n'est pas vraiment une bonne idée d'aller jouer là-bas. Encore moins si elles ont un peu séché et qu'elles font une petite croûte beige. Là, à respirer, c'est même toxique.
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0: Une série écrite et racontée par Louise Lempire et qui a été mixée par les équipes techniques d'ici Brézizel. C'est, paraît-il, tendance des soirées entre potes pour faire de la paperasse. Et c'est une tendance qui va être décryptée dans quelques instants par Muriel Jordan dans ses tendances. Et en attendant, eh bien, on va aller faire un tour du côté de la maison près de la fontaine, celle de Nino Ferrer avec ici Loire-Océan.

0: La maison près de la fontaine, celle de Nino Ferrer.
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0: C'est Tendance, votre rendez-vous quotidien avec Muriel Jourdan pour moins vous sentir dépassé par ce monde qui va beaucoup trop vite. Bonjour Muriel.
3: Bonjour Cathy, bonjour à tous.
0: Alors, dingue, aujourd'hui on parle de soirée paperasse entre potes.
3: Oui, nous sommes nombreux à souffrir de phobie administrative, à retarder le moment de payer nos factures, à remplir la déclaration de revenus le dernier jour à 23h59. Vous allez me dire, rien de grave, hein ? Plein d'hommes et de femmes politiques en souffrent aussi de phobie administrative. Il n'y a qu'à voir combien oublient de déclarer tous leurs revenus ou leur patrimoine. Mais les pauvres, mais ils sont malades. Souvenez-vous de Jérôme Cahuzac.
4: Je n'ai pas, monsieur le député, je n'ai jamais eu de compte à l'étranger, ni maintenant, ni avant.
3: Oui, mais il n'est pas tout seul à souffrir, et puis c'est... Ah, on me souffle dans l'oreillette qu'il ne s'agit pas d'une maladie, ni d'une phobie administrative, mais bien d'une fraude fiscale. Ah bah autant pour moi. Pour les autres, en réelle difficulté face à un tas de paperasses, il existe des soirées administratives entre potes. Des soirées admin pour éviter de procrastiner quand on a 200 mails en attente, des factures à régler, des abonnements à résilier et des courriers de réclamation qu'on a commencé à rédiger il y a déjà 2 ans. Ah oui, ça commence à faire beaucoup. On vient avec sa pile de dossiers sous le bras dans une ambiance cool mais propice à la concentration. On s'occupe de tous les papiers qu'on a en cours. Il ne s'agit pas de déléguer, attention, plutôt de s'appuyer sur des gens et de se motiver grâce au collectif autour d'une bière et de chips.
0: Et donc Muriel, on transforme une contrainte, gérer la paperasse en expérience partagée plutôt sympa avec ses proches, c'est ça hein ?
3: Oui, et ces soirées plaisent beaucoup aux adultes débordés qui se sentent parfois seuls et qui n'osent pas toujours demander de l'aide. Dans la rue, je vous ai demandé si l'idée d'une soirée admin vous plairait.
5: La paperasse, on a chacun nos paperasses préférées, donc
6: vous ne faites pas tout pour votre mari ?
5: Non, il est à la retraite, alors en plus on a le temps, on est tous les deux à la retraite.
7: Je trouve ça bien parce que personnellement je déteste tout ce qui est papier justement et je pense que ça pousse à le faire si on se rejoint et qu'on ramène tous nos papiers tous ensemble, ça aide et je pense que c'est intéressant. Mais après ça dépend aussi si c'est des papiers très importants, peut-être que ça peut être difficile de se concentrer foncièrement dessus si on est avec nos amis quoi.
8: C'est ça, c'est que si c'est vraiment des papiers importants, on sait que quand on est entre amis, prend pas trop la tête.
3: Oui, attention, si vous devez remplir une déclaration URSSAF ou bien aux impôts avec plein de cases à cocher, famille recomposée, auto-entreprise, bénéfices non commerciaux, donations, revenus annexes. Si la soirée vire à la célébration du Beaujolais nouveau, arrêtez tout.
9: Hé, Mimu, tu peux corriger ma liste d'insultes au syndic ?
3: Non, mais arrête, Serge, donne-moi ce papier. Bref, les soirées administratives, c'est tendance, ce sont les seules soirées entre potes où l'on vous demandera vos papiers à l'entrée.
0: Eh oui, et dans quelques instants, nous, on va être au soleil avec Jennifer, et puis dans 5 minutes pour vous, toute l'actu locale.
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0: soleil avec donc Jennifer.
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0: Ici Loire-Océan, c'est votre radio locale et il est 11h. Le flash, Leïla Meshaoui.
2: À 3 hectares de végétaux ont brûlé hier chez un agriculteur de la Boissière des Landes au sud de La Roche-sur-Yon. Une maison et une dizaine d'autres hectares ont pu être préservés sur l'exploitation. Une vingtaine de pompiers ont été mobilisés sur place. Dans la soirée à Abaré, au sud de Châteaubriant, ce sont 60 pompiers qui sont venus à bout d'un feu de stockage de paille et de pneus usagés. 205 tonnes parties en fumée. Le feu menaçait un bâtiment de Beauvais. Des soldats du feu appelés également pour un incendie après 23 heures hier soir dans un immeuble de La Roche-sur-Yon. Il n'y a pas de blessés graves. Au-delà de la Loire-Atlantique et de la Vendée, une centaine d'hectares ont été détruits dans le massif des Corbières dans l'Aude et plus de 200 hectares dans la Drôme. Trois départements du Sud-Est, le Var, les Bouches-du-Rhône et le Vaucluse, restent classés en vigilance rouge feu de forêt. Trois accidents graves sur les routes en quelques heures hier. En Vendée, d'abord, un garçon de 16 ans à scooter a été grièvement blessé dans une collision avec une voiture à Mareuil-sur-Lay. Au Brousil, au sud de Montaigu, un automobiliste de 37 ans a fait une sortie de route. Il a été conduit par hélicoptère au CHD. Enfin, à Éric, au nord de Nantes, vers 19h30, un choc violent entre deux voitures a fait trois blessés graves, dont une adolescente de 16 ans qui a été héliportée vers le CHU de Nantes. Du sport, c'est un grand jour pour les joueurs et les supporters du club de foot de La Roche-sur-Yon. Ils vont découvrir la Ligue 3, nouveau championnat entièrement professionnel désormais qui remplace le championnat national. Les Yonnais ont obtenu leur billet pour la montée en mai dernier. Ils reçoivent ce soir Versailles à 20h45 au stade Henri Desgranges. Et enfin, la 7e étape du Tour de France Femmes aujourd'hui entre la Voulte-sur-Rhône dans l'Ardèche et le célèbre Mont Ventoux. C'est la première fois que les coureuses de la Grande Boucle graviront le Mont Chauve, le sommet le plus célèbre du vélo. En jaune, on a toujours la Suissesse Marlène Reusser, tandis que sa principale rivale désormais, Demi Vollering, pointe à 12 secondes derrière.
0: Merci Leïla Meshaoui.
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0: Un beau vendredi estival, soleil, ciel bleu. 30 degrés, ce sera le plus chaud aux Herbiers à La Roche-sur-Yon. 29 à Ancenis et au Sable-d'Olonne. 28 à Nantes, à Valette, à Derval. 27 degrés cet après-midi à Saint-Nazaire. 26 au Croisic et 24 à la Bernerie en Ré. Du soleil tout le week-end. Demain samedi, ce sera même encore plus chaud, jusqu'à 34 degrés. On va là à nouveau dépasser les normales saisonnières, tout comme la semaine prochaine, hein, puisque Météo France nous annonce un nouveau pic de chaleur.
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0: Et aussi toutes vos chansons préférées, comme Gold et ce titre des années 80, 1986, Calicobar.

0: Calicoba et le groupe Gold.
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0: 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Et si vous voulez suivre un Anglais à New York, c'est maintenant ou jamais aussi avec Sting.

0: Englishman in New York avec Sting.
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0: Et ma première candidate, c'est Patricia de Leger. Bonjour Patricia.
3: Bonjour Cathy, bonjour tout le monde.
0: Alors Patricia, plus connue sous le nom de Patou et créatrice de ce club, la page Facebook pour tous les fans du FC Nantes. Je suis forcément obligée hein, de parler de la Ligue 2. Alors, comment...
3: Ah oui, alors... oui. Bon, ben c'est pas grave, qu'est-ce que vous voulez qu'on vous dise hein? On le mérite. Ils l'ont mérité, ces petits couillons. Ils l'ont mérité. Ah ben oui, attends, faut arrêter là. Non, il y a eu très mauvais... Ça fait quelques années que ça nous pendait au nez. Donc voilà, ça c'est fait, on n'en parle plus. Mmh. Et puis, ben, l'année prochaine, on remonte en Ligue 1.
0: Ouais, donc vous y croyez quand même, parce que oui. En fait, il y a quand même plein d'abonnements en moins, mais là, vous avez quand même pris votre abonnement, vous.
3: Oui, non, moi je prends pas mon abonnement, je peux pas. Pour raison personnelle, je peux pas. Parce que je pourrais pas y aller à chaque fois, donc ce serait une perte. Je vais que de temps en temps.
0: Oui, mais vous y irez quand même.
3: Bien sûr, oui, j'irai de temps en temps, peut-être un sur deux. Ouais, au moins. Puis la grosse affiche dans Saint-Etienne, au mois de mars.
0: On verra les choses en vert.
3: Ça va me rappeler mes souvenirs. Ma jeunesse.
0: Bref, on y croit, quoi. Hein?
3: On y croit, ouais.
0: Ah, il faut y croire. Bon allez, Patricia, pour l'instant, on va jouer et on va lancer la roulette.
3: Ça va.
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0: Alors, ouais. Trois extraits. Ce sont trois extraits là autour de prénoms féminins. Et ce que je vais vous demander, c'est un chanteur, des humoristes et à nouveau un chanteur.
3: D'accord.
0: Un chanteur, des humoristes, un chanteur et c'est parti.

0: Alors, il était question d'Hélène, d'Isabelle et de Gabi. Alors, Patricia, je vous demande un chanteur, des humoristes et un chanteur.
1: Francis ?
0: Francis. Le premier ?
1: Ouais.
0: Non.
1: C'est pas lui ?
0: Non.
1: Merde, doute. Mince !
0: Ça, j'entends des noms d'oiseaux qui volent, là. C'est quoi ce truc ?
1: Ah non, j'ai du mince.
0: Bon, le deuxième, alors ?
1: Bah, c'est téléphone ?
0: Non plus ?
1: La machine ?
0: Non plus ? Non, c'est... Non.
1: Isabelle a les yeux. Ben oui, on les connaît en plus.
0: Ben oui.
1: Ben ouais, c'est n'importe quoi. Puis après, c'est Gabi, ben oui. Oh, Gabi.
0: Et le chanteur, il faut le nom du chanteur.
1: Arrête. Mais c'est n'importe quoi. Oh, le trou. Oh, le trou, mon Dieu.
0: Ouh là là, ouh là là là là.
1: Ouais, carrément.
0: Ah là là, je suis en train de vous mettre en Ligue 3, moi. Ça va être vite
1: ouais,
0: vu, là.
1: Ouais, bah, carrément, ouais.
0: Alors, ben bah, non, le trou... Non, vous avez pas le Gabi, c'était qui?
1: Ben il est décédé, le pauvre. Mince,
0: ouais.
1: J'étais sur sa pierre tombale en plus à Paris.
0: Bon.
1: Ouais.
0: Et ben mais... ça va nous donner un petit zéro pointé, mais ça. Parce que le premier c'était Rock Voisine, Hélène. Oui. Le deuxième c'était Les Inconnus avec Isabelle.
1: Les Inconnus, bah oui.
0: Et bah après,
1: bien sûr.
0: Et le dernier, Bachung.
1: Bachung, Alain.
0: Bon, bah, Patricia...
1: ça laisse toute la chance aux autres.
0: Ah bah, carrément, on peut mieux faire, quoi.
1: Ah, j'ai honte de moi, là. C'est exceptionnel, aujourd'hui.
0: Eh, si ça se trouve, on va pas vous autoriser à écouter ici Loire-Océan demain pour le match.
1: Ah, si, avec mes journalistes préférés.
0: Ah ouais, parce qu'on rappelle, c'est demain, sans public. Et donc, la seule solution pour suivre le match, c'est d'écouter ici Loire-Océan. Voilà.
1: Voilà, impeccable.
0: Bon, bah, bon match quand même, puis bah, une prochaine fois, quoi. Hein.
1: Bah, oui, Cathy, un petit bisou à Agnès et puis à Gégé en attendant.
0: Eh bah, ben, on passe le bisou alors. Allez, à bientôt, Patricia.
1: Au revoir.
0: Au revoir. Et bah, donc, on vous attend, hein, 02 40 73 6000. Si vous voulez tenter votre chance, voilà, pour partir au Futuroscope Expérience. Gauvin Serre, c'est une nouveauté, c'est l'un des. Poulain, comme toujours, hein, de Renaud. Le titre, 4 enfants plus loin.
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0: Quatre enfants plus loin, Gauvin Serre. Dans quelques instants, je vais accueillir mon deuxième candidat ou candidate. Et puis je vais envoyer la sauce aussi, la salsa, celle de Bernard Lavillier après ceci.
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2: Avec mon deuxième candidat, c'est Mathieu de Saint-Sébastien-sur-Loire. Bonjour Mathieu.
3: Bonjour à tous.
2: Alors normalement j'ai une mémoire d'éléphant, et je me dis que j'ai eu votre femme la semaine dernière, c'est ça ?
3: C'est exactement ça, et là on est sur la route du retour, et on s'est dit, on va tenter notre deuxième chance pour
2: aller
3: au futur horoscope.
2: Ouais, parce que ça m'avait marqué, là il est écrit, parce que c'est Gérard qui a pris quelques notes au standard, que vous êtes dans un camping à Chaussée, et je me dis, ah mais oui, j'ai une auditrice qui était enceinte dans un camping à Chaussée, ce qui est, c'est vrai, un peu inhabituel. Quand même.
3: C'est inhabituel, c'est pas une grande ville, mais il y a un très beau camping, donc on a été contents de nos vacances.
2: Voilà, en plus, comme votre femme enceinte, là, avec la chaleur, donc là, au vert, en Vendée, bon plan vacances. Et donc là,
3: exactement,
2: vous êtes sur le chemin du retour, direction Saint-Sébastien, et vous dites que vous repartiriez bien du côté de Poitiers.
3: Pourquoi pas, Poitiers, c'est très bien, et puis le Futuroscope, on n'y est jamais allé, donc ça serait la parfaite occasion.
2: Bon, donc, on va tenter le coup, et on va commencer par lancer la roulette.
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2: Alors, le Thématico Quiz, là, vous avez un chrono de 60 secondes, 6 questions. Comme c'est un quiz, il y a à la fois une question de compétence, de connaissance, et une question de chance, puisqu'à chaque fois, vous avez deux propositions.
3: Ok.
2: Écoutez, c'est parti. Sachant que je vous précise, comme c'est deux saisons, je vous ai préparé un thématique au quiz sur la thématique des festivals. Les festivals chez nous. D'accord ?
3: Ok.
2: Allez, c'est parti. Où a lieu le festival des escales ? Pornic ou Saint-Nazaire ?
3: Saint-Nazaire.
2: La Déferlande, c'est un festival de musique classique ou d'art de la rue ?
3: Art de la rue.
2: Il y a eu combien de festivaliers au Hellfest à Clisson cette année ? 280 000 ou 580 000 ?
3: 580.
2: Quel musicien était à l'honneur lors de la première édition de la Folle Journée ? Mozart ou Vivaldi ?
3: Mozart.
2: Quelle commune accueille le festival de poupées ? Saint-Malo-du-Bois ou Saint-Malo-de-Guersac ?
3: Saint-Malo-du-Bois.
2: Un festival autour de la culture bretonne qui démarre aujourd'hui à Guérande. Le festival interceltique de Guérande ou les Celtiques de Guérande ?
3: Les Celtiques de Guérande.
2: Pas mal du tout, ça, hein.
3: On a essayé.
2: Ouais.
3: Oui.
2: Ouais. Elle avait fait combien, votre femme, la semaine dernière ?
3: Je crois qu'elle avait fait 4.
2: Ah ouais, vous êtes bon dans la famille.
3: Blind test, ouais.
2: Vous êtes bon dans la famille, parce que là, vous venez de marquer 5 points.
3: C'est parfait.
2: Le Festival des Escales, Pornic-Saint-Nazaire, c'est Saint-Nazaire. La Déferlande, Festival de musique classique ou d'art de la rue, c'est art de la rue. Il y a aussi de la musique, mais c'est plutôt pop-rock. 13 communes de Saint-Brévin-les-Pins à la Tranche-sur-Mer. Il y a eu combien de festivaliers au Hellfest à Clisson cette année ? 280 ou 580 000 ? C'était 280 000. En fait, c'est vrai que je vous ai un peu enduit en erreur. C'était l'édition spéciale en 2022 où il y avait eu 450 000.
3: Ok.
2: Mais tout le reste c'était bon. Le musicien à l'honneur lors de la première édition de la Folle Journée, Mozart ou Vivaldi, vous avez dit Mozart. Le festival de poupées, je vous ai donné deux Saint-Malo, Saint-Malo-du-Bois, Saint-Malo-de-Guersac, c'était bien Saint-Malo-du-Bois. Et le festival autour de la culture bretonne qui démarre aujourd'hui, ce n'est pas le festival interceltique de Guérande, ça c'est à Lorient, mais ce sont bien les Celtiques de Guérande. Donc là, vous montez sur la première marche du podium avec vos 5 points, Mathieu.
3: Très bien, je suis bien content.
2: Ouais, vous êtes bien placé là. Il reste encore deux candidats. Soit ils font moins, soit ils font plus, ils gagnent. S'ils font 5 comme vous, une question pour vous départager. Donc dans tous les cas, restez dans le coin, ok ?
3: Ok, ça marche. Et je reste à l'écoute. Merci.
2: Merci, peut-être à tout à l'heure. Et avant d'accueillir un nouveau candidat, et également avant d'écouter votre agenda pratique avec des infos qui vont concerner les villes de Nozay et notamment de La Roche-sur-Yon, on part en Suède avec ABBA et ce Take a Chance on

0: Take a Chance on Me, les Suédois du groupe ABBA.
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0: Et toutes les heures, des infos pratiques et sympas pour la Loire-Atlantique et la Vendée. Quand le mercure grimpe, la Loire-Atlantique a tout ce qu'il faut pour se rafraîchir. Baignade, nature et patrimoine. Ainsi, à Nozay, la carrière du parc offre une promenade insolite dans une ancienne carrière de pierre bleue. Son parcours presque entièrement ombragé se découvre librement du vendredi au dimanche de 13h à 18h. Il y a même des audioguides qui sont disponibles au chalet d'accueil de l'Office du Tourisme Erdre Canal Forêt, qui est installé sur la base de loisirs voisine. À La Roche-sur-Yon, le complexe aquatique est ouvert en continu les lundis et vendredis de 10h à 19h pour profiter des bassins tout l'été. Petit conseil pratique, pensez à prévoir une pièce de 1 euro pour les casiers. Et puis, vous souhaitez promener votre chien, lui faire découvrir les plages de la côte vendéenne. Elles ne sont pas toutes autorisées pour lui. Pour en être sûr, il y a une cartographie des plages autorisées qui existe. Elle est sur votre site ici.fr.
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0: Il bat en rythme en 4 ou 6 temps, c'est le cœur de rocker, sous le perfecto de Julien Clerc.

0: Le cœur de rocker, celui de Julien Clerc.
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0: Et mon troisième candidat, c'est Mathéo de Guémené-Pinfo. Bonjour Mathéo.
3: Bonjour Cathy, vous allez bien?
0: Bah ouais, et vous, en week-end?
3: Ah oui, en week-end.
0: Le métier que vous faites, ça doit pas être facile, hein, salarié agricole en ce moment là. Comment vous faites avec la canicule là?
3: Ah bah c'est compliqué, hein. On laisse les vaches dans les bâtiments, on peut pas les sortir dehors.
0: Ouais.
3: Il n'y a plus trop d'herbe dans les champs, alors c'est compliqué.
0: Vous tôt le matin, forcément?
3: Oui, c'est ça.
0: Ouais. Donc, et il y a encore un nouveau pic de chaleur qui arrive, ouais. Ouais.
3: Oui, j'ai vu.
0: Ouais. Et côté incendie, parce que tout part, tout brûle d'un coup, vous n'avez pas eu de soucis du côté de Guémené-Pinfo?
3: Eh ben dans le secteur, on n'a pas trop de soucis, non, ça va.
0: D'accord. Bon, prudence.
3: Et là, oh, c'est ça.
0: Comme c'est le week-end, donc petite pause, vous prenez votre téléphone et vous dites que une petite virée au Futuroscope, ça pourrait être pas mal.
3: Ah, ça pourrait être pas mal, oui.
0: Sachant qu'il faut égaler Mathieu de Saint-Sébastien-sur-Loire. Enfin, égaler ou le dépasser, hein, si vous marquez 6 points, bingo. Mais il faut au moins faire 5 points.
3: C'est ça.
0: Sachant que, on va jouer avec ça.
4: Le titre mystère.
0: Le titre mystère, c'est le jeu de l'intro. Ça vous plaît, ça, les jeux autour de la musique?
3: C'est compliqué.
0: Bon, on va bien voir. Alors, le jeu de l'intro, c'est simple. J'envoie la musique, donc il y a la fameuse intro avant que ça chante. Et vous devez trouver l'interprète, un point, le titre de la chanson, un autre point. Donc, à chaque extrait, vous pouvez marquer 2 points.
3: Ok.
0: C'est parti. Alors, je vous ai mis des chansons qu'on passe, hein, évidemment, avec ici Loire-Océan. Mais voyons ça. Premier titre, c'est parti.

0: Alors, Mathéo.
1: Les béton Renault.
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0: Ah, le Mathéo, il est concentré, là, je sens ça. Deuxième titre.

0: Si vous l'avez, vous pouvez me la donner déjà.
1: Là, j'ai un trou de mémoire là. J'ai bien la musique, mais j'ai plus.
0: Ni l'interprète, ni.
1: C'est quoi, non. Ah, mince.
0: Oh.
1: Bon.
0: Aïe. Steph de Monac.
1: Ah oui.
0: Bah ouais, Stéphanie de Monaco, Ouragan. Donc c'est Mathieu là pour l'instant qui reste sur le podium. On joue quand même pour le plaisir. Allez, dernier titre.
1: Quand même.
0: Bah ouais.

0: Est-ce que ça vous dit quelque chose, là?
1: Ah là, non. Ça ne dit rien.
0: En anglais?
1: Oh non.
0: Les Stones, Mick Jagger et Angie.
1: Ah bon, oui, pas de regret, là.
0: Ah ouais? Bon. Mmh. Eh bien, vous faites mieux que Patricia, 0 points. Donc, vous faites 2 points, mais moins que Mathieu et ses 5 points qui restent toujours en tête. Bon, bah, Mathieu, en tout cas, ravi de vous avoir eu au bout du fil. Bonnes vacances, parce que bah, vous, c'est fin août. Donc,
1: fin août, oui.
0: faut encore bosser. Et puis, à une prochaine fois pour le jeu de 11h, quoi, tout simplement.
1: Merci.
0: Allez, à bientôt. Merci, et dans quelques instants, eh bien, pour la musique, ce sera Stilto et Faut que tu m'aimes.
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1: Faut que tu m'aimes, Stilto.
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1: Quel suspense. Alors je vous redonne les points. Patricia à Leger 0. Mathieu à Saint-Sébastien-sur-Loire 5. Mathéo Guémené-Pinfo 2. Et le quatrième candidat, c'est Olivier de Nantes. Bonjour Olivier.
4: Bonjour Cathy.
1: Et donc, deux solutions. Soit vous marquez 6 points et l'affaire est pliée, soit vous marquez 5 points et il y aura une question pour vous départager. Voilà les deux solutions pour partir au Futuroscope Expérience.
4: D'accord. Écoutez, c'est très clair. J'essaie de faire de mon mieux.
1: Ouais, que c'est pas comme si je vous mettais pas un peu la pression. Hein, voilà. Donc là, il faut forcément être bon. Enfin, en tout cas, on aura de toute façon le plaisir de jouer ensemble. Un mot comme sur vos vacances. Vous êtes en vacances là?
4: Oui, alors je suis en vacances et je suis avec mes deux enfants. On est allé camper là sur la côte. On profite du fait qu'il fasse beau et un peu moins chaud qu'il y a quelques temps. Donc, on est en camping effectivement.
1: Vous êtes où là sur la côte?
4: Alors, on est sur la commune de Sainte-Marie. Maintenant, c'est Pornic, mais on dit encore Sainte-Marie-sur-Mer. Donc, on est pas très loin de Nantes. Et puis, voilà, on profite de la mer, de la plage, de pouvoir vivre au grand air.
1: Ah bah ouais. Et donc, vous allez dans les criques de Sainte-Marie ou bien au Porto ou à Portmain?
4: Alors, oui, on va par là. Effectivement, on va aussi à la pointe de Préfailles, qui est très agréable. Et puis, quand vraiment on veut se baigner en sécurité, on va sur les grandes plages où il y a beaucoup de sable, pas de cailloux, vers Taron et Saint-Brévin. Voilà.
1: Ah, c'est vrai que chez nous, on a vraiment le choix. Et je vous comprends. Vous êtes nantais, c'est pas la peine d'aller à Pétaouchnok. Hein, il suffit d'aller sur la côte en Vendée, en Loire-Atlantique, ou il y avait Mathieu de Saint-Sébastien dans un camping à Chauché, enfin à la campagne. Oui. C'est vrai que il y a de quoi faire chez nous.
4: Exactement. Je crois que je le connais, ce camping à Chauché. Quand j'ai entendu, je pense pas qu'il y en ait 15, et il est effectivement très sympathique, ce camping en Vendée.
1: Ça donne envie d'aller chercher des infos sur Internet. Bon, allez, lançons la roulette parce qu'on parle, mais il faut jouer.
3: Les mots bleus.
1: Donc là, il va falloir reconstituer 6 mots en moins de 30 secondes. 6 mots qui démarrent tous par le même son. L'exemple que je donne à chaque fois, si je vous demande des mots qui démarre par chat, et je vais vous dire sur la tête, vous allez me dire sur la tête pour se protéger du soleil, vous allez me répondre chapeau. Okay?
4: Chapeau, d'accord. Okay.
1: Sachant que si vous, c'est le conseil que je vous donne, si vous bloquez sur un mot, vous me dites qu'on passe au suivant, et voilà, ça va très vite, et je reviendrai sur les mots que vous n'avez pas trouvés, si c'est le cas.
4: D'accord.
1: Ok? Donc, okay. Je vais lancer le chrono de 30 secondes, et je vais vous demander 6 mots qui démarrent par le son port. P-O-R. Le son port. C'est parti.
4: D'accord.
1: De la bouillie de flocons d'avoine.
4: Eh bien, le bouillie de flocons d'avoine, porridge.
1: Il y en a un qui va être construit à Saint-Nazaire.
4: Un port. Ouais, non, je passe.
1: L'autre nom du smartphone.
4: Portable.
1: À l'ouest de l'Espagne.
4: Portugal.
1: Une station balnéaire dans la baie de Bourgneuf.
4: Station balnéaire dans la baie de Bourgneuf, Pornic.
1: On y met ses billets et ses papiers.
4: Portefeuille.
1: Mm-hmm. Vous savez combien vous avez fait?
4: Non.
1: 5 points. Le seul truc que vous n'avez pas trouvé, c'est qu'il y en a un qui va être construit à Saint-Nazaire, un porte-avions.
4: Ah oui.
1: Voilà.
4: Ah oui.
1: Mais le porridge, bouillie de flocons d'avoine, l'autre nom du smartphone portable, à l'ouest de l'Espagne, Portugal, une station balnéaire dans la baie de Bourgneuf, vous y êtes, Pornic, et on y met ses papiers et ses billets, portefeuille. Donc ça va être affûté, une finale qui se profile, une question chiffrée pour vous départager, donc vous, Olivier à Nantes et Mathieu de Saint-Sébastien-sur-Loire, on va se retrouver dans quelques minutes.
4: Merci.
1: Et là, on va écouter le saxophone de ce duo blues trottoir. Nous sommes un soir de pluie.

0: Un soir de pluie avec Blues Trottoir et la finale après ça.
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0: Et c'est la finale avec une question chiffrée pour vous départager. Il y a eu Mathieu de Saint-Sébastien-sur-Loire, 5 points. Olivier de Nantes, 5 points. Vous êtes là tous les deux ?
4: Oui, oui.
0: Mathieu, comme vous étiez le premier à jouer avec moi, c'est vous qui allez répondre. Et tout de suite, après, ce sera Olivier. Je dis ça à chaque fois, mais c'est-à-dire qu'on ne va pas tapoter sur le portable pour trouver la bonne réponse. Je veux une réponse immédiate ou quasi immédiate. OK ?
4: OK.
0: Et celui de vous deux qui s'approche le plus de la bonne réponse, eh bien, repart avec les 3 places pour le Futuroscope Expérience. Sylvie Tellier est née à Nantes. Quelle est sa date de naissance ? Jour, mois, année ? Mathieu, dites-moi.
4: 12 avril 1972.
0: Et Olivier ?
5: 14 juin 1977.
0: Ah, et ben là, c'est vous, Olivier, puisque elle est née précisément le 28 mai 1978. Ex-miss Sylvie Tellier, née à Nantes. Bon, bah, Mathieu, pas de bol, il faudra rejouer, quoi.
4: Bah, tant pis, on retestera une prochaine fois.
0: Ok, bah c'est noté. Et bah moi j'ai le plaisir, voilà Olivier, de vous offrir ces 3 places pour le Futuroscope Expérience. Vous irez avec qui ?
4: Eh bien, j'irai avec mes enfants, là, ils m'accompagnent aujourd'hui, donc je vous remercie, Cathy.
0: Eh bien, bonne virée à Poitiers et bonnes vacances. Dans quelques instants, vos infos, mais là, c'est Peter Kingsbury. 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

0: Une voix incroyable, celle de Peter Kingsbury. Dans quelques instants, les meilleurs moments de Au Taquet avec des candidats qui ont plein d'histoires à raconter. Bonjour Catherine.
1: Bonjour à toutes et à tous. Et oui, pour le plus grand plaisir de Valérie Damidot, Éric Bastien et le nôtre bien sûr. Aujourd'hui, il sera question de sangliers, de médiums, de bateaux ou encore de choux-fleurs crus. C'est dingue ce qu'ils ont comme choses à raconter. Alors à tout à l'heure, juste après vos infos locales de midi.
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0: Ici Loire-Océan, c'est votre radio locale et il est midi. Le journal Leïla Mechaouri.
4: C'est jour de fête pour les amateurs de foot à La Roche-sur-Yon. Après avoir arraché la montée la saison dernière, le club lyonnais entame ce soir une nouvelle ère de son histoire en Ligue 3. C'est le nouveau nom du championnat national entièrement professionnel. La Roche affrontera des équipes comme Caen, Bastia ou Valenciennes et des promus issus du football amateur. Et avec la Ligue 3, la Fédération française de foot impose un nouveau cadre économique et juridique, Hugo Duport.
5: Dans cette quête du monde professionnel, le nerf de la guerre est financier. Les matchs ne seront plus diffusés gratuitement sur YouTube comme auparavant, mais directement sur la plateforme Ligue 1+, avec commentateurs et analyses des rencontres. Cette couverture médiatique plus prestigieuse devrait alors attirer de nouveaux sponsors et partenaires pour les clubs, et elle ouvre aussi la porte à des revenus issus des droits télé, une ressource devenue essentielle pour les clubs professionnels. Les dotations distribuées par la fédération vont donc augmenter et passer de 300 000 à 400 000 euros par club, mais pour percevoir le montant maximal, les équipes devront améliorer leurs infrastructures et installer par exemple des écrans géants ou encore des panneaux digitaux pour les publicités. Côté sportif, ces moyens plus conséquents doivent permettre de répondre à une nouvelle règle pour les clubs, comptabiliser au moins 16 contrats professionnels dans leurs effectifs, avec un salaire minimum fixé à 2000 euros brut par mois.
4: Le premier match de La Roche-sur-Yon, ce sera ce soir à 20h45 au stade Henri Desgranges face à Versailles. Une rencontre qui sera donc diffusée sur Ligue 1+.
0: Un Nantais de 23 ans condamné à la prison pour des livraisons de drogue.
4: Cocaïne, cannabis, il partait de Nantes pour livrer sa drogue sur la côte à Saint-Brévin et Pornic. Arrêté ce week-end, les gendarmes ont découvert dans sa voiture l'équivalent de 10 000 euros de cannabis, d'herbe et de cocaïne conditionnés dans des sachets. Le jeune dealer a été condamné à 2 ans de prison mercredi par le tribunal judiciaire de Saint-Nazaire. Une soixantaine de pompiers mobilisés hier soir dans le secteur de Châteaubriant à Abaré. Ils ont été appelés pour un feu de stockage de paille et de pneus usagés. 250 tonnes brûlées. Et dans la soirée également en Vendée, 3 hectares de végétaux sont partis en fumée chez un agriculteur de la Boissière-des-Landes au sud de La Roche-sur-Yon. Une maison et 10 d'autres hectares ont pu être préservés par les pompiers. 3 accidents graves se sont produits sur les routes de Loire-Atlantique et de Vendée hier soir. Au nord de Nantes, vers 19h30, une jeune fille de 16 ans a dû être héliportée vers le CHU de Nantes après un choc entre 2 voitures à Éric. Un adolescent à scooter de 16 ans a également été très grièvement blessé à Mareuil-sur-Lay en Vendée, ainsi qu'un automobiliste de 37 ans blessé grave dans une sortie de route au Brousil, au sud de Montaigu.
0: Les nuits des étoiles démarrent aujourd'hui.
4: Et de la magie plein les yeux tout le week-end où l'on pourra observer à l'œil nu les Perséides, les étoiles filantes du mois d'août, un avant-goût du spectacle magique lui aussi qui nous attend dans quelques jours avec l'éclipse solaire, phénomène rarissime observable mercredi entre 19h30 et 21h. La lune va cacher la quasi-totalité du soleil à plus de 95% en Vendée et en Loire-Atlantique. Mais attention, pour voir l'éclipse, il est essentiel d'avoir des lunettes spéciales, des lunettes qui s'arrachent et qu'on a maintenant du mal à trouver, comme en centre-ville de Nantes, Martin Collat.
6: Première tentative chez cet opticien du centre-ville.
7: Bonjour, je voulais savoir si vous restez des lunettes pour l'éclipse solaire ou pas du tout.
8: Ouais, il m'en reste vraiment pas beaucoup. Hein.
6: Audrey est opticienne.
8: Ça va pas être la folie. Hein.
7: Parce que là, on est dans votre stock, il vous reste un petit carton, quoi, à peine une trentaine.
8: Ça part bien. J'en ai déjà vendu 80, donc les gens vont venir.
6: Quitte à dépenser 5€ pour cette paire de lunettes, on peut la trouver moins chère ailleurs, environ 1,70€. Mais encore faut-il qu'il en reste. Charles fait les fonds de tiroir de sa pharmacie près de l'île de Versailles et toutes les boîtes sont vides.
9: Et oui, malheureusement, et je ne peux pas en recommander puisque c'est en rupture de stock.
6: Dans ce supermarché du centre, même échec. Cette retraitée nantaise a fini par laisser tomber.
10: A priori, les lunettes sont difficiles à trouver, donc je vais rester chez moi, bien enfermée.
6: Mais pour observer la prochaine éclipse solaire, il faudra patienter longtemps. Rendez-vous en 2081, dans 55 ans.
4: Le reportage à Nantes de Martin Collat.
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0: Un beau vendredi, 30 degrés le plus chaud aux Herbiers, à La Roche-sur-Yon, 29 à Ancenis au Sable d'Olonne, 28 à Nantes, Valette, Derval, 27 à Saint-Nazaire, 26 au Croisic et 24 à la Bernerie en Ré. Et puis ce week-end, encore du beau temps, même encore plus chaud demain samedi. Il est 12h05, c'est l'heure de retrouver les meilleurs moments de votre émission Au Taquet.
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11: Bonjour à toutes et à tous. J'espère que vous allez bien en ce vendredi. Nous pensons bien sûr à tous ceux qui subissent les feux de cet été dans l'Aude, le Var, la Drôme et ailleurs. Bon courage à vous tous. Jusqu'à 13h, ce sont les meilleurs moments d'Au Taquet avec Valérie Damido et Eric Bastien. Ils ont joué avec des candidats plus sympathiques les uns que les autres, toujours avec des anecdotes à raconter, comme celle du sanglier qui charge, de la bûche dans la tête de mamie ou du chien qui n'est pas le bon chien. On va passer un bon moment sur votre radio ici.
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4: 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Musique dans les prochaines minutes avec un classique d'Eddie Mitchell qui est en fait une adaptation d'un titre américain, Sur la route de Memphis, sur votre radio ici.

0: sur la route de Memphis, Eddie Mitchell. Nous sommes maintenant sur la route du rire avec Valérie Damido, Éric Bastien et nos deux candidats. Jean-Louis d'ici Saint-Étienne-Loire qui aimerait déjeuner avec deux grands chanteurs et Adèle d'ici Béarn-Bigorre qui nous raconte une histoire de sanglier sur votre radio ici.
1: Alors, 7 points chacun les amis, donc ça va se départager au bingo. Mais avant le bingo, on va raconter un petit peu un truc. Alors déjà, il paraît que ça fait 20 ans que t'es avec ton chéri Emmanuel.
2: C'est ça, exactement.
1: Et que tu l'as rencontré au travail.
2: Au travail, oui, de nuit, grâce à une part de gâteau.
1: Et oui, parce que ta copine faisait son pot de départ et t'as amené le gâteau à Emmanuel.
2: Bah oui, en vrai, j'ai amené un cadeau, un gâteau à mes collègues qui travaillent à l'étage du dessous. Et je l'ai vu sortir et ça a été le coup de foudre, quoi.
1: Et voilà, ça y est, pim, allez. Là, ça fait, voilà, des 20 ans que ça dure et vous êtes mariés depuis 8 ans.
2: Oui, c'est ça, ouais, 20 ans d'amour.
1: Les noces de coquelicot, j'adore.
2: Oh, sympa.
1: Voilà, alors, nous allons, afin de pouvoir t'encourager, parce qu'on a très envie que tu te sélectionnes pour la finale.
3: Ils se distinguent pas trop, là, pour l'instant, bon, égalité.
1: Ils ont égalité,
3: je sais.
1: Faut toujours que tu la ramènes pour dire n'importe quoi.
3: Comme tous les Auvergnats.
1: Oui, bah concentre-toi plutôt sur les mots que tu utilises.
3: On est concentré, Laurent.
1: Érection.
3: On est concentré.
1: Alors, tu adores les vieilles chansons françaises et on va te passer un petit coup de Jacques Brel.

0: Les bourgeois de Monsieur Brel. Alors, écoute bien, c'est le moment de cartonner, ma chérie. Donc, à mon top chrono, tu auras 10 secondes pour me citer un maximum de groupes de mecs. Donc, ça veut dire des groupes de rock, des boys band, tout ce que tu veux, du moment qu'il y a plus de deux personnes. Hein. Donc, boys band, groupe de mecs, groupe de rock, c'est parti, un maximum, top chrono.
1: Les Wild Apart, les To Be Free, Alliage, Backstreet Boys, G-Squad.
0: Ok, tu m'en as donné 5. C'est parfait, il y avait évidemment les Hanson Brothers, les Tech Vat, les Bébés Brunes, les Beatles, les Poetic Lovers, les Stones, les Beach Boys, mais tu m'en as donné 5, c'est parfait.
2: Oui, on va voir dans un instant ce que va faire Laurent. Laurent, tu as un porte-bonheur et je suis sûr que ça va être utile pour ce bingo. Et ça va plaire à Valérie parce que tu as toujours un pendule sur toi. Tu fais le pendule. Tu pratiques le pendule qui répond par oui ou par non ou par je sais pas hein, quand on le fait tourner, c'est ça?
3: Je sais pas, oui.
2: Ouais, je sais pas, bah, t'as intérêt à savoir dans un instant. Alors, un truc qui est très lié à moi, et pour une fois, je me reconnais tellement en toi, Laurent. Tu es nul en anglais, ou en tous les cas en langue étrangère, et ton entreprise t'a payé un an de cours d'anglais, et t'en avais tellement rien à faire que t'as demandé à qui de faire tes devoirs?
3: Ben, ma grande fille qui était en langue étrangère.
0: Voilà. Mais quelle honte!
2: La société lui paye un an de cours d'anglais, Et en même temps, j'aurais fait la même chose. Et alors, la chose bien inutile pour finir cette émission, tu décolles les étiquettes de toutes les bouteilles, ça sert à rien, mais tu le fais super bien.
3: Voilà, j'adore.
2: Ça va, toi, Simon? Voilà. Tu...
3: Pas impressionnant, c'est bon.
2: Mais pourquoi tu fais ça, les étiquettes et... Ouais. Bon.
3: Ben, je sais pas. Alors, Fabienne, bien souvent, elle me tape sur le bout des doigts parce que. Voilà, faut que j'arrête, mais je sais pas. C'est...
2: Écoute, il y a une demi-heure, je t'ai pris un rendez-vous avec Kierzek. Je vais t'en prendre un deuxième rendez-vous avec le docteur Kierzek. Je pense qu'à un moment donné, c'est
3: un peu de thérapie.
2: Allez, pour t'encourager, la musique que tu aimes, tu adores Pink Floyd, tu aimes aussi Dire Straits. Un séjour en Auvergne, c'est maintenant que ça se joue sur le bingo. Combien a-t-elle fait?
0: Elle a
2: de
0: fait
2: points
0: 5.
2: Comme vous êtes à égalité, il suffit que tu fasses 6, ok? Tu fais plus qu'elle, c'est-à-dire 6, t'encaisses les 10 points et tu reviens vendredi. Bonne chance à quoi?
0: Il a dit bonne chance, Fanny.
2: Oui.
3: Parce qu'elle a gagné. Voilà.
2: Oh, mais non!
0: Elle dit, pars pas comme ça.
3: Allez,
2: vas-y.
3: Au revoir, la musique.
2: Laurent, j'ai besoin. Là, c'est un bingo. Tu vas avoir 10 secondes pour citer un maximum. Donc, c'est la même chose, sauf que c'est les filles. Un maximum de groupes de filles ou de girls band dans la musique, dans tout ce que l'on connaît en France ou à l'étranger. Allez, concentre-toi. Top chrono. 10 secondes.
3: Totally Spice. Bravo, Fanny.
2: Les L5, les Bengals, les Belle Stars, les Spice Girls, les Supremes, les Ronettes. À cause des garçons, il y en avait plein.
0: Les Andrew Sisters, les Bananarama. Bon, eh bien, ça veut dire, Fanny, que tu nous retrouves pour la finale de vendredi.

0: Ça fait mal, Vita, dans la playlist d'ici. Faisons la connaissance maintenant de Cindy d'ici Picardie, alias Speedy Cindy, et vous allez comprendre pourquoi. Elle porte très très bien son surnom, et Jérôme d'ici Auxerre, qui est devenu le héros de son beau-père lors d'une réunion de famille. Alors, l'histoire est très drôle, dans les faits pas vraiment, mais quand on la raconte, c'est vraiment plutôt sympa, et d'ailleurs, ça a fait beaucoup rire à Valérie Damido et Eric Bastien sur votre radio ici.
1: Alors, Cindy, tu as rencontré ton chéri Eric, il y a 28 ans, en discothèque, et à l'époque, on écoutait ça. Alors, il paraît que tu étais en discothèque au Parthénon à Amiens. Comment ça s'est passé?
2: Oh ben on s'est vu, on s'est regardé, puis à la fin, au moment du slow, on a concrétisé.
1: C'est-à-dire, on a roulé des pelles direct.
2: Ouais, un petit bisou, hein. Pas la pelle tout de suite, mais un petit bisou.
1: Smacou aussi. Smacou, pas de pelle.
2: Non, pas de pelle.
1: Oh là là.
2: On s'est revu une semaine après.
1: Ah, vous êtes donc quand même échangé les numéros et tout.
2: Voilà, c'est ça.
1: Voilà, février 98.
2: Oui.
1: Et vous vous êtes marié quand?
2: Le 8-8-98.
1: Et voilà, donc quand même 6 mois plus tard. Hein, donc ça.
2: Voilà. Speedy Cindy, j'étais très vite aussi pour toi.
1: Bah voilà. C'était quand même un petit coup de foudre, hein, ma petite Speedy Cindy, quand même.
2: Voilà.
1: T'avais 20 ans quand tu l'as rencontré, quand même.
2: C'est ça.
1: Et voilà. Alors, il paraît que t'as un chat qui est comme un chien, que dès que tu l'as...
2: Oh oui.
1: C'est-à-dire?
2: Oh ben, je la siffle, elle vient, je la promène un petit peu en laisse avec son harnais. Voilà, tout le caractéristique du chien. C'est vrai que c'est un chat, mais elle... Alors, elle ressemble au chien que j'avais, en fin de compte, parce que j'ai toujours eu des chiens, et là, comme ils sont décédés, j'ai pris un chat, et c'est vrai que je retrouve dans mon chat que j'ai pris des caractéristiques de mes chiens, en fin de compte.
1: Ah ouais, bah du coup, elle a même pas été élevée avec des chiens, donc c'est vraiment...
2: Du tout. Non, c'est... Elle a eu un sauvetage, je l'ai adoptée. Donc, elle a déjà 8 ans.
1: Oh bah dis donc, c'est bien, moi j'aimerais bien que mon chien je puisse la promener en laisse, mon chat je veux dire, voilà. Parce que moi mon chat si je la mets en laisse...
2: Moi j'ai même pas eu chaton en fin de compte, c'est déjà un chat adulte que j'ai sauvé, donc je suis étonnée, puis c'est vrai qu'elle a tout le comportement.
1: Eh bah c'est bien, moi j'aime bien que quand on siffle un chat il arrive, ça n'existe pas ça, tu sais que tu es chanceuse hein.
2: Alors... Ah oui, directement je siffle, elle court.
1: Ah bah. Alors, ma chérie, là, maintenant, tout de suite, c'est la question pour marquer 5 points de plus. Alors, écoute bien. Sous quel nom est plus connu le chanteur québécois Pierre Garand?
2: Garou.
1: Ah bon, j'ai même pas le temps de dire ça. Allez, hop là, pour toi.
2: Speedy Cindy.
1: Speedy Cindy. Ben, on va écouter. Eh oui. Évidemment, bien sûr, que c'est notre ami Garou. Eh ben, c'est un sans faute, Speedy Cindy, t'as 12.
3: Écoute, Jérôme, là, c'est vrai qu'elle est très efficace, là, faut reconnaître quand même.
4: Oui, elle est forte, elle est forte.
3: Hein. Les réponses à la seconde, fou, là.
4: Faut que je m'accroche.
3: Non, mais ça va, Jérôme, parce que franchement, t'étais à 7 et voilà, elle était à égalité, donc ça se trouve, tu as encore égalisé Jérôme avec ici au CERF.
4: J'espère.
3: Je te le souhaite, Jérôme, on a parlé de ta rencontre avec Sandrine, on a dit que c'était au lycée. Du coup, Sandrine, elle a une maman, en tous les cas, il y a une belle-mère, quoi, on est d'accord.
4: Oui.
3: Mais tu vois où je veux en venir ou pas?
4: Oui, mais c'était pas la belle-mère. C'était la belle-mère de mon beau-père.
3: Alors, on va expliquer.
1: Voilà.
3: Parce qu'il a un petit côté gâteau.
1: Voilà.
3: Pour leur un an de mariage, donc avec ta chérie, on est d'accord. Il y avait une réunion dans ta belle famille. C'est ça, hein?
4: Oui. Chez nous, la belle famille qui était là.
3: Ouais. À l'époque, vous vous chauffez au bois. Voilà. Et tu attrapes une bûche pour la lancer. Pour la lancer au chien, d'ailleurs.
4: Oui.
3: Et pas de chance, qui se prend la bûche? C'est pas la belle-mère, effectivement. Oui. C'est qui?
4: Bah, la grand-mère.
3: Oui.
4: La grand-mère.
3: Oui, alors la grand-mère qui se trouve dans l'axe, et bim, elle se prend une bûche. Et qu'est-ce qu'il y a?
4: Non, mais elle est le coin de l'arcade.
3: Ouais. Oui, mais on rigole, mais elle a été aux urgences, mamie, là. Qu'est-ce que tu lui as fait?
4: Ah, bah, ils ont couru aux urgences du coin. Bon, ça saignait plus qu'à cet endroit-là, ça saigne beaucoup, mais il n'y avait pas rien de particulier. Mais
3: alors, bon. Et le pire dans tout ça,
4: ils ont quand même insisté pour avoir des points, donc ils ont eu 4 points quand même.
3: Bah oui, pour mamie, quand même 5 points de suture, mais il paraît que le beau-père s'est retenu de ne pas rire. En fait, tout le monde s'est foutu d'elle, c'est horrible, votre famille. Quoi, cette famille?
4: Ah bah, le beau-père, lui, il m'a dit en aparté, ça avait été mon héros, ça fait des années que j'aurais voulu le faire, que je ne l'ai pas fait.
3: Et c'est ton héros, il a dit, j'ai toujours rêvé de faire ça, et je l'ai... D'accord. Cette grand-mère, elle est où aujourd'hui? Elle nous a quittés ou elle est toujours là?
4: Je ne sais pas.
3: D'accord.
1: Ok, d'accord.
3: Ok, bon, c'est on a quand super. Même une pensée pour elle, ou qu'elle soit.
1: Ou qu'elle soit. Excuse-nous, mamie Jeannette. Allez.
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0: This Girl de Cooking on Three Burners, remixé par le DJ français Kungs, Kungs, qui se produit demain au festival Fête du Bruit à Landerneau et dimanche au festival Garten on the Beach à Deauville. Dans quelques secondes, c'est votre agenda de l'été qui arrive avec des bons plans dans votre région, sélectionnés rien que pour vous. Puis la musique revient avec Indochine sur votre radio ici.
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11: 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Le rendez-vous brocante et antiquité de l'été, c'est ce dimanche 9 août de 7h à 18h à Saint-Christophe-du-Ligneron en Vendée. 210 exposants professionnels de la brocante, des exposants proposant des produits du terroir et des artisans sont attendus toute la journée. Retrouvez les puces ligneronaises ce dimanche de 7h à 18h. Et aujourd'hui, profitez du ciné en plein air à Bouin sur la place du Pavillon en face. C'est Coco, un film Pixar sorti en 2017 qui sera projeté à 16h pour les plus petits. Et puis à 20h, c'est le film Interstellar que vous pourrez voir. Vous serez bien évidemment sur les deux séances, confortablement installés dans des poufs géants. Ciné en plein air à Bouin ce vendredi et c'est gratuit. Depuis plusieurs semaines, la Loire-Atlantique et la Vendée, on le rappelle, sont placées en alerte renforcée pour l'eau potable. Vous ne pouvez donc plus arroser vos massifs fleuris. Quant à l'arrosage du potager, il est interdit.
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0: Et pour la musique, place à Indochine avant de retrouver les meilleurs moments d'Otaquet. Pour les plus aventuriers, c'est le cas de le dire, il existe une version par Metallica. Et c'est très différent. L'aventurier sur votre radio ici.

0: Ils seront en concert à Boulogne-Billancourt fin novembre. Indochine, l'aventurier sur votre radio ici. Valérie Démido et Eric Bastien sont maintenant avec Grégory Dissinor qui a bien fait d'écouter son ami médium. D'ailleurs, Eric aimerait bien avoir la même amie et surtout la même prédiction. Quant à Jennifer Dissigar-Lozère, elle nous raconte comment elle a rencontré son chéri et c'est tout mignon, vous allez voir, c'est sur votre radio ici.
1: Alors, Grégory, attention, on est sur un petit gars qui normalement a méga de la chance. Parce que, avant on l'appelait Joe Lapoisse, mais ça a tourné, parce que il a des potes médiums qui lui ont dit « tu vas gagner au loto ». Et t'as joué, et qu'est-ce qui s'est passé?
2: J'ai gagné.
1: Et voilà!
3: Ça devient mon meilleur ami, là, depuis deux secondes. Hein.
1: Alors, du coup, c'est quand même, t'as gagné, bon, on dira pas combien, on s'en fout. Mais du coup, est-ce que depuis que t'as gagné, tu joues encore ou...
2: Ouais, je continue à jouer. En fait, c'est arrivé là à Noël, le jour de Noël. Et donc, depuis, je continue à jouer parce que mon ami médium m'avait dit que j'allais gagner au mois de juin. Et quand je l'ai revu, je lui ai dit, bah, c'était en décembre. Elle m'a dit, bah non, c'était pas ce jour-là. tu vas gagner. Continue à jouer. Donc, et elle a pas d'action à la FDJ, hein, donc.
1: Bah, les médiums, c'est super.
3: Si on peut avoir son numéro de téléphone,
1: oui,
3: on est preneur. Hein.
1: Voilà, avant la fin de l'émission.
2: Je vous le donnerai sans problème.
1: Tu vas donner son numéro à Maître Coupez. On va s'expliquer avec ta copine médium. Okay. Donc, du coup,
3: on
1: c'est génial.
3: On va plus que s'expliquer, je vais te dire. Ouais.
1: Alors, du coup, t'as ton tirage, 4 numéros, le complémentaire. Alors, est-ce que t'avais déjà gagné avant? Parce que je lis que, oui, t'avais joué et t'avais gagné au moment du Covid.
2: Ah non, ça c'est professionnellement au moment du Covid, j'ai essayé de me débrouiller parce que vendeur à domicile, indépendant, avec les confinements c'était impossible de continuer mon activité, donc là ça craignait fortement et puis j'ai eu un gros coup de bol, c'est que en allant dans une pharmacie, il y a un monsieur qui était là qui cherchait du gel hydroalcoolique pour toute son entreprise, et c'est une entreprise nationale et il voulait mettre en sécurité tout son personnel. Et donc là, professionnellement parlant, ça a changé totalement ma vie parce que je les ai aidés pendant plus de 2 ans à se protéger contre cette maladie.
1: Mais qu'est-ce que c'est cet homme, on l'adore. Le gel hydroalcoolique qui est ma vie depuis 18 mois, puisque la personne à ma droite, qui je le rappelle, est hypochondriaque, a 16 litres de gel et il se met
3: Évidemment.
1: Ça sur les mains.
3: Évidemment.
1: Toutes les 7 secondes, j'ai envie de crever de l'odeur.
3: Non, voilà. Mais je vais vous réconcilier.
1: Non, excusez-moi. Oui d'accord, mais bon, on est obligé de se taper le gel qui pue là.
3: Ah, c'est vrai que ça sent fort.
1: Ça va. Ça va, quoi.
2: Il a du mauvais gel, lui. C'est pour ça.
1: Et il a bien sûr, il est radin. Donc, tu penses bien qu'il prend le premier prix chez
3: Le Verne.
1: Voilà, quoi.
3: Écoutez, pour réconcilier tout le monde, Valérie, faisons une pause années 80.
1: En rouge et noir, je soufflerai le temps.
3: Il y aura toujours une pause années 80 en rouge et noir, tous les jours à 12h44 maintenant.
1: Alors, écoute bien, Grégory. C'est ta question à 5 points. Là, tu peux marquer 5 points d'un coup, ça serait magnifique. Comment s'appelle. Dans le spot pour la prévention routière, comment s'appelle le capitaine de soirée, celui qui boit pas? Comment s'appelle le capitaine de soirée? Top chrono, 10 secondes.
2: Tam.
1: Bon, elle peut être tenue que tu trouves, tiens. J'ai l'impression que tu connaissais, je sais pas pourquoi. Oui, c'est Sam. C'est celui qui boit pas, qui ramène tous ses potes. T'as déjà fait Sam, toi?
2: On l'a fait pour moi aussi. Hein.
1: Ouais, voilà. Allez, jingle, 5 points, t'es à 10.
3: Jennifer qui a 7 points. Attention là, il est passé devant là, Jennifer. Hein.
4: Oui, je vois.
3: On se laisse pas trop devancer. Tu l'as rencontré comment ton chéri Alexis? Ça s'est fait à quelle occasion?
4: Eh ben en fait, donc on travaillait ensemble. Enfin, on travaillait pas ensemble. On vivait dans le même bâtiment.
3: D'accord.
4: Et en fait, un jour, un soir, j'avais oublié quelque chose à la voiture. Donc du coup, je redescends à ma voiture. Et là, je vois une camionnette qui arrive avec deux jeunes hommes qui descendent.
3: Je rappelle que vous étiez tous les deux militaires. Hein.
4: Oui, on était tous les deux militaires.
3: Voilà, ok.
4: Voilà, mais on n'était pas dans le même escadron, en fait.
3: Ouais.
4: Donc, on s'était jamais croisés.
3: Uh-huh.
4: Et là, je vois ces deux personnes qui descendent de la camionnette et puis je les entends, oh là là, c'était un long voyage et tout, on est fatigués. Enfin, ils avaient l'air fatigués, quoi.
3: Mmh.
4: Et ils avaient leur valise. Et puis quand je me dis je vais les aider les pauvres, donc je leur dis vous voulez que je vous aide à monter les valises?
1: Non, mais
4: et puis ils me regardent,
1: non, mais
4: ils me regardent genre qu'est-ce qu'elle veut celle-là? Et puis du coup, on a commencé à discuter, voilà, pour savoir, mais toi, tu travailles où, et toi, tu travailles où.
3: Puis, là,
4: un petit coup de foudre, et puis après, on n'a pas arrêté de se croiser. Et voilà, la belle histoire a commencé.
3: Ah bah, ça a commencé, ça a fait cet effet-là dans ton cœur. Et puis, t'as voulu devenir un aigle, voilà, t'as vu la vie en rouge et noir, la totale, on comprend, bien sûr.
4: C'est
3: une belle histoire, Jennifer.

0: Charlotte Cardin, The Way We Touch dans la bande-son de votre radio ici. Valérie Damido et Eric Bastien sont à présent avec Christophe d'ici Gironde, à qui il arrive toujours des trucs quand il est sur un bateau. Perso, je ne monterai jamais avec lui sur un bateau. Et Pauline d'ici Berry, qui nous explique sur votre radio ici pourquoi son porte-bonheur est un porte-clé et surtout pourquoi celui-ci en particulier. En même temps, pourquoi pas, hein?
1: Ah là là là là. Alors, notre ami Christophe, qui vient d'habiter là, il n'y a pas très longtemps, dans les Landes à Seignos, qui a été cuisinier toute sa vie, qui est un peu maniaque en cuisine, mais bon, qui ne le serait pas, il lui est arrivé une aventure qui m'a un peu à la fois amusé et en même temps égaré. Eh bien oui, parce que figurez-vous qu'un jour, Christophe est parti avec des amis et leur chien, un Milou, si on peut dire, un petit fox terrier là, et ils vont passer la nuit sur l'île de Watt, en Bretagne. Le chien, il est comme un dingue sur le bateau, il est à l'aise, il n'y a pas de souci. Et au retour, le lendemain, ils embarquent sur le même bateau, mais là, le chien, ça va pas. Qu'est-ce qui se passe ?
2: Ce qui se passe, c'est que le chien n'était pas bien, on est arrivé sur le bateau, ça n'allait pas, et puis on a vu des gens sur la rive venir faire des signes, et en fin de compte, le chien, c'était pas le nôtre. C'était le même chien, la même race, le même gabarit. Et puis du coup, non, c'était pas le nôtre. Donc le chien était perdu, nous avait suivi, mais voilà, c'est pour ça qu'on s'est aperçu que sur le bateau ça n'allait pas, parce que voilà, c'était pas le bon. Donc,
1: mais pauvre chien, enfin, qu'est-ce que ça veut dire ?
3: Ça c'est bien fini quand même.
2: Sur une toute petite île en Bretagne, oui, c'est vrai que c'était assez dingue de s'apercevoir de ça, quoi, que deux chiens complètement identiques se retrouvaient sur cette île.
1: Alors, t'as des trucs hein, sur les bateaux. Par contre, il t'arrive toujours des trucs sur les bateaux. Un jour, entre deux services, il y avait une coupure de 3 heures.
3: Je le sens mal.
1: Voilà, t'en profites pour aller faire un tour de catamaran dans la baie de la Baule. Il y a eu un gros coup de vent. Le mât s'est cassé. Comment qu'on a fait pour rentrer ?
2: Ben voilà, le bateau comme on sortait toujours avec un deuxième petit catamaran, ben nous est parti chercher du secours sur le club dont je faisais partie. Et puis, il est parti avec un canot à moteur et puis nous a récupéré dans la baie. Puis je suis arrivé en cuisine. Et puis le chef m'a dit, ben alors Christophe, t'es en retard. Ben je dis oui, j'ai dématé dans la baie de la Baule.
1: Bravo. Faut plus prendre les bateaux, monsieur. Faut plus. Alors, je te pose la question à choix multiple. T'auras 3 propositions que je vais te faire. Et à mon top chrono, tu auras 10 secondes pour me donner ta proposition. Alors, tiens, Antoine.
4: Je vous ai compris, votez pour moi.
1: Eh oui, votez pour moi. Parce qu'aujourd'hui, lundi, demain, c'est l'ouverture de la campagne électorale des élections municipales.
3: Oula.
1: Alors, petite question. Quelle fonction remplit officiellement le maire d'une ville ou d'une commune? Chef de la police municipale, officier d'état civil, les deux à la fois, ou chef de chantier? Top chrono, qu'est-ce qu'il a comme fonction? Le maire de la ville, chef de la police municipale, officier d'état civil, les deux à la fois, ou chef de chantier? 10 secondes.
2: Ben, les deux à la fois.
1: Et c'est... une bonne réponse. Et oui, il fait tout à la fois, mais il fait aussi chef de la police, garant de l'ordre public, représentant de l'État, il fait tout. Bravo, 3 points de plus, tu as 6.
3: Pauline habite à Déol, c'est dans l'Indre, elle écoute ici Berry, elle a eu 28 ans il y a quelques jours. Notre Pauline qui a plein de beaux talents puisqu'elle travaille en famille pour une maison qui accueille des seniors. Bon, tu adores les jeux concours, par exemple la radio, la télé, pareil même que tu mets ton réveil plus tôt s'il faut jouer, t'es prête à te lever à n'importe quelle heure, c'est vrai ça?
5: Oui, c'est vrai.
3: C'est-à-dire que tu branches la radio et tu participes à tous les jeux?
5: Pas tous les jeux, mais sur mon téléphone, j'ai un site qui regroupe tous les, plusieurs jeux concours.
3: D'accord.
5: Sur Internet. Du coup, le matin, je me lève un peu plus tôt et puis je fais mes petits jeux tranquillement pendant que tout le monde dort encore.
3: Quand on est joueur, on est joueur. Oui. On a dit que tu étais joueuse, que tu étais chonchon, que tu étais rebelle, que tu étais susceptible. Mais tu aimes aussi les animaux et ça nous fait plaisir. Et si tu étais un animal, tu serais
5: un chat.
3: Du chat.
1: Ben oui, parce que tout le monde veut devenir un cat. Parce qu'un chat, quand tu les gâtes.
3: Et puis, petit porte-bonheur, envoyons un klaxon sur les aristochats. Oui, madame, tu assistes à un tour de France, on jette des porte-clés, toi t'as décidé que ça devenait un porte-bonheur.
5: Oui, tout à fait, parce que c'était le porte-clé de la Française des Jeux. Ah. Et donc, il y avait...
3: Je comprends mieux.
1: D'accord.
3: Il y a une logique.
5: Donc, je l'ai accroché aux clés de la maison de Paulette.
3: Ah,

0: Francis Cabrel, tournez les hélicos sur votre radio ici. Allez, dans une grosse minute, voire deux minutes, nous serons avec Sandrine d'ici Pays Basque qui est tête en l'air et Emmanuel d'ici Nord à qui il arrive toujours des trucs. Le moins que l'on puisse dire, c'est qu'on ne s'ennuie pas avec lui. A tout de suite avec Valérie Damido et Eric Bastien sur votre radio ici.
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10: Sandrine, qui m'a l'air de bien, bien gagner, et pourtant, elle est un petit peu comme Annie Cordy.
11: Moi, je serai toujours toute ma vie tête de linotte.
10: Alors, ma petite tête de linotte, il paraît qu'on est tête en l'air.
12: Oh là là.
10: Oh là là, dit-elle. Alors, on oublie.
12: Je raconte un petit truc.
10: Alors, raconte-moi.
12: Alors, enfin, je dis à ma copine, tiens, on va aller à l'auto. Je lui envoie l'affiche. Figure-toi, je m'étais trompée d'un mois.
10: Un mois ? C'est-à-dire t'as fait le... tu croyais que le loto... Mais comment ?
12: Le 28 février, c'était 28 mars.
10: Donc t'as été toute seule au loto et t'as vu personne, en fait ?
12: Bah, grosso merdo, oui.
13: Grosso merdo.
10: Alors, on a demandé à tous nos auditeurs ce qu'ils voudraient être comme animal. Toi, t'as choisi une salamandre, tu m'expliques ?
13: C'est bien la première fois. Hein.
10: Oui, c'est la première fois. Hein. Pourquoi ?
12: Bah, écoute, déjà, je trouve ça magnifique, c'est rare,
10: ouais.
12: Ça se cache. C'est un peu comme moi, je me casse.
10: Ouais.
12: Et après, c'est près des quatre éléments.
10: Ah, d'accord. Il y en a dans ton jardin, des salamandres ? T'en as déjà croisé ?
12: J'en ai déjà vu une, mais pas dans mon jardin. Non.
10: Eh oui.
12: En forêt.
10: Ah,
12: près d'une forêt.
10: Pourtant, dans le sud, voilà. Dès qu'il fait du soleil,

0: Et bien évidemment que c'est la bonne réponse.
1: Merci
0: c'est,
1: maman.
0: Et voilà, ça ressort du toit, c'est doté de son propre petit toit et ça apporte lumière et volume tout en offrant un charme traditionnel. 4 points de plus, tu as 8.
2: Bon, attention là Emmanuel, parce que elle s'est quand même bien échappée après le quiz musical. Tu restes à un point et un petit écart qui est un gros écart quand même Emmanuel. Hein?
3: Ouais, là, ça craint, ouais. C'est bon.
2: Ouais, ça craint. C'est pas fini, hein. Tout est jouable avant 13h. Je te rappelle qu'il y a le bingo qui va arriver dans un instant. Nuggets et Peanuts sont les deux poules d'Emmanuel qui vit dans le Nord à Arne, dans le Pas-de-Calais. Il a pas de chance. Non, Emmanuel, il est un peu laguine. Il lui arrive toujours un petit peu des trucs, voilà, comme ça, quoi. C'est, bah, on commence par le voyage de noces, si vous voulez, hein, Manu?
3: Oui.
2: Allez, le voyage de noces, bon, avec ta chérie. Le patron en avait donné que 3 jours, d'ailleurs, pour terrible, ça, hein, pour ce voyage de noces.
3: C'est ça.
2: Qu'est-ce
3: c'est
2: qui sûr. Vous est arrivé pendant ces 3 jours? C'était génial, je crois. Hein.
3: Intoxication alimentaire pour les deux.
2: Allez, intoxication fruits de mer. Mais ça continue, mon petit Pierre-Richard, il visite la Tour Eiffel avec la famille, il monte au deuxième étage. Qu'est-ce qui s'est passé?
3: Ah ben, le vertige, je suis resté collé au mur, mais j'ai pas bougé.
2: Collé à la paroi. Pop. Continue, il part en jet ski. Oui. Oui, parce qu'il est fou comme ça, Manu. Il a envie de faire du jet ski avec son fils. Qu'est-ce qu'il a oublié, le loueur?
3: De mettre de l'essence.
2: Voilà.
0: Ah bah, il a pas été loin, alors.
2: Tu nous as fait une Michel Blanc dans les bons étroits, là.
3: Disons qu'il y en avait mis assez pour qu'on aille assez loin, et puis tout compte fait, on n'a pas pu revenir par nous-mêmes.
2: Tu sais, Michel Blanc dans les bons étroits.
0: Ah bah oui.
2: Donc t'as été en pleine mer, t'es resté en pleine mer du coup.
3: Bon, on n'était pas loin, facile, mais ouais, en pleine mer.
0: Ouais, quoi, on était pas.
2: Bateau, là. Bon, quand même. Tiens, attends, non, remettez-moi encore du Pierre-Richard, parce que puisqu'on parle de bateau, de retour d'Angleterre, Manu, qu'est-ce qui se passe?
3: Ah oui. Bon. On a eu une très grosse tempête, on devait revenir de Douvres jusque Calais, on a été déporté à Zuidcote, et puis tout le monde était malade, et moi avec mon beau-père, on mangeait tranquillement parce que j'ai pas le mal de mer, donc
2: oui. Voilà,
3: on vomissait partout, quoi.
2: Bien voilà. Sûr, pendant que les autres... Ouais, il n'y avait pas de problème. J'en garde un peu pour après, hein, parce que ouais. C'est pas fini,
3: allez,
2: c'est pas fini.
3: Garde. Allez.
2: Oh Manu, t'es exceptionnel.
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0: premier grand succès de Clara Luciani à La Grenade. Nous sommes déjà à la fin des meilleurs moments de Taquet pour aujourd'hui, mais nous reprenons lundi, bien sûr, toujours avec Valérie Damido et Eric Bastien, toujours en très grande forme. Comme nos candidats, il sera question d'imitation. Franck imite très très bien des personnages célèbres. Vous allez pouvoir jouer à les deviner. Il y aura aussi une question de repassage. Généralement, on a un fer à repasser, deux fer à repasser. Eh bien, figurez-vous que Sandra, elle en a trois. Et puis, il y aura aussi une histoire de chevreuil sur votre radio ici.
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0: Très bonne fin de semaine avec votre radio ici. Il est 13h. Les informations en Morgane Guillaumard.
2: Un été marqué par les incendies, des pompiers très mobilisés, exténués, vous entendrez leur fatigue dans ce journal. Des vignerons déjà sur le terrain pour récolter les raisins, les vendanges sont très précoces cette année, en grosse partie dû à la chaleur. Un taux de chômage historiquement haut en France et les premiers concernés, ce sont les jeunes. Et enfin, le Mont Ventoux au programme de la 7e étape du Tour de France Femmes. Aujourd'hui, nous serons sur place dans un instant.
0: Les pompiers sont fatigués de cet été marqué par de nombreux incendies.
2: En particulier ceux dans le Var, mobilisés depuis 18 jours sur le feu dans le massif du Gros Bessillon. Plus de 6000 hectares brûlés. Le vent a ravivé des points chauds hier, mais les reprises ont aussitôt été maîtrisées. 850 pompiers sont toujours sur place et la fatigue commence sérieusement à se faire sentir, Sophie Glotin.
3: Oui, forcément, les traits sont tirés, les yeux un peu cernés, mais chez tous les pompiers, la même abnégation.
4: De toute façon, on s'adapte, hein, on est là pour ça, et puis on vient volontiers, quoi, on est sommes volontaires pour aller au feu.
3: L'adjudant-chef Hervé Ambert, des pompiers de Sainte-Maxime.
4: Donc, quelque part, fatigué, oui, mais content d'être là, de contribuer à la protection du Var, notre patrimoine, quoi.
3: Sur le terrain, sur le chantier, dans le jargon des pompiers, les mêmes risques, mais des hommes différents, grâce à un système de relève. Et même sur une garde de 24 heures, les pompiers tentent de se reposer quand les flammes les laissent tranquilles.
4: Sur 24 heures, on va essayer de faire deux groupes. Nous sommes les 18 de faire deux groupes de 9. Ceux qui vont travailler, ceux qui vont se reposer, toutes les deux tranches de 2 heures.
3: Comme sur un bateau, vous faites des quarts ?
4: Absolument, on peut créer des quarts. Ça, c'est notre rôle à nous. Quand on amène tout un gif sur un feu, le repos, la récupération. Quoi.
3: Chaque groupe a également à disposition dans les camions des lits de camp.
5: On essaye de se trouver une petite zone. On met notre lipico, on dort 2, 3, 4, 6 heures. Ça dépend en fait les actions qui sont à mener. Et c'est essentiel, notamment pour les conducteurs.
3: Et ici, tous les pompiers le disent, la solidarité, les dons, les messages de soutien ou parfois les banderoles aperçues au bord de la route reboostent souvent plus qu'une bonne nuit de sommeil.
2: Mais ce vendredi est encore une journée à haut risque avec toujours du mistral et des températures caniculaires dans le Var. Le Var, les Bouches-du-Rhône et le Vaucluse sont en rouge pour un risque très élevé de départ de feux de forêt. Et puis dans l'Aude, le feu de végétation dans le massif des Corbières qui s'est déclaré hier après-midi est désormais fixé. Il a été provoqué par un accident de la route et a parcouru une centaine d'hectares. Mais celui dans le massif de Claps, dans la Drôme, a progressé lui dans la nuit. 270 hectares de végétation ont été parcourus par les flammes depuis 5 jours.
0: Les touristes sont de retour en Gironde 2 semaines après le méga feu dans le département.
2: Oui, le ministre du Tourisme se montre rassurant. Serge Papin estime que la saison peut être sauvée grâce aux réservations du mois d'août.
6: La Gironde est meurtrie, mais elle est debout. Non seulement la saison n'est pas terminée, mais tout le monde est mobilisé pour qu'elle soit sauvée. Pour le mois d'août, les choses peuvent quasi rentrer dans l'ordre. J'ai quelques chiffres là. On était à 30% pendant la période du sinistre là. On est passé cette semaine à 60% de réservation. Pour la semaine prochaine, j'ai quelques campings. Je pense notamment à des grands campings qui sont assez bien organisés commercialement sur la Cano, par exemple, qui m'annoncent des 90%. Alors c'est un peu plus compliqué pour les campings indépendants. Et après, on peut avoir une belle arrière-saison. Donc il faut aussi là-dessus être optimiste.
2: Serge Papin, ministre du Tourisme, invité d'ici Gironde ce matin. L'interview est à réécouter sur notre site internet. Du monde sur les routes aujourd'hui. La journée est classée orange par Bison Futé avec une circulation difficile sur un large quart nord-ouest et sur une partie du centre-est dans le sens des départs. Orange aussi dans le sens des retours dans un quart sud-est de la France. Et ça devrait d'ailleurs rouler un peu mieux sur l'A10, l'autoroute entre Paris et Bordeaux qui a rouvert en direction du sud après presque 2 heures de coupure suite à un accident impliquant plusieurs véhicules ce matin. Et voilà une bonne nouvelle pour tous ceux qui doivent faire un long trajet ce week-end. Le prix de l'essence diminue. Le samplon 95 passe en dessous de la barre des 2 euros le litre. Petite baisse aussi pour le gasoil. Il est en moyenne à 2,18 euros le litre contre 2,23 euros il y a quelques jours. Pour ceux qui prennent le train, le trafic doit normalement reprendre en gare de Tours à partir de 16 heures. La circulation est interrompue depuis hier après-midi à cause d'un incident sur un chantier. De l'amiante a été découverte dans un poste d'aiguillage. Le taux de chômage continue d'augmenter en France. On est à 8,3%, soit son plus haut niveau depuis l'automne 2020. L'INSEE publie aujourd'hui les chiffres pour le deuxième trimestre d'avril à juin. Ça représente 62 000 demandeurs d'emploi de plus que pour la période de janvier à mars. Et toutes les tranches d'âge sont concernées. Mais les jeunes inquiètent particulièrement Mathieu Plane, le directeur adjoint du département analyse et prévision de l'OFCE, l'Observatoire français des conjonctures économiques, car le taux de chômage des 15-24 ans a bondi et atteint près de 22%.
7: Quand l'économie va mal, les jeunes sont un peu la variable d'ajustement. C'est-à-dire que vous voyez, quand vous rentrez sur le marché du travail, quand l'économie va mal, bon, bah, finalement, vous maintenez certains emplois et donc vous n'allez pas embaucher de nouvelles personnes, par exemple. Autre facteur, c'est que les jeunes sont surreprésentés dans les contrats dits temporaires ou dits précaires. Hein. Et quand ça ne va pas bien, qu'est-ce que font les entreprises? C'est justement, elles ne vont pas reconduire les contrats courts. Et donc, les jeunes sont beaucoup plus exposés au retournement du travail que les autres. Et ils sont aussi extrêmement exposés à la politique publique. On voit que ce qui avait permis de faire baisser beaucoup aussi le chômage des jeunes et créer beaucoup d'emplois, c'est l'alternance. Ouais. Or, aujourd'hui, on voit qu'on va avoir des rabots. Le taux d'emploi en alternance est en train de diminuer en France. Et donc, forcément, c'est les jeunes qui occupent ces postes-là. Et donc, la conclusion, c'est qu'on a une remontée extrêmement brutale du taux de chômage des jeunes.
2: Une rencontre importante pour les victimes de violences sexuelles dans l'Église. Le pape Léon XIV va en rencontrer plusieurs en France. Il le fera lors de sa visite dans le pays fin septembre. Le Vatican l'annonce aujourd'hui.
0: 13h06, les vendanges sont très précoces cette année.
2: Conséquence du réchauffement climatique, un hiver doux suivi par une série de canicules. Et voilà que la récolte des raisins a 3 semaines d'avance, du jamais vu selon la filière. C'est encore plus tôt que l'an dernier où elles avaient déjà été précoces. Les vendanges ont commencé hier pour les vignerons du Bordelais qui font du crémant. Et c'est pareil en Champagne, on est clairement dans une année historique, Clément Comte.
8: C'est simple, la chaleur est le moteur de la vigne. Il a fait très chaud cet été et le raisin est prêt plutôt que prévu.
9: J'ai voulu commencer maintenant tout simplement parce que moi j'avais le degré qu'il fallait.
8: Vincent Finot a donc demandé une dérogation.
9: Et si on attend vraiment quelques jours de plus, après malheureusement, on va perdre le raisin. Ça va tourner en vinaigre.
8: Et c'est pareil dans tout le vignoble. On est très en avance cette année.
10: Dès samedi et à partir de lundi 10, ça va être effectivement on va commencer à voir le branle-bas de combat des vendanges en Champagne.
8: Sébastien Debuisson est directeur technique et environnement au comité Champagne.
10: C'est pas tellement inquiétant pour le Champagne, c'est surtout inquiétant pour le réchauffement climatique parce que la vigne, c'est un marqueur du réchauffement climatique et de voir des vendanges de plus en plus tôt montre qu'aujourd'hui, on est vraiment dans le dur de ce réchauffement.
8: Et il faudra s'habituer selon le spécialiste.
10: Et ben, aujourd'hui, c'est forcément un peu exceptionnel, mais c'est la norme des 50 prochaines années. Mais on sait surtout qu'il faut s'adapter. Aujourd'hui, c'est l'adaptation qui est notre premier moteur pour continuer à produire du champagne en Champagne.
8: Le comité Champagne travaille notamment sur la création de nouvelles variétés de vignes pour retrouver des vendanges autour du mois de septembre, beaucoup plus supportables pour les saisonniers.
2: Les explications de Clément Comte d'ici Champagne-Ardenne.
0: Un sommet mythique pour la 7e étape du Tour de France
2: femmes. L'ascension du célèbre Mont Ventoux dans le Vaucluse. Les cyclistes du Tour de France féminin sont en train de traverser le Rhône. Elles sont parties depuis une vingtaine de minutes de la Voulte-sur-Rhône dans l'Ardèche pour le départ fictif. Manon Vautier-Cholet, vous êtes sur place pour ici. Bonjour.
11: Bonjour Morgane, bonjour à tous.
2: On n'est plus qu'à une poignée de minutes du départ réel et pour la toute première fois donc, les coureuses vont gravir le Mont Ventoux.
11: Ouais, clairement l'étape reine de ce tour avec peut-être la plus belle ascension autant visuellement que sportivement parlant. Et ça, c'est la directrice du tour Marion Rousse qui le dit. Pour passer la ligne d'arrivée ici, juste à côté de l'antenne blanche et rouge qui surplombe le géant de Provence à 1910 mètres d'altitude, le peloton va devoir passer 3 difficultés avant de s'attaquer par Bédouin à 15 700 km de montée à 8,8% de moyenne. Une première partie très exposée du vent. Et il y en a du vent aujourd'hui, avec les pentes les plus dures jusqu'à Chalet-Reynard, un passage plus protégé dans la forêt, avant de retrouver le vent encore pour la fin de l'ascension, les cailloux et ce paysage lunaire qui fait de ce Mont Ventoux un sommet à part. On attend une bataille ici entre les meilleures grimpeuses et favorites, Marlène Reusser, la maillot jaune, Demi Vollering, Kasia Nievadoma en tête, et évidemment notre française, Pauline Ferrand-Prévot, loin au général, mais qui va tout tenter pour écrire son nom au palmarès de ce géant.
2: Merci Manon Vautier-Cholet. On va la vivre avec vous en direct cet après-midi, cette étape. 146 km à parcourir. Une partie n'est pas accessible au public à cause du risque incendie, mais c'est possible de le voir en revanche pour cette ascension du Mont Ventoux. Et puis tout aussi spectaculaire, les épreuves du jour au championnat d'Europe de natation à Paris. Des plongeons dans la Seine depuis des ponts à 20 mètres de haut, avec en toile de fond la Tour Eiffel. Ça démarre dans une demi-heure pour les femmes et à 16 heures pour les hommes. Et on apprend à l'instant que deux Français décrochent une médaille, Marc-Antoine Olivier, l'argent, et Logan Fontaine, le bronze, sur une épreuve de nage en eau libre. Et puis c'est le rendez-vous annuel des passionnés d'astronomie, la nuit des étoiles, tout ce week-end, des centaines d'ateliers de vulgarisation et d'observation de ciel organisés gratuitement partout en France.
0: Ça va être vachement sympa.
2: Ah bah oui.
0: On y va ensemble ?
2: Ah bah oui, avec plaisir.
0: Le rendez-vous est pris. Merci Morgane Guillaumard, et prochain rendez-vous avec l'info à 14h. L'ascension du Mont Ventoux est une étape reine du Tour de France, on vient d'en parler. Les coureuses vont s'y attaquer cet après-midi. Nous allons donc le découvrir tranquillement pour une escapade nature en famille avec un épisode de votre podcast Partir dans moins d'une minute sur votre radio ici.
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0: Le Mont Ventoux est bien connu des amateurs de vélo, mais il se découvre aussi en famille, plus tranquillement. Si vous aimez la nature, les animaux sauvages, les soirées sous les étoiles, alors suivez-nous dans cette balade, car nous partons maintenant sur les routes de ce sommet mythique de Provence.
15: Le Mont Ventoux, c'est un sommet perché à 1910 mètres d'altitude, le plus haut d'Europe isolé sans rien de tour. Et le Ventoux, c'est surtout l'étape mythique du Tour de France, avec 90 000 vélos par an qui défient le géant de Provence. Mais moi, j'ai envie de vous faire découvrir un Mont Ventoux plus méconnu et accessible pour toute la famille. Car contrairement à ce qu'on pourrait croire, ce mont n'est pas réservé qu'aux champions de cyclisme. C'est une terre d'aventuriers et d'observateurs, voire d'astronomes. Et à la fin de cet épisode, vous saurez pourquoi quand on va au Mont Ventoux, on a l'impression d'aller sur la Lune. Je m'appelle Maxime Perron, je suis animateur à Issy Vaucluse. Et j'adore le Mont Ventoux parce que c'est ma boussole, un peu comme tous les habitants d'ici. Dès que je l'aperçois, je sais que je suis chez moi. Depuis que je suis petit, j'y vais à n'importe quelle saison. L'hiver pour skier, au printemps à vélo, l'été pour profiter de la fraîcheur, et à l'automne, je ne peux pas m'empêcher d'aller ramasser quelques champignons. Bienvenue dans Partir, escapade nature en famille sur le sommet mythique du Mont Ventoux. Notre point de départ, c'est le village de Flassan. On est face au Mont Ventoux et on a l'impression qu'on va le toucher. Dans ce petit village préservé de 473 âmes, tout le monde se connaît. Il est typique de Provence, avec son école, une fontaine, un lavoir, une église et des façades jaunes, oranges et rouges. Au coucher du soleil, les maisons se teintent même de rose. Quelle que soit la saison, la vie est paisible ici. Contrairement à d'autres villages au pied du Ventoux, il y a très peu de cyclistes et de visiteurs de passage. C'est donc un village qui a su rester authentique, loin de l'agitation touristique. D'ailleurs, si vous tendez l'oreille, vous remarquerez que les cloches de la petite église ont une particularité. En plus de sonner à toutes les heures, elles sonnent aussi à 7h45 et à 17h45, l'heure à laquelle il fallait aller travailler au champ et puis rentrer à la maison. Depuis, la tradition est restée. Pour venir jusqu'ici, vous pouvez prendre le train depuis la gare TGV d'Avignon et terminer votre trajet en voiture. C'est beaucoup plus pratique, surtout si vous voulez visiter d'autres coins tout autour.
13: Pour le trajet, comptez moins d'1 heure de route depuis la gare d'Avignon. Une fois arrivé à Flassan, vous pouvez laisser la voiture en bas du village, les parkings sont gratuits, tout se fait à pied, même si ça monte un tout petit peu, il est accessible pour tout le monde. Il y a un endroit typique à découvrir, l'épicerie Jouveau. Ça fait 130 ans qu'elle existe. Et aujourd'hui, c'est Johan, l'arrière-arrière-petit-fils de Jules, le créateur, qui a repris le flambeau. La famille veille sur ce lieu qui est resté dans son jus avec son carrossiment, son rideau marseillais et sa vieille balance. Ici, on trouve de tout. Fruits, légumes, viande, poissons, journaux, colis, cigarettes, pain et même quelques livres. Mais c'est surtout le cœur du village où tout le monde se rencontre. Lorsque vous êtes dans cette épicerie, je vous conseille de prendre un petit café en terrasse et d'échanger avec les habitants qui vous donneront toujours une idée de balade autour du village. Ici, il n'y a pas beaucoup de passages, alors les gens sont toujours heureux d'échanger avec vous. D'ailleurs, Johan a les clés de l'église, alors si vous êtes sympa, il pourra peut-être vous l'ouvrir. Au moment de repartir, je vous invite à vous perdre dans la multitude de chemins autour du village. Entre vignes et cerisiers, à vous de trouver le meilleur point de vue pour prendre la photo du Mont Ventoux. Mais je vous ai promis de vous faire découvrir un Ventoux paisible et sauvage, accessible à tous. On y va tout de suite. Ici, on est donc au sentier découverte de la grande faune du Ventoux. On est à mi-chemin du sommet. Nous sommes en plein cœur de la forêt, à Aurel, avec des grands hêtres tout autour. Ici, c'est paisible. On est loin de l'agitation du sommet du Ventoux, avec ses vélos, ses motos et ses voitures. L'endroit a été pensé pour les familles. Il a été créé par l'Office National des Forêts, l'ONF. Il est accessible en poussette et la balade fait moins de 2 km. Tout le long, vous retrouverez des informations pédagogiques, mais surtout des sculptures d'animaux qui peuplent le Ventoux. Avec un peu de chance, vous pourrez même apercevoir des cerfs, des biches, des sangliers, des renards ou encore des loups. Je vous conseille aussi d'aller dans l'observatoire à ciel ouvert, tout en bois, qui domine la vallée. Il a été conçu pour écouter le brame du cerf à l'automne, mais vous pouvez y aller à la tombée de la nuit toute l'année. Le balisage est réfléchissant. Non loin de l'observatoire, vous croiserez sans doute Lenny Vidal, qui est photographe naturaliste. Il peut passer des journées entières à observer et à prendre en photo les animaux.
16: Donc là, simplement, en se baladant dans la forêt, on peut trouver des traces, et notamment cet arbre mort qui, malgré le fait qu'il soit mort, abrite beaucoup de vie. Et ici, on peut voir plein de petits trous qui ont été faits par des pics, sans doute. Enfin, c'est même certain, je ne sais pas, je ne peux pas dire avec certitude lequel. Mais ici, on peut retrouver des pics noirs, des pics verts, des pics épêches. Et autant d'espèces qui vont donc tambouriner sur le tronc pour se nourrir, faire sortir toutes les petites larves et insectes qui peuvent occuper le bois mort. Alors ici, on a apparemment une empreinte d'un ongulé sauvage, mais bon, c'est dur à dire, elle est mal formée dans ce type de substrat, mais c'est sans doute un chevreuil vu la taille. Donc ouvrez bien les yeux, parce que là, vous voyez qu'en une dizaine de mètres, on a pu déjà trouver deux indices différents d'animaux, donc c'est assez parlant.
13: À 3 km du sentier, il y a un endroit que j'apprécie vraiment l'hiver, c'est le Chalet Reynard. C'est d'abord un restaurant ouvert toute l'année, mais aussi une mini station de ski avec 4 pistes, quand la quantité de neige le permet. Mais il y en a toujours un peu pour faire de la luge. Je ne loupe pas un hiver sans aller faire quelques descentes en famille. La sortie devient parfaite quand on la termine en terrasse avec une bonne raclette. Depuis le Chalet Reynard, on se dirige à présent au sommet du Mont Ventoux, situé à 6 km. Avec 8% de pente moyenne, accrochez-vous, hein, même en voiture. Au sommet, à 1910 mètres d'altitude, c'est un panorama assez unique à 360 degrés. On y voit les Alpes enneigées, toute la vallée du Rhône, le Luberon, les Baronnies, les monts de Vaucluse, les Cévennes, et certains disent qu'on peut même apercevoir la Méditerranée. L'ascension du Mont Ventoux est considérée comme l'une des plus difficiles en raison de sa longueur, 21,5 km depuis le bas de la montagne et de son pourcentage moyen de pente. Vous croiserez sans doute des cyclistes du monde entier qui tentent d'accomplir l'ascension de leur vie. Entre cris de joie, pleurs et épuisement total, on passe par toutes les émotions. Au sommet, vous trouverez un magasin de souvenirs tenu par la même famille depuis plus de 50 ans, mais aussi la mythique Tour Blanche avec son pic rouge qui sert d'antenne, de station météo, de base militaire et d'observatoire climatique. Et croyez-moi, là-haut, ça décoiffe. Le record de rafale de toute la France a été enregistré ici, à 320 km à l'heure. Maintenant que nous sommes au sommet, basculons sur sa face nord, direction la station du Mont-Serein, à 7 km. Il s'agit historiquement de l'une des toutes premières stations de ski de France. D'ailleurs, ici on a un vieux dicton qui dit « Qui skie au Ventoux, skie partout ». Alors qu'en contrebas, on a des paysages de Provence avec des champs de lavande et des oliviers, ici, on se retrouve au beau milieu d'un paysage alpin avec des chalets en bois, des restaurants aux spécialités montagnardes et près de 17 pistes de ski. En période de forte chaleur, le Mont-Serein avec 10 degrés de moins qu'en plaine est la bulle de fraîcheur du Vaucluse. Au fait, si vous n'êtes pas sportif mais que vous voulez quand même grimper le Ventoux, vous pouvez très bien le faire en voiture, en moto, ça fait plutôt bien en 3/4 d'heure. Pour ceux qui aiment les challenges, n'hésitez pas aussi à louer en bas du Ventoux et à la station du Mont-Serein des vélos électriques. Pour moins de 50 euros la demi-journée, vous pourrez vous aussi vous prendre pour un champion cycliste avec une ascension beaucoup moins physique.
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13: Avec 700 000 personnes chaque année au Ventoux, le lieu est très fréquenté. Alors, je vous conseille d'être prudent. En voiture, à moto ou en vélo, c'est souvent la descente qui est la plus dangereuse. Pendant la saison touristique, ne tardez pas à monter au Ventoux. C'est toujours mieux d'y venir assez tôt dans la matinée. Surtout que l'ambiance est encore bien différente, presque comme si on avait changé de planète. Et oui, je vous avais dit au début de l'épisode que lorsqu'on se dirige au sommet du Ventoux, on a l'impression d'aller sur la Lune. Si la végétation est assez dense, subitement, à partir de 1500 mètres d'altitude, c'est le néant. Ce n'est pas pour rien qu'on le prénomme aussi le Mont Chauve. De loin, cette partie blanche de la montagne ressemble à de la neige, mais sur place, il s'agit en fait de cailloux. C'est un désert aride où rien ne pousse, ou presque.
16: On a l'impression que c'est un paysage lunaire, il n'y a que des cailloux, on ne voit rien au premier abord. Mais il y a une grosse biodiversité au niveau de la flore, mais ce sont des toutes petites plantes qui sont à ras-le-sol pour résister au vent, aux intempéries. On peut retrouver notamment le pavot du Groenland. C'est un pavot qu'on retrouve dans des contrées nordiques, alors qu'on est en Provence.
13: Si vous avez encore un peu de temps devant vous, si votre week-end n'est pas terminé, j'ai une dernière idée pour vous. Après avoir décroché la Lune, on va observer les étoiles. On est maintenant à la gare de Dapt, à 1100 mètres d'altitude, sur le plateau d'Albion, avec toujours le Mont Ventoux en toile de fond. L'observatoire astronomique du Sirène, le silo réhabilité pour nuits étoilées, propose dans un décor désertique d'observer toute l'année notre voûte céleste. Il n'y a aucune pollution visuelle, comme si on était dans une immense toundra. On a vite l'impression d'être perdu au milieu de nulle part. Les bénévoles, qui sont très pédagogues, vous proposent des soirées uniques par petits groupes pour compter les étoiles filantes, observer la Lune et admirer Saturne comme jamais avec des télescopes aussi grands que votre salon. Il y a moins de 30 ans, le site était encore un lieu top secret de l'armée française. Le plateau d'Albion a été choisi dans les années 1970 pour être la plateforme de lancement des missiles nucléaires. Il y en avait 18 ici, dont un à cet endroit. Imaginez-vous! À tout moment, des missiles pouvaient partir. Ces installations de dissuasion nucléaire ont fini d'être démantelées en 1998. Et ce n'est que dans les années 2000 que l'un de ces silos a été réhabilité par les bénévoles de l'observatoire. Solange Pouvet est la directrice de l'observatoire astronomique du Sirène. C'est elle, avec ses amis bénévoles, qui s'occupe des visites.
18: Alors quand les personnes arrivent la nuit dans cet endroit qui est assez unique, beaucoup nous disent on se croirait sur Mars, on est mieux que le Petit Prince. Moi j'ai la chance d'être là depuis donc le début et de ne jamais, je ne me lasse jamais de ce que je vois. Le ciel change à chaque saison, donc on attend l'hiver que les éléments que l'on peut observer arrivent, voilà. Et puis la saison d'après, il nous manque et on attend. Alors la ronde des planètes tous les ans, c'est la même chose. On se dit Saturne n'est pas là, quelle tristesse. Et puis quand elle arrive, on est tout content.
13: Comptez 22 euros par personne pour une soirée sous les étoiles, accessible dès l'âge de 5-6 ans. Pensez bien à réserver à l'avance, par téléphone, l'observatoire est ouvert toute l'année. En y venant, peut-être que vous verrez aussi l'autre curiosité du plateau d'Albion, les grandes oreilles. C'est le surnom donné aux immenses paraboles utilisées par les services secrets français. Mais ça, vous le verrez quand vous viendrez.
0: C'est noté. Merci Maxime Perron d'ici Vaucluse pour tous ces bons conseils afin de découvrir le Mont Ventoux autrement que par le sport. Cet épisode de Partir est en réécoute sur l'appli ici.fr et lundi, nous partirons à Étretat sur les pas d'Arsène Lupin. Dans quelques minutes, nous serons toujours du côté du Mont Ventoux avec la 7e étape du Tour de France Femmes qui est partie de la Voulte-sur-Rhône en Ardèche pour une arrivée sur le Mont Ventoux donc. Mais d'abord, place à Madonna avec Vogue sur votre radio ici. 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

0: écouter ici Madonna, Vogue. Direction le Tour de France Femmes maintenant, avec la 7e étape qui fera arriver les coureuses en fin d'après-midi sur le Mont Ventoux. Une étape exceptionnelle que nous suivons bien sûr tout l'après-midi avec ICI, radio officielle du Tour.
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3: Et vous suivez cette 7e étape du Tour de France Femmes sur votre radio ICI, avec au bout des 144 kilomètres de la course, partie de la Voulte-sur-Rhône, la mythique ascension du Mont Ventoux. Les 128 concurrentes ont passé le départ réel à 13h15 avec déjà une première difficulté. Emma Sarango, vous êtes sur la moto ICI de Selim Guerribi et ça monte déjà.
4: Oui, on est en plein dedans, là, dans la montée du col de la Grande Limite, même si vous et moi, Manon, savons qu'elle n'en sont pas, hein, les coureuses de ce Tour de France. La preuve, le Mont Ventoux est au programme pour la première fois. On est à environ 3 km du sommet de ce premier col de catégorie 2, qui monte avec une moyenne de 5%. Et pour l'instant, le peloton est toujours groupé. On traverse la forêt et puis les petits villages de l'Ardèche, avec beaucoup, beaucoup déjà de spectateurs au bord des routes qui encouragent évidemment les Françaises, mais aussi les Belges ou les Néerlandais, puisque nous sommes dans des régions touristiques cet été. Donc elles sont encouragées, les coureuses, et elles ont encore environ 2 km avant le sommet.
3: Le col de la Grande Limite, vous y êtes, Emma Sarango, avec votre pilote Selim Guerribi. Ça va peut-être donner le ton, avec déjà, on va suivre ça évidemment, la formation d'une première échappée. Il faudra tenir en tout cas jusqu'à l'ascension du Mont Ventoux, 16 km d'ascension à 8,8% de moyenne et du vent. Aujourd'hui, pour l'instant, c'est du vent de dos, mais ça pourrait compliquer un peu plus les choses au fil de la course. Pour le moment, les coureuses, elles sont à 130 km de l'arrivée. Emma Sarango le disait, ça roule en peloton groupé. Va-t-on voir une bataille entre les meilleures grimpeuses? On attend les favorites à l'avant, Marlène Reusser, la maillot jaune d'Amy Vollering, la néerlandaise, ou encore Kasia Nievadoma et notre française Pauline Ferrand-Prévot. Vous suivez cette 7e étape du Tour de France Femmes avec l'ascension mythique du Mont Ventoux. Le prochain point, c'est dans une demi-heure sur votre radio ICI.
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5: Comme toutes les heures, des infos pratiques et des idées de sortie en Loire-Atlantique et en Vendée. À Saint-Nazaire, la ville se mobilise contre le moustique tigre et le frelon asiatique. Pensez à supprimer les eaux stagnantes autour de chez vous et à couvrir les récupérateurs d'eau de pluie. Ce week-end, ne manquez pas la nuit des étoiles. Les conditions sont exceptionnelles. Au plus fort des perséides, on pourra voir jusqu'à 100 étoiles filantes par heure. Des événements ouverts à tous sont organisés dans les clubs d'astronomie, notamment à la Chapelle-sur-Erdre, à Pornic, Clisson ou encore en Ancenis. Et si vous voulez en profiter presque de chez vous, la NASA conseille de vous éloigner d'au moins 15 km des villes, de vous allonger les pieds vers le nord-ouest et de regarder simplement droit devant vous. Et puis à La Roche-sur-Yon, une formation gratuite au compostage vous permet de repartir gratuitement avec un composteur en bois de 400 litres. Les inscriptions se font directement sur le site de l'agglomération.
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Africa de Rose Lawrence sur ici Loire Océan. La chanteuse est tombée amoureuse de cette mélodie composée par son compagnon et a tout fait pour que la chanson paraisse sur son premier album. Et elle a eu du flair hein, parce que c'est aussi son plus grand succès. Bonjour, c'est votre après-midi musical qui commence sur votre radio locale ici Loire Océan. On va écouter toutes vos chansons préférées, on va suivre la 7e étape du Tour de France Femmes et on va profiter de notre région. D'ailleurs, dans quelques minutes, je vous propose de retourner en enfance avec moi, parce qu'on va aller à la rencontre de Mélanie, qui tient le manège historique sur le port du Croisic. Ce sera juste à pied Pierre de Mar et France Gall. Bel après-midi sur ici Loire-Océan.

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1: Je suis à l'intérieur du manège du Croisic. Bonjour Mélanie. Alors, le manège du Croisic, moi j'ai l'impression qu'il a toujours été plus ou moins là quand même.
2: C'est pas faux. Il est là depuis 3 ou 4 générations maintenant. Dernièrement, le propriétaire est parti à la retraite et son fils qui est itinérant avec les autotamponneuses qu'on peut retrouver tout l'été avec la fête foraine m'a employé pour garder le manège toute l'année.
1: Ça fait quoi de travailler dans un métier où on fait rêver des enfants? Parce que moi, vous étiez mon héroïne quand j'étais petite.
2: Alors j'avoue que je me prends un peu pour une princesse Disney sans la robe. C'est un bonheur parce que quand les enfants vous voient tout de suite, ils ont un sourire, ils vous reconnaissent dans la rue, c'est... Et c'est vrai que j'ai l'impression de dégager de la magie, du bonheur. Et moi, ça me plaît énormément.
1: Vous aviez déjà travaillé dans un manège avant?
2: Pas du tout. Avant, j'étais hôtesse d'accueil à la Défense. Rien à voir, proche du burn-out. Et j'ai atterri ici pour le Covid. Ça a été un concours de circonstances incroyable. Et je ne regrette pas une minute.
1: Donc vous êtes installée au Croisic depuis cette période-là, c'est ça?
2: Exactement. Je suis venue habiter ici au mois d'août 2020.
1: Et qu'est-ce qui vous a conduit au Croisic?
2: Un concours de circonstances, des apéros visio comme tout le monde. Une amie qui, elle, vivait déjà ici et qui me dit « Mais pourquoi tu viens pas t'installer ?» Et on était à la fin du cursus de mon fils, qui était en fin de troisième, qui voulait faire des métiers de bouche. Et là où on était, c'était pas très très évident. Donc je me suis renseignée, il y avait un CFA à Saint-Nazaire et j'ai dit « Bah écoute, maintenant je suis au chômage avec le Covid. » J'ai dit « J'ai que mon pôle emploi et ma bonne foi, si tu me trouves un appartement, je vais venir. » Et c'est comme ça que quelques mois plus tard, je suis arrivée ici par hasard. Je ne connaissais absolument pas la région et je me suis dit, bah allez, go à l'aventure. Moi, je suis quelqu'un qui aime la mer. Pouvoir avoir la mer tous les jours, c'est un bonheur. Les gens sont agréables. Ils sont pas pressés. Pour une ancienne parisienne, ça compte beaucoup aussi. Hein. Donc, ils sont pas pressés. Ils ont toujours le temps.
1: Quoi que vous faites tirer la queue de Mickey, est-ce qu'on choisit les enfants ou est-ce que c'est du pur hasard?
2: Alors, on essaye de pas faire... Alors, c'est du pur hasard de base. Après, on essaye de pas faire le même enfant deux fois, d'affilée. Parce qu'il y en a, ils sont vraiment très, très habiles. C'est compliqué, je vais vous avouer. Mais voilà, c'est la seule directive que je me donne, c'est de pas faire gagner, quand il y a beaucoup d'enfants surtout, le pompon à la même personne. Sinon, après, 90% c'est du freestyle. Okay.
1: Bon, bah écoutez, je vais vous laisser. Je vois qu'il y a d'autres personnes qui arrivent. Merci beaucoup.
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0: All Out of Fight sur ici Loire-Océan. Et dans un instant, on écoute Jean-Jacques Goldman, Il changeait la vie. Et puis ce sera le retour des infos à 14h.
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1: Ici Loire-Océan, il est 14h, tout de suite les infos en 90 secondes.
2: Encore une journée à haut risque sur le front des incendies. Le Var, les Bouches-du-Rhône et le Vaucluse sont en vigilance rouge des pare-feux de forêt. Les flammes ont par ailleurs progressé la nuit dernière dans le massif de Claps dans la Drôme. 270 hectares de végétation parcourus depuis lundi. Et dans l'Aude, en revanche, incendie fixé dans le massif des Corbières. Le taux de chômage en France atteint son plus haut niveau depuis l'automne 2020. L'INSEE publie aujourd'hui les chiffres pour la période d'avril à juin. 8,3%, soit 62 000 demandeurs d'emploi de plus que pour le trimestre précédent. Encore un week-end chargé sur la route des vacances. La circulation est difficile aujourd'hui dans le sens des départs sur un large quart nord-ouest et sur une partie du centre-est. Bison futé voit orange aussi dans le sens des retours dans un quart sud-est de la France. Sur les rails, de l'amiante découverte dans un poste d'aiguillage paralyse toujours le trafic ferroviaire en gare de Tours. La circulation des trains doit normalement reprendre à 16h aujourd'hui, 24 heures après l'arrêt total du trafic. 7e étape et la plus mythique sur le Tour de France Femmes. Les coureuses vont grimper le Mont Ventoux pour la première fois de leur histoire. Le sommet le plus connu dans le monde du vélo en France. Elles sont parties de la Voulte-sur-Rhône dans l'Ardèche en début d'après-midi. Et puis deux nouvelles médailles françaises au championnat d'Europe de natation. L'argent pour Marc-Antoine Olivier et le bronze pour Logan Fontaine sur une épreuve de nage en eau libre.
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1: Et vous suivez cette 7e étape du Tour de France Femmes sur votre radio. Ici, les coureuses ont parcouru une trentaine de kilomètres après être parties de la Voulte-sur-Rhône. Elles sont déjà dans la Drôme, en direction du mythique Mont Ventoux. Le peloton qui vient de passer la première difficulté, le col de la Grande Limite. Et c'est Puck Peeters, avec son maillot à poids de meilleure grimpeuse, qui est passée en tête. Elle empoche 5 points de plus. Et avant la prochaine difficulté, le col du Colombier attendu dans quelques kilomètres, peut-être déjà la création d'une première échappée. 9 coureuses, en tout cas, ont 15 secondes d'avance sur le peloton, avec parmi elles 2 françaises, Emma Comte pour la Cofidis, Noémie Abgral pour Ma Petite Entreprise, pas très loin derrière. Dans le peloton, on voit toujours les favorites, notamment la maillot jaune Marlène Reusser. Elle a 12 secondes d'avance sur Demi Vollering au général. Vous suivez cette 7e étape du Tour de France Femmes avec au bout de l'ascension, eh bien, mythique du Mont Ventoux en direct sur votre radio ici. Prochain point dans une demi-heure.
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4: Un beau vendredi d'été, un ciel infiniment bleu, hormis quelques nuages sur le pays de Châteaubriant. 30 degrés, ce sera le plus chaud aux Herbiers, à La Roche-sur-Yon, 29 à Anceny et au Sable-d'Olonne, 28 à Nantes, à Valette, à Derval, 27 degrés cet après-midi à Saint-Nazaire, 26 au Croisic et 24 degrés à la Bernerie en Ré. Du soleil tout le week-end, ce sera même plus chaud demain, jusqu'à 34 degrés. On va à nouveau dépasser les normales saisonnières, toute la semaine prochaine aussi d'ailleurs, puisqu'un nouveau pic de chaleur est annoncé.
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The Sunshine of My Life, Stevie Wonder, sur ici Loire-Océan. On continue l'après-midi musical en beauté et en douceur. Et en parlant de beauté, si vous n'avez pas eu vos lunettes pour l'éclipse de mercredi prochain, ce n'est pas la peine de venir les chercher à la radio, nous n'en avons plus, mais vous pouvez rentrer en contact avec les offices de tourisme où nous en avons distribué pour vérifier s'il leur en reste. Ce n'est pas toutes les offices de la région, mais vous pourrez notamment appeler Saint-Philbert-de-Grandlieu, Le Croisic, Chaland ou encore Aisne. Et nous, on continue notre après-midi musical avec les trois chansons françaises à la suite.

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0: Bercy est partenaire officiel du Tour de France Femmes et je vous propose d'aller le voir comment ça se passe pour les coureuses.
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3: Et vous suivez cette septième étape du Tour de France Femmes avec votre radio ICI, les 128 coureuses qui roulent en direction du mythique Mont Ventoux, une première dans cette grande boucle féminine. Des concurrentes qui ont roulé 45 km et qui viennent de passer la deuxième difficulté du parcours. Emma Sarango, vous êtes sur la moto ICI de Selim Guerribi, toujours pas d'échappée là pour le moment.
4: Non, il y a une tentative, hein, Manon, entre les deux premières ascensions, entre le col de la Grande Limite et le col du Colombier, avec 8 coureuses qui ont tenté de s'échapper, notamment la Française Emma Comte et une autre tricolore, Noémie Avgral, mais le groupe de 8 a été rapidement repris, et c'est donc groupé que le peloton a entamé la deuxième ascension, hein, de catégorie 3, le col du Colombier, avec une pente à 6,4%. On est désormais dans la descente et le peloton est donc toujours compact, et voilà, on pouvait le redouter, Manon. On a l'impression que pour l'instant, l'idée c'est de s'économiser avant évidemment d'arriver au Ventoux, le gros événement de cette journée.
3: Et on a couru la première heure à 37 km/h de moyenne, hein. Donc Emma, vous le disiez, un rythme qui pour l'instant n'a pas permis aux baroudeuses de faire la différence. C'est le maillot à poids Puck Peeters qui encore une fois est passé en tête, hein, de cette deuxième difficulté pour les points de la montagne. Elle est désormais largement en tête. Les coureuses, elles ont le vent le dos pour le moment. La prochaine difficulté, elle est attendue là au 105e km. Ce sera le col de la Suzette. Attention, pas facile, avec des petites routes, des virages, 3,9 km à 6,4%. Il y aura un sprint intermédiaire au milieu avec quelques premières coureuses distancées à 45 secondes du peloton. Et vous suivez évidemment cette septième étape du Tour de France Femmes sur votre radio ICI. Arrivée mythique au Mont Ventoux en fin d'après-midi. Le prochain point, c'est à 15h.
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5: Avec toutes les heures, des infos pratiques sympas pour vivre l'été en Loire-Atlantique et en Vendée. Quand le mercure grimpe en Loire-Atlantique, eh bien, il y a tout ce qu'il faut. Vous pouvez vous baigner avec des natures et découvrir le patrimoine. On part à Nozel. La carrière du parc offre une promenade insolite dans une ancienne carrière de pierre bleue. Son parcours presque entièrement ombragé, hein, se découvre librement du vendredi au dimanche, de 13h à 18h. Des audioguides, hein, sont disponibles au chalet d'accueil de l'Office du Tourisme Erd Canal Forêt, installé sur la base de loisirs voisine. À La Roche-sur-Yon, eh bien, le complexe aquatique, lui, est ouvert en continu les lundis et vendredis de 10h à 19h pour profiter des bassins tout l'été. Les horaires des autres jours sont sur le site de La Roche-sur-Yon. Et puis, si vous souhaitez promener votre chien, eh bien, vous aurez la cartographie des plages autorisées sur notre site ici.fr.
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0: I Wanna Dance with Somebody Who Loves Me, Whitney Houston, sur ici Loire-Océan. Est-ce que vous avez pris le temps de visiter notre site internet et notre application? Vous pourrez y trouver des cartes très pratiques pour l'été, les baignades surveillées, les plages qui autorisent les chiens, ou encore les différents marchés et leurs horaires. À suivre Renaud, le duo Marc Lavoine et Patrick Fiori, et Bronski Beats juste avant les infos de 15h.
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2: Trois départements sont encore en risque élevé départ feu de forêt aujourd'hui. Le Var, les Bouches-du-Rhône et le Vaucluse. Le feu a par ailleurs progressé de 30 hectares la nuit dernière dans le massif de Claps dans la Drôme. En Gironde, le retour des vacanciers est espéré 2 semaines après le méga-feu dans le département. La tendance est positive selon le ministre du Tourisme Serge Papin avec un taux d'occupation de 70 à 75% en moyenne. Le taux de chômage en France augmente encore. Il atteint même son plus haut niveau depuis l'automne 2020 pour ce second trimestre. 8,3% selon l'INSEE, soit 62 000 demandeurs d'emploi de plus.

0: qu'entre janvier et mars. Près de 400 km de bouchons ont été enregistrés ce midi sur toute la France. Beaucoup de monde sur les grands axes. Bison futé voie orange dans le sens des départs dans le nord-ouest et le centre-est et dans le sens des retours dans le sud-est de la France. Sur les rails, le trafic doit normalement reprendre en gare de Tours dans une heure. La circulation est interrompue depuis hier après-midi à cause d'un incident sur un chantier. Le pape Léon XIV va rencontrer plusieurs victimes de violences sexuelles dans l'église en France. Il le fera lors de sa visite fin septembre à Paris, Saint-Denis, Lourdes et Metz. C'est ce qu'annonce le Vatican aujourd'hui. Le Mont Ventoux, mythique sommet au programme de la 7e étape du Tour de France Femmes. La Suissesse Marlène Reusser espère garder son maillot jaune un jour de plus. Et puis le national, c'est fini. Maintenant, il faut dire Ligue 3. Ce nouveau championnat de foot commence ce soir à 20h45 avec 9 matchs.
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2: Et vous suivez cette 7e étape du Tour de France Femmes avec votre radio. Ici, les 128 coureuses qui ont parcouru 70 km des 144 qui les séparent du mythique Mont Ventoux. C'est la maillot à poids Puck Peters qui est passée en tête des deux premières difficultés du jour avec 55 points à la montagne. Elle survole clairement ce classement. Et à l'instant, une nouvelle tentative d'échapper avec 7 coureuses qui vont tenter de creuser l'écart avec le peloton qui vient de passer dans le Vaucluse pour quelques kilomètres avant de refaire un court passage dans la Drôme. Est-ce que ça va tenir? Est-ce que cette échappée va pouvoir prendre du champ? C'est toute la question. Alors que pour le moment, les coureuses ont le vent dans le dos. Ça roule vite sur une partie plus plate avant la prochaine difficulté. Le col de la Suzette à 105 kilomètres. Avant cette ascension est également la 16 kilomètres pour arriver tout en haut du Mont Ventoux, juste sous l'antenne blanche et rouge. On suit cette 7e étape du Tour de France Femmes avec votre radio ici. L'échappée va-t-elle tenir? Prochain point dans une demi-heure.
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4: Un beau vendredi d'été, un ciel infiniment bleu, hormis quelques nuages sur le pays de Châteaubriant. 30 degrés, ce sera le plus chaud aux Herbiers, à La Roche-sur-Yon, 29 à Ancenis et au Sable-d'Olonne, 28 à Nantes, à Valette, à Derval, 27 degrés cet après-midi à Saint-Nazaire, 26 au Croisic et 24 degrés à la Bernerie en Ré. Du soleil tout le week-end. Ce sera même plus chaud demain, jusqu'à 34 degrés. On va à nouveau dépasser les normales saisonnières. Toute la semaine prochaine aussi, d'ailleurs, puisqu'un nouveau pic de chaleur est annoncé.
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1: Osez Joséphine, Alain Bachung sur ICI Loire-Océan. La 7e étape du Tour de France Femmes est toujours en cours. 146 km en terrain montagneux. On va aller prendre de leurs nouvelles.
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4: L'étape 7 de ce Tour de France Femmes qui se poursuit en direction du mythique Mont Ventoux et vous la suivez sur votre radio. Ici, nous sommes à 54 km de l'arrivée et ça y est, une échappée a réussi à se détacher du peloton. Emma Sarango, justement, vous êtes sur la moto ici de Selim Guerribi. On compte 11 coureuses en tête.
5: Oui, 11 coureuses qui ont réussi à se détacher depuis une petite dizaine de kilomètres, Manon, et parmi elles Clémence Latimier, la coureuse iséroise de la formation Ma Petite Entreprise, qui fait partie de ce groupe de 11 coureuses, qui a été acclamée. Clémence Latimier au passage du village de Vaqueras où nous sommes actuellement dans le Vaucluse, hein. Clémence Latimier qui compte de nombreux supporters sur les routes, elle et toute son équipe, hein, globalement la formation Ma Petite Entreprise qui a conquis le public, très nombreux Manon aujourd'hui sur les routes, c'est impressionnant, il ne s'écoule pas 100 mètres sans que l'on aperçoive un spectateur et dans les villages c'est blindé, rempli, les supporters sont vraiment de sortie aujourd'hui pour cette étape qui s'annonce mythique.
4: Ouais, ça fait plaisir d'avoir autant de monde en bord de route avec, vous le disiez, Emma, à l'avant, cette Française, Clémence Latimier, de Ma Petite Entreprise. Les écarts qui se creusent, hein, l'échappée a désormais 2 minutes 50 d'avance sur le peloton. On retrouve là toutes les favorites. Hein, on voit notamment à l'avant la Movistar et la FDJ United Suez qui roulent pour leur leader, la maillot jaune Marlène Reusser, la Suissesse et la Néerlandaise Demi Vollering. On a aussi notre Française Pauline Ferrand-Prévot. Évidemment, dans le peloton, elle le disait ce matin, c'est une ascension qu'elle apprécie particulièrement et elle donnera tout, évidemment si elle a les jambes dans l'ascension de ce Mont Ventoux. Et on continue de suivre cette 7e étape du Tour de France Femmes avec votre radio ici. Le prochain point, ce sera dans une demi-heure.
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6: Toutes les heures, des bons plans et des infos pratiques en Loire-Atlantique et en Vendée. Le rendez-vous brocante et antiquité de l'été, c'est ce dimanche 9 août de 7h à 18h à Saint-Christophe-du-Ligneron en Vendée. 210 exposants professionnels de la brocante, des exposants proposant des produits du terroir et des artisans sont attendus toute la journée. Retrouvez les puces ligneronaises ce dimanche de 7h à 18h. Et aujourd'hui, profitez du ciné en plein air à Bouin sur la place du Pavillon en famille, c'est Coco, un film Pixar sorti en 2017 qui sera projeté à 16h pour les plus petits. Et puis à 20h, c'est le film Interstellar que vous pourrez voir. Vous serez bien évidemment sur les deux séances, confortablement installés dans des poufs géants. Ciné en plein air à Bouin ce vendredi et c'est gratuit. Depuis plusieurs semaines, la Loire-Atlantique et la Vendée, on le rappelle, sont placées en alerte renforcée pour l'eau potable. Vous ne pouvez donc plus arroser vos massifs fleuris. Quant à l'arrosage du potager, il est interdit entre 8h et 20h.
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0: Jill Kaplan, tout ce qui nous sépare sur ici Loire-Océan. À suivre Étienne Dao, Taïm Impala et Michel Berger. Et puis ce sera le retour des infos à 16h.
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2: Une après-midi et une soirée encore à haut risque dans le Var en ce qui concerne les incendies. Le Mistral se renforce, l'air reste très sec et les températures élevées. 700 pompiers sont encore mobilisés sur place, appuyés de moyens aériens et de drones. Ils poursuivent le traitement des lisières et des points chauds. Et la multiplication des épisodes de canicule a des conséquences sur la production de maïs en France. Elle va chuter de 35% cette année jusqu'à atteindre son niveau le plus bas depuis les années 80. Des bouchons sur les grands axe routier. Bison futé classé de journée en orange dans le sens des départs dans le nord-ouest et le centre-est. Orange aussi dans le sens des retours dans le sud-est de la France. On est à plus de 450 km d'embouteillage dans tout le pays. Retour à la normale en gare de Tours. La circulation des trains reprend cet après-midi. Le trafic était interrompu depuis 24 heures à cause d'un incident sur un chantier. La découverte d'amiante dans un poste d'aiguillage. Une visite très attendue. Le pape Léon XIV va rencontrer en France des victimes de violences sexuelle dans l'église lors de son passage fin septembre à Paris, Saint-Denis, Lourdes et Metz. Le Vatican l'annonce aujourd'hui. Et sur la 7e étape du Tour de France Femmes, les coureuses s'attaquent bientôt à la partie la plus difficile, l'ascension du Mont Ventoux. Et puis deux nouvelles médailles françaises au championnat d'Europe de natation. L'argent pour Marc-Antoine Olivier et le bronze pour Logan Fontaine sur une épreuve de nage en eau libre. Une autre épreuve débute désormais, des sauts de 20 mètres de haut dans la Seine.
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1: Et on suit cette septième étape du Tour de France Femmes, partie de la Voulte sur Rhône. Les coureuses sont à 39 km de l'arrivée. 128 concurrentes qui se rapprochent petit à petit de la mythique ascension du Mont Ventoux. Mais là, pour le moment, ces coureuses, elles sont dans le col de la Suzette. Col difficile, 4 km à 6,4% de moyenne, avec des petites routes et des virages jusqu'au sommet. Le peloton, avec toutes les favorites, roule à un rythme soutenu. Ça lui a permis là de réduire l'écart avec l'échappée qui compte désormais 9 coureuses et 1 minute 15 d'avance. Toujours à l'avant, notre Française Clémence Latimier de Ma Petite Entreprise qui, ça y est, a passé ce col de la Suzette en 3e position. Elles vont ensuite monter, descendre quelques bosses avant de passer le virage de Saint-Estève pour entamer l'ascension du Mont Ventoux. On continue de suivre cette 7e étape du Tour de France Femmes avec votre radio ici. Le prochain point, c'est dans une demi-heure.
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3: Un beau vendredi d'été, un ciel infiniment bleu, hormis quelques nuages sur le pays de Châteaubriant. 30 degrés, ce sera le plus chaud aux Herbiers, à La Roche-sur-Yon, 29 à Ancenis et au Sable-d'Olonne, 28 à Nantes, à Valette, à Derval, 27 degrés cet après-midi à Saint-Nazaire, 26 au Croisic et 24 degrés à la Bernerie en Ré. Du soleil tout le week-end, ce sera même plus chaud demain, jusqu'à 34 degrés. On va à nouveau dépasser les normales saisonnières. Toute la semaine prochaine aussi d'ailleurs, puisqu'un nouveau pic de chaleur est annoncé.
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0: Carnes sur ici Loire-Océan. Pendant ces vacances, on parle de vos plaisirs de l'été et aujourd'hui on va rencontrer Mathilde et heureusement que c'est bientôt l'heure du goûter parce que Mathilde, elle va vous donner faim, vous allez voir.
1: Ah oui, la bonne bouffe aussi. Il y a beaucoup de restaurants sur la plage, bah, les fruits de mer. Il y a plein de... aussi les restos italiens. L'été c'est vraiment cool. Bonjour, je m'appelle Mathilde et moi, mon petit plaisir de l'été, c'est d'aller au Bijoule à Pornichet, aller à la plage, à la Baule, souvent prendre une petite glace à la fraiserie, d'aller au Marais Salant à Guérande, ça c'est cool, d'aller voir aussi les feux d'artifice le 14 juillet, soit à Nantes, Pornichet, Saint-Nazaire. C'est vrai que Saint-Nazaire aussi, j'ai pas parlé, mais c'est pas mal l'été, ça vit beaucoup. La place du Commando, il y a beaucoup d'animations. Donc c'est cool. À Nantes aussi, aller se balader au bord de l'Erdre, voilà. C'est vrai que l'été à Nantes, ça sort beaucoup. Les petits bars sur la place Bouffay, aller au resto, et puis aller à Pornic aussi, se balader, voilà. Ça peut être faire du volley sur la plage ou juste jouer au ballon dans l'eau, faire du paddle aussi. Un peu de vélo, des balades. Ah oui, la bonne bouffe aussi. Il y a beaucoup de restaurants sur la plage, bah, les fruits de mer. Il y a plein de... aussi les restos italiens. L'été, c'est vraiment cool.
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0: Like You, Camaro sur ici Loire-Océan. J'ai un super programme pour le quart d'heure qui arrive. Dans quelques instants, on écoute Chagrin d'amour, Estelle et Joe Dassin. Et puis, on va faire un petit point sur le Tour de France. Et après, je vous parle de la Nuit des Étoiles en Loire-Atlantique. Et je vous partage un bon plan à La Roche-sur-Yon.
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0: dans les yeux d'Émilie Jo Dassin sur votre radio locale ici, Loire-Océan. Allez, nous, on va voir comment ça se passe sur le Tour de France Femmes.
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3: Et on suit cette septième étape du Tour de France Femmes. Les 128 coureuses qui sont dans le Vaucluse à désormais 20 kilomètres de la mythique arrivée au sommet du Mont Ventoux qui va commencer juste après le virage de Saint-Estève. Ça y est, ça s'approche. Et Emma Sarango, vous êtes sur la moto ici de Selim Guerribi, le peloton qui revient très très fort sur les 9 coureuses qui sont encore échappées. Il n'y a plus que 20 secondes d'écart entre les deux groupes.
4: Oui, 15 secondes même, Manon, selon la dernière information de Radio Tour dans nos oreillettes. Ça va pas tenir pour Clémence Latimier et ses partenaires d'échappée. Elles auront fait un gros travail durant les 30-40 derniers kilomètres, mais on savait évidemment que les équipes de leaders à l'assaut du Mont Ventoux allaient accélérer le rythme, et on le voit, ça y est, le Mont Ventoux. Je vous vois, Manon, faites-moi coucou. Je vois l'antenne rouge et blanche de très loin, et on est là à l'instant avec Selim Guerribi de la moto ici. C'est beau, mais c'est haut, et c'est aussi ce qu'elles doivent se dire, les coureuses, à l'instant.
3: Ouais, ça c'est sûr, et la question c'est de savoir qui aura les jambes dans cette ascension avec des portions à 10% au total, 16 kilomètres de montée à 8,8%. On va assez vite le savoir, et dans le peloton c'est notamment la Movistar qui roule fort pour rattraper l'échappée. Movistar, eh bien c'est l'équipe de Marlène Reusser, la maillot jaune, la Suissesse, qui est là comme les autres favorites. Et on voit également la Visma Lease Bike qui roule pour notre française Pauline Ferrand-Prévot. Pauline Ferrand-Prévot, on le sait, on l'a dit, redit, elle est loin au classement général à 5 minutes des favorites, mais elle va tout donner, elle l'a redit ce matin pour inscrire son nom au palmarès de cette ascension mythique. N'oublions pas également Demi Vollering qui pointe à 12 secondes de la maillot jaune avec son équipe, la FDJ Suez, qui roule très fort pour elle. On suit cette septième étape du Tour de France Femmes avec votre radio ici. Le prochain point c'est dans une demi-heure et on sera dans l'ascension du Mont Ventoux.
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0: Comme toutes les heures, des infos pratiques et des idées de sortie en Loire-Atlantique et en Vendée. À Saint-Nazaire, la ville se mobilise contre le moustique tigre et le frelon asiatique. Pensez à supprimer les eaux stagnantes autour de chez vous et à couvrir les récupérateurs d'eau de pluie. Ce week-end, ne manquez pas la nuit des étoiles. Les conditions sont exceptionnelles. Au plus fort des perséides, on pourra voir jusqu'à 100 étoiles filantes par heure. Des événements ouverts à tous sont organisés dans les clubs d'astronomie, notamment à la Chapelle-sur-Erdre, à Pornic, Clisson ou encore en Ancenis. Et si vous voulez en profiter presque de chez vous, la NASA conseille de vous éloigner d'au moins 15 km des villes, de vous allonger les pieds vers le nord-ouest et de regarder simplement droit devant vous. Et puis à La Roche-sur-Yon, une formation gratuite au compostage vous permet de repartir gratuitement avec un composteur en bois de 400 litres. Les inscriptions se font directement sur le site de l'agglomération.
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0: Charlotte Cardin, tant pis pour elle sur Ici Loire-Océan. Tous les jours, Fred Ballard fait le tour des spectacles des humoristes pour parler de notre quotidien. Et aujourd'hui, je crois que Fred, elle a un peu peur de prendre l'avion en fait. Pas super pratique pour partir en vacances.
1: Papa, on a décollé, ça y est, on va décoller, c'est bon, on a décollé. Non, on n'a pas décollé. Le décollage, c'est quand papa, il pleure.
2: Oui, c'est la grande différence entre les enfants et les adultes. L'insouciance des uns nourrit la trouille des autres. Et c'est encore pire quand un type totalement zen à 10 000 pieds au-dessus de l'océan tente de rassurer son pote qui sue à grosses gouttes sur le siège d'à côté.
3: Non, je vois pas où est le problème. Attends, sécurité, l'avion plane à cause de la pression des ailes. Je vois pas de quoi tu parles. Je dirais, il n'y a rien d'irrationnel. À un moment donné, la technologie, il faut faire confiance. Quoi. Totalement surréaliste d'avoir la trouille, les pétoches d'un avion qui, ça fait plus de 50 ans qu'il plane dans les airs. Mon gars, t'es totalement...
2: Ah là là, comme c'est énervant, les gens trop sur deux en avion. On aurait presque envie que l'avion se crache pour leur prouver qu'on avait raison d'avoir peur. Mais grâce à la méthode Gad Elmaleh, on préfère s'éclater de rire que s'éclater tout court. Et c'est encore plus vrai quand on est jeune et bien bâti.
4: Je monte dans l'avion et là l'hôtesse me dit « Monsieur, vous m'avez l'air jeune et vigoureux. » Pour vous placer à côté de l'issue de secours pour aider les gens à évacuer en cas de crash aérien. Je dis, madame, j'arrive même pas à gérer mon bagage cabine. Comment voulez-vous que je désarme un toboggan ?
2: Oui, alors c'est sûr que si en plus c'est aux passagers trouillards de se charger de la sécurité des autres passagers en cas de crash, c'est pas hyper rassurant, mais bon, même si Paul Mirabel n'est pas expert en désarmement de toboggan, quand il ouvre les vannes, même les réacteurs se marrent. Donc PNC aux portes, attachez vos ceintures. On va se fendre la poire.
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0: Drives Me Crazy, Fine Young Cannibals sur ici Loire-Océan. À suivre, Bonjour, Pardon, Merci de Céline Dion, Music Sounds Better With You de Stardust, et puis ce sera le retour des actus locales à 17h.
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0: 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Les infos avec Leïla Meschaouri.
2: C'est un grand jour pour le football vendéen. Le club de foot de La Roche-sur-Yon va découvrir un nouveau championnat cette saison, la Ligue 3. Nouveau championnat entièrement professionnel qui remplace le championnat national. Les Lyonnais qui ont obtenu leur billet pour la montée en mai dernier reçoivent ce soir Versailles. Une équipe à ne pas sous-estimer, insiste Teddy Morinière, le directeur sportif du club de foot de La Roche-sur-Yon.
3: On reçoit Versailles pour la première journée, ce sera déjà une affiche pour nous, donc on se prépare pour recevoir les Parisiens. Bien évidemment, avec l'objectif, on parle souvent de maintien pour un promu, mais ça va être, je dirais, de bien asseoir le club en Ligue 3, voilà, de prendre la mesure aussi de ce championnat, parce qu'il y a des gros clubs, voilà, comme Caen, comme Valenciennes, comme Amiens, comme Bastia, donc il y aura des grosses affiches, mais ça va être en effet de faire un bon maintien. J'ai envie de dire le plus haut et le plus vite possible, et ensuite de continuer de construire le projet du club. On n'a pas affiché d'ambition à 2, 3 ou 4 ans, mais c'est en tout cas de bien figurer en Ligue 3, de s'y installer et de continuer de développer le projet du club.
2: La Roche-sur-Yon qui reçoit ce soir Versailles, début de la rencontre à 20h45, une rencontre retransmise sur la plateforme Ligue 1 Plus. La montée pour La Roche et la descente pour Nantes. La rentrée des Canaries, ce sera demain en Ligue 2. Premier match contre le Red Star à la Beaujoire, mais sans supporters. Le club a écopé d'un match à huis clos après les incidents à la fin de la saison dernière contre Toulouse. Les incendies se multiplient cet été pour prévenir les risques en forêt. La préfecture de Vendée fait passer le département au niveau de risque élevé. Ça veut dire qu'à partir de cette nuit, minuit, la circulation et le stationnement des véhicules à moteur sont interdits en forêt, ainsi que l'accès au public de midi à minuit. Tout feu d'artifice, barbecue, travaux forestiers ou agricoles sont également interdits aux abords des bois de plus d'un demi-hectare, sauf sur le littoral et dans les agglomérations. Attention aux arnaques de faux agents en Loire-Atlantique. C'est la police de Nantes qui alerte à ce sujet. Hier à Saint-Herblain, des policiers se sont fait passer pour des agents des eaux pour entrer chez une personne âgée. Peu après, un faux policier a tenté de pénétrer chez cette retraitée en prétextant

0: un vol chez un voisin. À Pornichet également, des vacanciers ont été victimes d'un homme usurpant l'identité d'un agent de la société de gestion de leur logement. Le conseil, c'est de toujours vérifier la carte professionnelle de l'agent qui se présente chez vous et en cas de doute, vous contactez la police au 17. La fin de la 7e étape du Tour de France Femmes aujourd'hui. Tour de France étape sur le Mont Ventoux, le célèbre Mont Ventoux. Les coureuses s'approchent de l'arrivée. C'est la première fois que les coureuses de la Grande Boucle vont gravir le Mont Chauve, le plus célèbre sommet du vélo. La Suissesse Marlène Rösser est toujours en jaune et donc dans les minutes qui viennent, votre radio ici va vous faire vivre comme chaque jour l'arrivée des coureuses sur le Tour de France Femmes.
1: Merci Leïla Mechaouri.
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1: Il fait beau demain malgré quelques nuages dans l'après-midi, mais rien qui ne va gâcher la journée et vous pourrez profiter d'un ciel dégagé pour la nuit des étoiles. Mais dimanche, si la journée est belle en Loire-Atlantique, Météo France annonce des risques de pluie à l'est de la Vendée. Demain matin au réveil, il fera 15 degrés dans le pays de Châteaubriant, 16 degrés à Savenay, 17 degrés à Nantes, Saint-Nazaire et la Bernerie-en-Ré, 18 degrés à Saint-Fulgent et Notre-Dame-de-Mont et 19 degrés à La Roche-sur-Yon et Moutier-les-Mauffets. En début d'après-midi, les températures iront de 28 degrés à Pornic à 32 degrés dans le bocage vendéen. On fait un petit point sur la route. Vendredi soir oblige, les conditions de circulation sont un petit peu compliquées en Loire-Atlantique. Vous avez déjà un bouchon au niveau de Saint-Brévin-les-Pins juste avant de passer le pont de Saint-Nazaire d'une vingtaine de minutes. Bouchon également au niveau de Sautron en direction de Vigneux-de-Bretagne d'une dizaine de minutes. Et ça ralentit sur le périphérique nantais. Périphérique intérieur entre la porte de La Beaujoire et le pont de Bellevue. Vous en avez pour une dizaine de minutes de plus que d'habitude. Et périphérique extérieur entre la porte de Chézine et la porte de l'Estuaire. Un peu moins d'une dizaine de minutes de retard.
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1: En 1985, Balavoine s'engage sur le terrain pour installer des pompes à eau en Afrique. Ce sera son dernier voyage. Son dernier album est sorti 3 mois plus tôt. Il gagnera une victoire de la musique à titre posthume. Le titre de l'album, c'est celui que nous écoutons, Sauver l'amour, sur Ici Loire-Océan.

0: Amour, Balavoine sur ici, Loire-Océan. Et si vous êtes fan, le spectacle Hommage Balavoine, ma bataille sera à l'Arena Théâtre des Sables d'Olonne le 14 novembre prochain.
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0: Bonjour, c'est vendredi, presque le week-end. Je vous raccompagne chez vous pour cette dernière journée de la semaine. On profite de la météo qui est clémente, de vos chansons préférées. On va suivre l'arrivée de la 7e étape du Tour de France Femmes tout à l'heure. Mais avant de filer sur le Mont Ventoux, je vous propose de vous poser un peu et de profiter de notre littoral. Dans quelques instants, je vous propose d'aller à la rencontre de Grégory de Mesquer, qui est venu au Croisic participer à un concours de pêche. Ce sera juste après une affaire de famille, Frérot de Jérémy Frérot sur ici Loire-Océan. Comme toi, je suis

0: Ferro sur votre radio locale, ici Loire-Océan. Je vous tends le micro sur le littoral cet été et aujourd'hui, celui qui me répond, c'est Grégory qui a pris son bateau et s'est arrêté sur le port du Croisic.
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0: Donc je suis sur le port du Croisic et j'ai croisé un monsieur. Bonjour monsieur, est-ce que je peux vous demander votre prénom ?
2: Oui, Grégory.
0: Qu'est-ce que vous faites ici, Grégory ?
2: Alors en fait, aujourd'hui, il y a un concours de pêche qui est organisé tout le week-end. Hein, donc c'est un concours de pêche au bar, donc qu'on appelle no kill. Hein, donc c'est-à-dire qu'on prend le poisson, on le mesure et après il retourne dans son élément naturel.
0: Et vous arrivez de loin ?
2: Alors nous, on vient de Mesquer. Voilà, donc on est l'équipe Kerkanautique hein, qui représente ma société. Voilà, pour promouvoir les bateaux de démo typés pour la pêche.
0: Ça fait plusieurs fois que vous faites des concours de pêche comme ça ou ce sera le premier ?
2: Non, non, effectivement, j'ai organisé la Celtica Fishing, j'ai fait partie de cette organisation, j'en fais plus partie, j'ai fait la Celtica Fishing, je fais le Grand Pavois Fishing, je suis un adepte des concours de pêche.
0: Un bon pêcheur, c'est du coup, enfin j'espère, c'est quoi la différence entre un bon et un mauvais pêcheur, cela dit ?
2: Alors ouais, ça c'est toujours la bonne question, hein. Effectivement, hein, on dit toujours le bon, le mauvais pêcheur, après bah, le but c'est de prendre plaisir. Ça va être le maître mot, la convivialité et le plaisir.
0: Et vous êtes déjà venu au Croisic avant ça ?
2: Oui, bien sûr, oui, habitant Mesquer, on vient souvent au Croisic par le bateau, effectivement, hein, c'est plus facile que par la route. Mais oui, c'est une ville qu'on connaît bien et on adore.
0: Ça prend combien de temps en bateau à peu près de faire le trajet ?
2: De Mesquer au Croisic, selon l'état de la mer, on est entre 35 et 45 minutes.
0: Est-ce qu'il y a des endroits sur la côte, vous qui avez dû la faire un petit peu en bateau, que vous trouvez particulièrement jolis ? Alors j'ai plutôt parlé Loire-Atlantique que 56 quand même.
2: Oui, oui, bah effectivement, la côte est magnifique chez nous, que ce soit la baie du Pouliguen, que ce soit la côte sauvage au niveau de Batte-sur-Mer. Le Croisic, le large, voilà. Et puis, bah, effectivement, après, on arrive tout de suite sur les îles. Mais oui, la côte est magnifique. La Turbale, Piriac, tout ça, c'est vraiment notre terrain de jeu pour les pêcheurs. Et c'est vraiment très beau.
0: Et vous pêchez donc là du bar, mais vous pêchez autre chose en général ? C'est la saison de quoi en plus cet été-là ?
2: Bon, c'est beaucoup le bar parce que c'est une vraie pêche sportive. Le pagre, le lieu jaune. Et puis le thon rouge à partir du mois d'août jusqu'au mois d'octobre, le thon rouge.
0: Qu'est-ce que c'est le meilleur à manger ?
2: Ah, c'est toujours particulier. Après, ça dépend les goûts, les couleurs. Après, moi, j'aime vraiment le tataki de thon, le thon rouge. Voilà, effectivement, c'est quelque chose de particulier. Mais le lieu jaune est très bon. Voilà, le Saint-Pierre également, puisque de temps en temps, on fait quelques Saint-Pierre.
0: Eh bah, ben, écoutez, merci beaucoup. Qu'est-ce que vous souhaitez à vos concurrents ?
2: Bah, que le meilleur gagne.
0: Et bah bonne chance, bon courage.
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0: Et lundi, je vous emmène en balade de Basse-sur-Mer à Saint-Nazaire. Sans femme et sans Paul Young. Oui, on va écouter Senza una donna de Zucchero. Mais si sa version la plus connue, c'est son duo avec Paul Young en 91, là c'est la version solo de 87 qu'on vous propose de redécouvrir sur Ici Loire-Océan.

0: l'imparfaite sur ici, Loire-Océan. On fait un petit point sur le trafic parce que c'est un vendredi soir de vacances, donc forcément c'est un petit peu compliqué dans notre département. Vous avez déjà un premier embouteillage le plus important au niveau du pont de Saint-Nazaire à partir de Saint-Brévin. Comptez plus de 18 minutes pour faire le trajet de plus que d'habitude. Un deuxième ralentissement important, c'est entre Sautron et Vigneux-de-Bretagne. Vous avez une dizaine de minutes de ralentissement pour pouvoir repartir. Ralentissement également sur le périphérique nantais. Dans le périphérique intérieur entre la porte de la Beaujoire et la porte du Vignoble, vous êtes quasiment à l'arrêt pendant une dizaine de minutes. Et des petits ralentissements commencent à apparaître sur le périphérique toujours au niveau de la porte de Vertou et de la porte de Rezé. Attention si vous êtes dans ce coin-là. Dans moins d'une minute, on va écouter Elton John et Kikidi. Et juste après, ce sera l'arrivée du Tour de France.
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0: Go Breaking My Heart, Elton John et Kikidi sur votre radio locale.
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0: La température remonte la semaine prochaine, mais en Loire-Atlantique, il y a tout pour se rafraîchir. Baignade, nature et patrimoine. À Nozay, la carrière du parc offre une promenade insolite dans une ancienne carrière de pierre bleue. Son parcours presque entièrement ombragé se découvre librement du vendredi au dimanche de 13h à 18h. Des audioguides sont disponibles au chalet d'accueil de l'office de tourisme Erdre Canal Forêt, installé sur la base de loisirs voisine. À La Roche-sur-Yon, le complexe aquatique est ouvert en continu les lundis et vendredis de 10h à 19h pour profiter des bassins tout l'été. Les horaires les autres jours sont sur le site de La Roche-sur-Yon. Petit conseil pratique, pensez à prévoir une pièce de 1 euro pour les casiers et les chèques vacances et coupons sport sont acceptés. Et si vous souhaitez promener votre chien et lui faire découvrir les belles plages de la côte vendéenne, elles ne sont pas toutes autorisées pour lui, mais pour être sûr de notre cartographie, nous avons proposé une carte interactive où les chiens sont autorisés. Il suffit de se rendre sur le site ici.fr.
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0: 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Direction le Mont Ventoux pour les derniers kilomètres de cette 7e étape.
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3: Et vous êtes bien sur votre radio ici pour vivre ici eh bien le final de cette 7e étape du Tour de France Femmes avec l'ascension et la fin de l'ascension de ce sommet mythique, le Mont Ventoux. C'est la première fois qu'il est emprunté par les coureuses sur la grande boucle et c'est Kasia Niewiadoma, la polonaise, qui est à 730 mètres désormais de l'arrivée et qui a 1 minute 45 d'avance sur ses deux poursuivantes, la maillot jaune Marlène Reusser et Demi Vollering, qui n'ont pas ses jambes à Kasia Niewiadoma. Je suis avec Jean-François Bernard, c'est notre consultant cyclisme pour Radio France. Jean-François, vous avez gagné le Ventoux en 1987. Notre polonaise, la Kasia Niewiadoma, elle a attaqué au bon moment.
4: Oui, je pense. De toute façon, il y avait un duel. Hein. Elles sont déjà sorties à trois, les trois meilleures de ce Tour de France. On l'a vu, les trois premières du classement général. Ensuite, elle a placé le contre au bon moment. Et derrière, surtout, on s'est regardé. Elles se sont jouées un peu au poker menteur, pardon, mais ça n'a pas marché. Et maintenant, la victoire, elle sera pour la polonaise qui va s'emparer en plus du maillot jaune aujourd'hui.
3: Et on a vu Demi Vollering en difficulté. Hein.
4: Oui, elle était, je pense, pas dans une grande journée. Elle a pas pu faire la différence. Et on savait que quand on arrivait dans le Ventoux, dans la deuxième partie avec vent de face, après, ce serait compliqué de faire des écarts.
3: Merci à vous Jean-François Bernard. Essayez une partie des coureuses. Là, le groupe du maillot blanc avec notre française Cédrine Kerbol qui passe sous la flamme du kilomètre. Et là, eh bien, c'est fait. Hein. Ce sera notre polonaise, Jean-François Bernard le disait, Kasia Niewiadoma, qui va aller gagner cette ascension mythique. Kasia Niewiadoma, ça n'est pas n'importe qui. Elle a gagné le Tour de France il y a 2 ans. D'ailleurs, avec 4 petites secondes d'avance sur la néerlandaise Demi Vollering. Mais Kasia Niewiadoma, eh bien, elle n'a jamais encore gagné d'étape sur le Tour de France. Et là, elle a 1 minute 48 d'avance sur Demi Vollering et sur Marlène Reusser, la maillot jaune qui ne le sera plus ce soir. Donc Kasia Niewiadoma, on le sait, elle est à 300 mètres de l'arrivée. Eh bien, elle va aller remporter cette étape mythique. Et c'est elle, pour ce premier Mont Ventoux sur la grande boucle féminine, qui va aller eh bien, inscrire son nom sur ce palmarès mythique. 1:47 d'avance pour Kasia Niewiadoma et le groupe, eh bien, maillot jaune avec Marlène Reusser et Demi Vollering, de grandes championnes évidemment, qui n'ont pas eu les jambes de Kasia ce soir, qui n'ont pas réussi eh bien, à rattraper la polonaise. Elle reste dans la roue l'une de l'autre, mais elles n'iront pas la rattraper, la polonaise. Et puis on a à 2 minutes de Kasia Niewiadoma, là, le groupe maillot blanc. La maillot blanc, c'est Paula Blasi, l'espagnole, et donc notre française Cédrine Kerbol, elle a fait eh bien, une très belle ascension, notamment au début de ce Mont Ventoux, avec, je le rappelle, hein, des pentes jusqu'à 10%, 16 km d'ascension, 1400 mètres de dénivelé à avaler. Et Cédrine Kerbaol, eh bien, elle est à 2 minutes, mais elle n'a pas pu suivre ses grandes championnes. Et c'est bien Kasia Niewiadoma ici, avec le public du Mont Ventoux qui tape évidemment sur les barrières, notamment tous ces courageux qui sont montés à vélo ce matin pour aller encourager eh bien, ces coureuses, la polonaise Kasia Niewiadoma. Ça y est, elle lève les bras, elle vient de remporter cette étape mythique, Kasia Niewiadoma, la Polonaise qui remporte sa toute première étape sur le Tour de France femme, qui l'a remportée il y a 2 ans. Kasia Niewiadoma, eh bien, elle fait coup double parce que elle remporte aussi le maillot jaune. Elle va le piquer à Marlène Reusser, la Suissesse qui n'a pas eu les jambes. Elle a tenu jusqu'à cette dernière attaque de notre Polonaise. Et là, eh bien, ni Temi Wolorink, autre grande championne, vainqueur, elle, du Tour de France en 2023, je le rappelle, ni Marlène Reusser n'ont pu suivre notre Polonaise, hein, qui a appuyé très très fort sur les pédales dans ce décor lunaire, ce Mont Ventoux mythique, hein. C'est un mont extrêmement particulier, un décor lunaire, dunaire même, avec seulement du caillou. Et Demi Vollering, eh bien là, qui va aller passer la ligne d'arrivée, elle a essayé de reprendre un petit peu de temps sur Marlène Reusser. Ça, c'est important au classement général, parce que si ce soir c'est Kasia Niewiadoma qui va monter avec son maillot jaune sur le podium, rien n'est joué. Il reste encore 2 étapes, avec une dernière étape à Nice qui va être très difficile. Donc là, on a vraiment ce trio de championnes, nos 3 grandes favorites, on a annoncé cette explication finalement entre ces 3-là, Demi Vollering, Marlène Reusser et Kasia Niewiadoma, qui vont se battre pour le maillot jaune. Demi Vollering qui vient de passer en dessous de l'antenne blanche et rouge du Mont Ventoux, décor totalement lunaire. Marlène Reusser, elle a totalement craqué la maillot jaune qui va le perdre ce soir, puisqu'elle s'est même fait rattraper par Elisa Longo-Borghini, la championne d'Italie, grande grimpeuse également, qui a fait partie de cette échappée de 10 coureuses qui sont parties pour cette ascension du Mont Ventoux. Et là, ça arrive vraiment au compte-gouttes, hein, parce que je le rappelle, le Mont Ventoux, 1400 mètres de dénivelé, 16 km d'ascension avec des pentes jusqu'à 10%, et ça ne s'arrête pas. La plus petite pente, si j'ose dire, parce que autant vous dire que ça reste extrêmement difficile, c'est 6%, et on voit à l'instant Kasia Niewiadoma épuisée, évidemment, après cet effort et après cette ascension mythique remportée. Et ça y est, elle est félicitée par des coureuses. Elle n'en revient pas, évidemment. Là, elle s'arrose, hein, parce qu'il fait très chaud ici au sommet du Mont Ventoux. 4h22 d'effort, elle a fait, la Polonaise Kasia Niewiadoma, qui a remporté le Tour il y a 2 ans, mais qui n'avait encore jamais remporté d'étape. Et bien, sa première étape remportée à la Polonaise Kasia Niewiadoma, c'est le Mont Ventoux. Rien que ça, sommet évidemment mythique, la directrice du Tour de France, Marion Rousse, elle le disait, et on voit là juste en bas, je les vois, les spectateurs qui applaudissent, eh bien, ces grandes championnes. C'est une ascension extrêmement difficile. Un petit mot également là du groupe Eto. Le groupe Eto, c'est le groupe du maillot vert, avec notamment les sprinteuses, là forcément extrêmement difficile pour elles, hein. C'est un effort qui leur correspond bien moins, puisque là on a vu à l'avant les meilleures grimpeuses. Le groupe Eto, il a plusieurs minutes de retard, et ça va arriver, je le disais, au compte goutte pendant encore un bon moment ici au sommet du Mont Ventoux, où ça y est, Kasia Niewiadoma qui a levé vraiment les 2 bras en l'air, eh bien elle va pouvoir savourer après cet effort énorme. Et puis elle va aller aussi dans quelques minutes, eh bien monter, elle va monter sur le podium avec son maillot jaune, Kasia Niewiadoma, et notre Française Pauline Ferrand-Prévot, qui elle a été lâchée, on le sait, dès le début, eh bien des ascensions difficiles. Jean-François Bernard, vous êtes de retour avec nous, consultant cyclisme pour Radio France. Je parlais de Pauline Ferrand-Prévot, là, elle n'a pas eu les jambes, hein, dès le début, ça a été trop compliqué pour elle.
4: Ben, je crois que c'est tous les jours, c'était la même chose, en fait, quand on l'attendait surtout déjà dans ce chrono où elle a perdu beaucoup de temps, on a vu qu'elle n'était pas du tout à son aise, et puis elle est en difficulté à chaque fois quand même que les étapes sont de plus en plus dures. Donc non, c'est pas l'année de Pauline Ferrand-Prévot, il reste 2 étapes, c'est pas quelqu'un qui lâche comme ça. On sait quand même que pour le général, c'est fini déjà depuis le contre-la-montre. Mais il reste 2 étapes avec 2 arrivées à Nice, avec des parcours complètement différents. On verra, mais écoutez, voilà quoi, ça n'a pas marché cette année.
3: Et Kasia Niewiadoma, elle a gagné du temps là sur Demi Vollering, autre prétendante au classement général. Rien n'est fait, hein, Jean-François Bernard, il y a encore 2 étapes. Hein.
4: Oui, parce que ce matin on pensait plus à Vollering en jaune ce soir, alors que c'est pas du tout le cas. C'est Niewiadoma, mais qui est une attaquante, attention. Hein, on l'a vu en plus, le podium en pied du Ventoux, il s'est détaché tout de suite. À partir de ce moment-là, elle a elle s'est dit elles vont se marquer, je vais attaquer, et je pense qu'elle a bien fait, parce que le résultat c'est qu'elle a et l'étape et le maillot, et il va falloir aller le chercher, le maillot.
3: Et c'est notre Polonaise Kasia Niewiadoma qui a passé la ligne d'arrivée en tête, en levant les bras ici au sommet du Mont Ventoux, juste devant Demi Vollering, Marlène Reusser en troisième position, et Elisa Longo Borghini, la championne d'Italie, également ici. C'est elle qui est passée en troisième position, puisque je le disais, elle a réussi dans la toute fin de cette ascension totalement lunaire avec que du caillou et des spectateurs à dépasser notre maillot jaune Marlène Reusser. Et là, ça va arriver au compte-gouttes. Jean-François Bernard, vous l'avez monté, vous l'avez gagné. Ventoux, là, c'est très difficile.
4: Là, c'est chacun pour soi. Bien que la course est quand même restée très longtemps concentrée, les filles sont restées quand même ensemble à un bon moment. Donc, bien entendu, on n'aura pas de hors délai aujourd'hui parce que les délais sont suffisamment longs. Je pense que pour beaucoup, c'est un soulagement d'être ce soir-là, de passer la ligne et d'être au départ demain matin.
3: C'est vrai que là, ça va être aussi l'objectif. Je parlais.
4: On se rappelle, on se rapproche de Nice, en fait.
3: Ouais, exactement. Et puis le groupe Eto, évidemment, avec nos sprinteuses qui ont été lâchées. Et je le rappelle, Kasia Niewiadoma, la Polonaise, qui remporte cette 7e étape du Tour de France femme. Première fois que les coureuses empruntaient le Mont Ventoux sur la grande boucle. Et Kasia Niewiadoma, elle remporte l'étape et elle prend le maillot jaune ce soir. Elle le pique à Marlène Reusser, qui elle a passé la ligne d'arrivée en quatrième position. Demi Vollering, autre grande favorite, elle est arrivée deuxième. Elle n'avait pas les jambes ce soir pour suivre la Polonaise, et c'est la championne d'Italie, Elisa Longo Borghini, qui complète le podium de cette 7e étape ce soir. Elle a réussi à revenir sur Marlène Reusser, et on attend évidemment la Française Pauline Ferrand-Prévot lâchée, on le disait, Kasia Niewiadoma, qui a remporté cette étape ce soir au Mont Ventoux.
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0: Il promet, et pas à moitié, Bruno Mars le jure carrément sur son âme. On My Soul, à découvrir maintenant sur Ici Loire-Océan.

0: Mars, On My Soul sur Ici Loire-Océan. Cet été, on s'intéresse à ce que vous emmenez dans votre valise pendant les vacances et aujourd'hui, on parle d'un objet qu'on pourrait croire menacé par le numérique et qui pourtant résiste, prouve qu'il existe. Non, ce n'est pas un album de France Gall, c'est le guide touristique.
1: Dans ma valise, il y a...
2: J'aimerais qu'on se fasse un bon resto, un musée, puis peut-être un glacier sur la plage. Qu'est-ce que t'en penses ?
3: Bah écoute, je connais super bien la ville. Suis-moi.
1: Un guide touristique.
2: On est déjà passé par ici, non ? Bah, la prochaine fois, on prendra un vrai guide touristique. Tout a été raccourci, là.
4: Les guides touristiques existent depuis toujours. On pourrait par exemple remonter à Homère et à l'Odyssée.
5: Oui, pourquoi pas.
4: On pourrait aussi citer Montaigne, Marco Polo et leur périple. Ils les ont relatés, ma foi, de manière fort intéressante.
6: Depuis toujours, les récits de voyage nourrissent notre imagination. Avec le temps, le développement des moyens de transport nous ont permis de voyager plus facilement et de découvrir par nous-mêmes de nouveaux horizons. Que ce soit à pied, à vélo, en train, en bateau, en voiture, à moto ou en avion. Mais avant de partir en voyage, il est important de bien le préparer. Pour s'y aider, beaucoup d'entre nous se sont appuyés et continuent de le faire encore aujourd'hui sur les guides touristiques.
7: Il en existe de toutes sortes et à tous les prix. Vous y trouverez les bonnes adresses, bien sûr, les sites incontournables à visiter et aussi des petits conseils bien pratiques.
6: Comme le climat. Par exemple, il est important de savoir que la saison des pluies s'étend de mai à décembre en Martinique. Et une fois sur place, le guide de voyage devient un allié. Un véritable compagnon de route.
8: Chaque guide a été écrit par des gens qui habitent dans la ville et qui donc nous donnent en fait leur propre carnet d'adresses avec tous les trucs pour éviter justement les pièges à touristes.
6: Et vous, avez-vous un guide de voyage ?
9: On regarde un peu avant ou alors on va aussi quand même un peu dans les offices de tourisme.
10: On aime bien partir à l'aventure et on aime bien aussi programmer. Ça dépend de notre humeur du moment, peut-être, de notre portefeuille, peut-être.
11: À l'époque, il n'y avait pas Internet, hein. Donc il fallait rechercher, le guide était très utile.
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0: Et moi j'aime bien lire les guides touristiques de la ville dans laquelle je suis, ça permet de redécouvrir les lieux ou les quartiers et de se la péter avec des super anecdotes en apéro. D'ailleurs, la région dans laquelle nous sommes, c'est vous qui en parlez le mieux. Tout à l'heure, dans quelques instants, en fait, on va parler de ce qui vous rend heureux ici.
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0: c'était la toute première fois sur Ici leur océan. Non, c'est faux. La chanson date de 1985. Vous l'aviez déjà entendue ici. Qu'est-ce qui vous rend heureux dans notre région? Tous les jours, Luc Yelch vous pose la question. Et aujourd'hui, je vous propose de venir nous rejoindre sur l'île de Nantes et de poursuivre un peu sur les bords de Loire.
1: Impossible de parler de Nantes sans évoquer son histoire et ses monuments emblématiques. Françoise nous confie ce qui l'a fait vibrer dans cette ville chargée de souvenirs.
2: On sent qu'on est ouvert vers l'océan et vers le voyage. Bon, alors évidemment, après, il y a Jules Verne, mais ça se ressent quand même dans l'âme de la ville. Alors évidemment, j'habite juste en face des machines. Je les vis au quotidien, donc régulièrement, j'entends l'éléphant. Donc quand je l'entends, j'ai la banane, je dis « Ah ben tiens, il est sorti ». C'est international, quoi. Il y a plein d'étrangers, des familles, des gens seuls aussi, mais tout le monde a le sourire. Enfin, tout le monde est revenu en enfance et c'est apaisant. Autrement, j'aime aller aussi au marché à Bassindre. J'aime ces endroits liés à la Loire, qui est apaisante. Donc la première fois que j'ai vu le Belém arriver... Bon, c'était un grand frisson. Ensuite, j'entendais à midi la cloche à table. Enfin, quand le Belém arrive, c'est toujours une joie, oui. Et alors, récemment, bon, c'est toujours dans mon quartier, mais le musée d'Aubray est un petit chef-d'œuvre. Autrement, oui, les Royales de Luxe. Donc ça a été pour moi, pareil, une révélation. Et puis, toute la ville qui se mobilise, c'était... Pareil, un grand moment où il n'y avait plus d'âge. Tout le monde était enfant, poésie, voilà. Ça, c'était extraordinaire. Et autrement, je dois dire que la proximité de l'océan contribue beaucoup au plaisir que j'ai à habiter à Nantes. C'est très enrichissant. Il faut se balader et continuer à sourire et à regarder, lever le nez. Il y a beaucoup d'histoires intéressantes, voilà. Finalement, rien ne me retient à Nantes, parce qu'avant j'y travaillais, mais maintenant je suis à la retraite. Donc normalement, je devrais me dire, bon allez, je retourne vers mes anciens amis, etc. Et bien finalement, je reste à Nantes. Il doit y avoir une raison à ça, donc je pense que je m'y sens bien. Il y a un bon équilibre.
0: Et si vous êtes à Nantes la semaine prochaine pour profiter de l'éclipse mercredi, on vous conseille de vous rendre sur la butte Sainte-Anne. Je vous fais un petit point sur le trafic. Alors ça ralentit toujours au niveau du pont de Saint-Nazaire. Comptez 25 minutes quasiment par choc contre par choc pour passer le pont. Également au niveau de Sautron à Vigne-de-Bretagne, une dizaine de minutes où vous êtes bien ralenti. Et un ralentissement toujours entre la porte de La Beaujoire et le pont de Bellevue. Dans quelques instants, on écoute Benjamin Biolay et puis ce sera le retour de l'actu locale avec le journal de Leïla Meshaouri.
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0: Violet, écran total sur ici, Loire-Océan, un tube de l'été tout en douceur et en crème solaire. Si vous êtes fan d'ailleurs du chanteur, vous pourrez aller le voir au Zénith de Nantes le 10 novembre prochain.
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0: Ici Loire-Océan, il est 18h. Les infos locales avec Léla Méchaouri.
2: La solidarité s'organise en Loire-Atlantique pour venir en aide aux sinistrés des incendies de Gironde. Plus de 40 000 hectares dévastés par un méga-feu. 220 000 personnes évacuées, plus de 200 maisons calcinées et autant de familles qui ont tout perdu. Les images de désolation ont ému la France entière. Et chez nous, l'Amicale des sapeurs-pompiers de la Bernerie-en-Ré organise une collecte ce week-end. En soutien aux victimes, ce sont deux femmes pompiers volontaires de la Bernerie qui ont eu l'idée de cette collecte. Salomé Barraud, 28 ans, est pompier volontaire et co-organisatrice. Tout part d'une simple discussion avec son amie, également pompier volontaire à la Bernerie. Mais les deux jeunes femmes n'auraient jamais pensé à un tel élan de solidarité.
3: On s'est dit, est-ce qu'on n'organiserait pas ça à la caserne? On a un conteneur derrière la caserne pour stocker. Et puis on a dit, on va faire une affiche et puis on va la publier sur la page Instagram des pompiers de la Bernerie, plus sur la page Facebook du coup des pompiers de la Bernerie, et puis on verra bien ce qui se passera et si on a du monde qui va venir ou si ça va être partagé. Mais on pensait pas que ça allait jamais être partagé plus de 500 fois, jamais de la vie on s'était imaginé ça. Ça fait bizarre, hein. On en rigolait un peu avec Margot, on s'est regardé, on a dit mais ça prend une ampleur monstrueuse. Et puis après le maire de la Bernerie nous a contacté avec la mairie, enfin ses élus, tout ça, et ils nous ont dit, on vous met à disposition la salle des fêtes de la Bernerie pour votre collecte. Et là, on s'est dit, en fait, c'est génial. Et puis nous, après, en parallèle, on recevait aussi des messages de personnes qui nous disaient, je peux déposer pour la collecte, mais je veux bien être bénévole avec vous s'il y a besoin d'un coup de main en plus pour ces jours-là. Et on s'est dit, en fait, c'est génial, ça prend une ampleur énorme. Mais en même temps, c'est sur un fonds de solidarité énorme et tous les gens, en fait, ils mettent la main à la pâte et c'est génial, en fait.
2: Salomé Barraud, des pompiers volontaires de la Bernerie en Ré. La collecte est donc organisée finalement à la salle des fêtes de la commune et non à la caserne comme c'était initialement envisagé. C'est demain et dimanche de 10h à 18h. Les bénévoles recherchent notamment des couvertures, des draps, produits d'hygiène, des produits pour bébés ou bien pour les animaux. Mais les vêtements ne sont pas prioritaires. Les risques d'incendie en forêt restent élevés en Loire-Atlantique et en Vendée. Et les deux départements passent au niveau d'alerte orange à compter de cette nuit minuit. Les arrêtés de restriction des préfectures concernent les forêts et les bois de plus d'un demi-hectare hors littoral. L'accès au public y est interdit de midi à minuit. On ne peut pas garer sa voiture ou sa moto en forêt. Les travaux forestiers et agricoles sont également proscrits et pas de feu d'artifice, de barbecue ou de méco non plus, bien entendu. Un gros accident en fin de matinée sur la commune du Perrier en Vendée. Trois voitures se sont percutées sur une départementale qui relie Chaland à Saint-Jean-de-Mont. Une femme de 29 ans est dans un état très grave. Elle a dû être désincarcérée par les pompiers et transportée au CHU de Nantes par hélicoptère. Cinq autres personnes sont légèrement touchées. C'est un été de tous les records au niveau des températures et les conséquences sur la nature sont nombreuses. La faune sauvage souffre, notamment les oiseaux, l'eau se fait rare, ils ont soif, obligés de faire de longues distances pour trouver un point d'eau, parfois jusqu'à épuisement. Alors qu'est-ce qu'on peut faire, nous, pour les aider à notre niveau depuis notre domicile? Réponse de Mickaël Potard de la Ligue pour la protection des oiseaux en Pays de la Loire. Il ne faut pas les nourrir, dit-il, mais leur donner à boire.
4: La meilleure des façons d'aider les oiseaux et notamment la faune sauvage, c'est de mettre en place son propre abreuvoir dans son jardin, notamment. On sauvera ainsi pas mal de vies. C'est par exemple très concrètement pour

0: les oiseaux, les hérissons, les insectes, de mettre en place un récipient dans son jardin qui soit peu profond, en prenant le soin de mettre une petite planche, une pierre, une pente douce pour éviter les noyades, pour que l'oiseau notamment puisse entrer et sortir de la petite coupelle. Cet abreuvoir, il faut l'installer à l'ombre et, si possible, dans un endroit le plus dégagé possible, pour que les animaux sauvages puissent surveiller leurs prédateurs. Et puis, il faut également penser, ça c'est pour éviter la prolifération des moustiques et ou de la propagation des maladies, et il faut essayer de renouveler l'eau de ces abreuvoirs chaque matin, et ces abreuvoirs les mettre le plus près possible effectivement de votre habitation, ce qui vous permettra aussi de faire de belles observations.
1: Michaël Potard de la LPO des Pays de la Loire, il répondait à Pascal Roche. Depuis le début de l'été, la Ligue pour la protection des oiseaux a observé une surmortalité des hirondelles et des martinets, des espèces qui nichent sous les toits et qui meurent étouffées par les chaleurs écrasantes. On termine par l'issue d'une étape mythique sur le Tour de France Femmes. Aujourd'hui, vous l'avez vécu en direct, comme chaque soir sur votre radio ici, Loire-Océan. C'est Katarzyna Niewiadoma qui s'impose sur le Mont Ventoux. La Polonaise récupère par la même occasion le maillot jaune. La Néerlandaise Demi Vollering conserve sa place de dauphine.
2: Merci Léla Mechaouri.
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2: Il va faire beau demain dans nos deux départements et le temps sera dégagé la nuit pour pouvoir assister à la nuit des étoiles. Mais si la météo est aussi belle dimanche, Météo France prévient que en Vendée, une pluie pourrait arriver à l'est du département. Demain matin au réveil, il fera 15 degrés dans le pays de Châteaubriant, 16 degrés à Malville, 17 degrés à Nantes, Saint-Nazaire et Pornic, 18 degrés à Vendrennes et Saint-Jean-de-Mont, 19 degrés à La Roche-sur-Yon et Avrillé, et en début d'après midi, les températures iront de 28 degrés à Pornic à 32 degrés sur le bocage vendéen. Un petit point sur la route, c'est toujours compliqué ce vendredi de départ et de retour de vacances. Vous avez une quinzaine de minutes de ralentissement maintenant au niveau du pont de Saint-Nazaire, juste avant de passer le pont au niveau de Saint-Brévin. Une dizaine de minutes de ralentissement de Sautron à Vigneux-de-Bretagne. Ça se arrange un petit peu sur le périphérique nantais. Cependant, il reste, cela dit, un ralentissement en périphérique intérieur entre la porte de La Beaujoire et la porte d'Anjou.
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2: En radio, on peut difficilement contredire France Gall. Alors on monte le son sur Ici Loire-Océan.

0: hymne pour une chanteuse, tout pour la musique. France Gall sur votre radio locale, ici Loire-Océan.
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0: Bonjour, oui, c'est entre le bonsoir et le bonjour pour les heures comme celle-ci où on a un doute. Je vous raccompagne chez vous et en week-end, enfin, on écoute vos chansons préférées. Et dans quelques instants, je vous propose de lever les yeux vers le ciel, penser à un vœu et attendre une étoile filante. C'est la nuit des étoiles ce week-end et pour l'occasion, je reçois Nicolas, président du club d'astronomie Le Cocher à la Chapelle-sur-Erdre, qui va vous parler de l'événement que le club organise pour l'occasion. Ce sera juste après les rêves fiévreux d'Alex Warren, Fever Dream sur Ici l'Océan.

0: Alex Warren, Fever Dreams sur Ici Loire-Océan.
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0: Ce week-end, les yeux seront tournés vers le ciel avec la Nuit des Étoiles et on va vous parler de la soirée organisée à la Chapelle-sur-Erdre, au programme des observations, des conférences, des animations gratuites pour toute la famille. Nicolas, vous êtes le président du club d'astronomie Le Cocher. Bonjour.
2: Bonjour Nolwenn. Effectivement, j'ai cette chance depuis maintenant quelques mois. Je suis assez récent dans cette position.
0: Que vous pouvez commencer par me dire ce que c'est un petit peu la Nuit des Étoiles.
2: La Nuit des Étoiles, c'est un événement national qui est organisé par l'Association française d'astronomie depuis maintenant assez longtemps, en partenariat notamment avec le CNES. C'est plus que 500 manifestations qui sont organisées partout en France par des associations, des collectivités territoriales, du 7 au 8 août.
0: Alors, cette édition à la Chapelle-sur-Erdre spécifiquement, elle est placée sous le signe du soleil. C'est un lien avec l'éclipse du 12 août dont on commence à beaucoup parler, je suppose ?
2: Tout à fait. Et notre but premier, c'est d'expliquer aux gens qu'est-ce que c'est l'éclipse, mais surtout comment l'observer en toute sécurité pour ses yeux. On aura une conférence notamment sur le sujet et on expliquera tout ce qu'il faut savoir.
0: Donc ceux qui viendront sur place vont pouvoir assister à des conférences, il y a des bricolages pour enfants, il y a des jeux et après il y a l'observation du ciel. Tout le monde va pouvoir trouver quelque chose à faire et apprécier même si on n'est pas un très très grand connaisseur d'astronomie.
2: Au contraire, on est vraiment là pour partager notre passion et pour vous expliquer, répondre à toutes vos questions. Et on aura plein d'équipements différents qui permettront à tout le monde, des plus petits enfants jusqu'aux adultes, de voir le soleil pendant la journée. Et on espère, si la météo le permet, plein de choses dans le ciel, des galaxies, des nébuleuses, tout ce qu'on pourra voir.
0: Et justement, c'est un événement qui est national, donc j'imagine que ce soit cet événement ou ailleurs, il y a des choses qui sont observables dans le ciel sur cette période-là, normalement, c'est ça ?
2: Exactement. Eh bien, l'occasion, ce sont les pluies d'étoiles filantes, une des pluies d'étoiles filantes les plus importantes de l'année, qui se passe à peu près autour du 8 août tous les ans et qui s'appelle les Perséides. Donc, si on a de la chance, on verra beaucoup d'étoiles filantes samedi.
0: Eh ben, c'est super. On va pouvoir faire des vœux. La Nuit des Étoiles organisée par le club d'astronomie Le Cocher, c'est ce samedi 8 août de 15h à 2h du matin au stade Buisson de la Grolle à la Chapelle-sur-Erdre. L'entrée est gratuite. Il y a des observations, des conférences et des animations pour toute la famille. Merci beaucoup, Nicolas. Poppies sur Ici Loire-Océan.

0: Souchon sur votre radio locale, ici Loire-Océan. On fait un tout petit point sur la route, c'est en train de se calmer autour du périphérique nantais et sur la route de Sautron à Vigneux-de-Bretagne. En revanche, toujours un ralentissement très important, plus de 20 minutes entre Saint-Brévin, Les Pins et Saint-Nazaire si vous commencez à passer le pont. Ce week-end, Jean-Jacques Lrester reçoit des refuges de la SPA à 11h15. Il vous présente des animaux qui recherchent leur famille. Alors si vous avez de la place chez vous pour un nouveau compagnon à quatre pattes, leurs photos et le refuge où ils seront sont également partagés sur notre page Facebook. Dans quelques instants, on écoute Soirée mondaine d'Oria, et puis ce sera l'heure du journal du Tour présenté par Alexandre Berthaud.
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0: Oria, soirée mondaine sur votre radio locale, ici Loir Océan. Oria qui n'avait fait qu'un seul concert dans sa vie et qui fera son deuxième le 15 août au sein d'un festival La Nuit des Étoiles. Aujourd'hui, c'était la 7e étape du Tour de France Femmes entre la Voulte-sur-Rhône et le Mont Ventoux. Et bon, ça va être l'heure de faire le point sur cette étape dans le journal du Tour.
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2: Bienvenue dans le journal du Tour. Il existe plusieurs manières de marquer l'histoire, mais dans le vélo, on ne fait pas beaucoup mieux que celle-ci. Gagner en haut du Mont Ventoux, lever les bras après une ascension d'une difficulté extrême dans un décor presque irréel. Cette montagne chauve et ses calcaires blancs est celle aujourd'hui qui a marqué l'histoire et polonaise. Elle a 31 ans, déjà vainqueur du Tour, mais sans remporter d'étape. Kasia Niewiadoma décroche donc aujourd'hui le plus beau succès de sa carrière et en plus, elle prend le maillot jaune.
3: Franchement, c'est difficile de parler de ce que j'éprouve. Je suis sans voix. Je suis tellement fatiguée, je suis tellement étonnée de ce qui est arrivé. J'ai regardé à droite et j'ai vu mes parents. Ils étaient là. Je n'étais pas au courant. Mon père était en train de pleurer et il était si fier de moi. C'était un grand moment.
2: L'émotion incrédule de Kasia Niewiadoma au micro de France Télé avec la traduction également après la course. Effectivement, papa peut être fier. La coureuse de la Canyon SRAM prend le maillot jaune 15 secondes d'avance au classement général désormais sur la néerlandaise Demi Vollering, deuxième de l'étape. Bonsoir Manon Vautier-Cholet.
4: Bonsoir Alexandre, bonsoir à tous.
2: Vous avez commenté cette étape, vous nous l'avez fait vivre. Et en fait, les deux premières du classement général se sont un petit peu marquées, ce qui a profité à Niewiadoma en quelque sorte.
4: Ouais, c'est exactement ça. Marlène Reusser, désormais ancienne maillot jaune, qui juste après l'arrivée, qu'elle a passée en quatrième position, a commencé par féliciter Kasia Niewiadoma avant de s'agacer un petit peu. En fait, elle explique qu'elles se sont trop regardées avec la néerlandaise Demi Vollering, laissant la polonaise gagner de l'avance petit à petit pour aller s'imposer en haut du Mont Ventoux. Je lui ai dit qu'on devait rouler, mais elle a continué à m'attaquer, explique notamment la Suissesse, peut-être parce que, Demi Vollering, elle avait un peu plus de jambes que Marlène Reusser, elle a désormais 24 secondes d'avance sur son ancienne coéquipière au classement général. C'est très peu, mais c'est déjà ça avec un trio de tête dans un mouchoir de poche, hein, puisqu'il y a moins de 45 secondes entre les trois coureuses ce soir sur le podium du général.
2: Effectivement, Kasia Niewiadoma qui prend le maillot jaune, Demi Vollering 15 secondes derrière, Marlène Reusser 39 secondes plus loin. Et les Françaises dans tout ça, me direz-vous? Eh bien, hiérarchie respectée. Pauline Ferrand-Prévot, vainqueur sortante, même sur un terrain a priori plus favorable, n'avait pas le niveau pour rivaliser avec les meilleurs. Elle termine loin, plus de 10 minutes de la nouvelle maillot jaune. La meilleure française, et assez largement, s'appelle Cédrine Carbajol, 7e de l'étape à 2 minutes et désormais 6e du général.
5: Oui et non, c'est vrai que j'aime bien être plus offensif que ça et on va dire que là j'ai pas eu l'opportunité de le faire. Tout simplement parce que le rythme était très élevé de A à Z. Ce qui était aussi très très positif pour moi parce que je sais que sur une heure comme ça, je peux tenir dans la durée. Je pense que j'ai franchi un cap. Mais alors le seul truc, c'est que tout le monde a franchi un cap apparemment. Le niveau est de plus en plus élevé. Les vitesses sont de plus en plus élevées aussi. Donc voilà, chaque année, on revient à la guerre et chaque année, la guerre est d'autant plus dure.
2: Cédrine Carbajol, à moitié satisfaite au micro de l'équipe de Radio France, mobilisée pour avoir ses réactions juste après la fin de l'étape. La bretonne de IF Education Oatly peut encore rêver d'un top 5 au général et c'est ça qui compte, pas le fait d'être meilleure française, disait-elle au reporter après la course. On récapitule donc, classement général, Kasia Niewiadoma qui a remporté l'étape en haut du Ventoux, prend le maillot jaune devant Demi Vollering, Marlène Reusser, la quatrième et meilleure jeune, maillot blanc, la surprenante allemande Niedermayer, les deux autres maillot ne change pas. Puck Peeters pour les poids, Lorena Vibes pour le maillot vert. Lorena Vibes qui regarde sans doute avec envie l'étape de demain. On ne va pas vraiment souffler après pourtant ce Mont Ventoux. L'étape est plus facile, certes moins de montée, mais c'est aussi la plus longue de ce Tour de France Femmes, 172 km entre Sisteron et Nice. On peut imaginer une arrivée groupée, sauf que le parcours réserve une surprise dans le final, nous dit Marion Rousse.
6: Il y aura un petit mur à escalader, ça n'a l'air de rien, mais c'est quand même un petit mur qui aura des passages à plus de 15% en pleine ville et surtout à 6 km seulement de l'arrivée. Bah, ça sera peut-être l'occasion d'éviter un sprint massif sur la promenade des Anglais au pied du monument du centenaire.
2: La directrice du Tour, Marion Rousse, 8e étape, donc demain, l'avant-dernière déjà du Tour de France Femmes, qu'on vous fera vivre évidemment avec toutes nos équipes sur place, nos reporters, l'arrivée en direct, les premières réactions dès la ligne passée, ici, radio officielle de ce Tour de France Femmes. À demain.
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0: Et comme toutes les heures, des bons plans et des idées de sortie et des infos pratiques en Loire-Atlantique et en Vendée. Votre rendez-vous brocante et antiquité, c'est dimanche 9 août de 7h à 18h à Saint-Christophe-du-Ligneron en Vendée. 210 exposants professionnels de la brocante et des exposants proposant des produits du terroir, des artisans sont attendus toute la journée sur un terrain de 35 000 m² à 9 km de Chaland. Retrouvez les puces ligneronaises de 7h à 18h. Ce vendredi, profitez du ciné à plein air à Bouin, sur la place du Pavillon. À 20h, vous pouvez voir le film Interstellar. Vous serez confortablement installé sur des poufs géants. Il y a de la restauration. C'est un ciné à plein air à Bouin, donc c'est aujourd'hui, et c'est gratuit. Depuis plusieurs semaines, la Loire-Atlantique et la Vendée sont placées en alerte renforcée pour l'eau potable. Vous ne pouvez plus arroser vos massifs fleuris, vos pelouses. L'arrosage des potagers, eux, sont interdits de 8h à 20h. Et petit point foot pour finir, le premier match de la saison se joue ce samedi. Les Canaries affronteront Red Star à huis clos. Mais pas d'inquiétude, parce que même si le stade est fermé, vous pouvez suivre le match en direct sur votre radio locale ici. La soirée spéciale foot commence à 20h et le coup d'envoi, ce sera pour 20h45.
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0: Alors, signer son nom sur un cœur, c'est romantique. Sur les parties officielles, Terence Trent D'Arby a poussé l'idée encore plus loin. Depuis 2001, il s'appelle Sananda Matreya. Mais en 87, c'était bien sous son ancien nom qu'il chantait Sing Your Name et qu'il était beaucoup plus connu, on va dire.

0: sur ICI Loire-Océan. Tous les jours, Johan Rock nous emmène dans les coulisses du petit écran et aujourd'hui, il nous fait voyager puisqu'il nous embarque sur les routes de l'impossible.
1: 20 ans que cette collection originale est diffusée sur France 5. Un programme où, à chaque épisode, il y a toujours au moins un moment où l'on retient son souffle tant on n'en revient pas de voir ce qui peut se passer à l'autre bout du monde.
2: C'est un fleuve qui tombe du ciel. En un mois, les nuages peuvent lâcher sur le Cambodge jusqu'à 500 litres d'eau au mètre carré. Phnom Penh, la capitale, disparaît sous les eaux à chaque mousson.
1: Et à chaque fois, c'est pareil. Pour capturer les meilleures images, les reporters des routes de l'impossible n'hésitent pas à donner de leur personne. Et au fil des ans, les conditions de tournage sont devenues de plus en plus difficiles et dangereuses. Et ce, toujours pour la même raison, comme me l'a expliqué Tony Comiti, le producteur de la collection.
3: Aujourd'hui, les équipes des routes de l'impossible sont confrontées de plus en plus au dérèglement climatique. En Namibie, le réalisateur a voulu suivre des femmes qui, juste pour faire cuire leurs légumes dans leur village, faisaient 5-6 heures à pied sous 45-50 degrés avec des cruches sur la tête pour aller chercher de l'eau. Et quand il est arrivé sur le point d'eau avec les femmes, et ben ce point d'eau, c'était une mare dans laquelle aussi se désaltérait du bétail. Là, c'était très dur pour lui parce que s'il boit de l'eau, ben c'est hôpital direct. Il était complètement assoiffé.
1: Alors justement, avec le dérèglement climatique, comment fait-on pour mener à bien sa mission de reporter tout en assurant, au maximum, la sécurité de ceux qui partent sur le terrain? Réponse du producteur.
3: On essaye de regarder un peu la météo et il n'y a plus du tout de prévision. On part dans le désert pour faire un film sur la sécheresse. Et en fait, il va pleuvoir des trompes d'eau pendant un mois. Donc, écoutez, on fait comme les gens qu'on filme. Il faut s'adapter. C'est juste s'adapter. Et on filme les gens qui subissent et qui survivent. Ben, ils n'ont pas le choix, de toute façon, les gens.
1: Pour info, ces durs à cuire qui composent l'équipe des grands reporters de l'émission sont toujours les mêmes depuis le début. Ce qui, au regard de ce qu'ils endurent, doit impliquer d'être particulièrement blindé psychologiquement pour tenir le choc.
3: Il est évident que quand on rentre à Paris où tout est régulé, les reporters, finalement, le fait de voir toutes ces populations comme ça dans la souffrance, mais aussi dans la débrouille et parfois même dans la joie, bah écoutez, ça donne beaucoup d'humilité en fait.
1: Les routes de l'impossible en Mongolie, les nomades des sommets, c'est à voir ce soir 21h sur France 5.
0: Ni remords, ni regrets, voilà un programme plutôt ambitieux. Stéphane Escher nous montre comment faire sur ICI Loire-Océan.

0: Stéphane Echer, ni remords, ni regrets sur ici Loire-Océan. On fait un petit point sur la route. Rien à signaler au niveau du périphérique nantais. Cependant, toujours ce ralentissement donc entre Saint-Brévin-les-Pins et Saint-Nazaire. Si vous voulez passer le pont de Saint-Nazaire, vous avez une vingtaine de minutes de ralentissement. Ça recommence à ralentir. En fait, il y a eu un accident juste au niveau, juste après le temple de Bretagne. Donc, vous avez un ralentissement avant, entre Sautron et le temple de Bretagne, d'une dizaine de minutes, et un ralentissement juste après le temple de Bretagne, celui-là qui est d'une vingtaine de minutes, mais qui devrait être résolu d'ici une trentaine de minutes à peu près.
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0: On passe l'été sereinement sur la plage avec la SNSM et aujourd'hui, moi j'ai envie de farnienter dans l'eau. Alors je veux investir dans une bouée gonflable, une sublime licorne rose et blanche par exemple, pour aller faire la sieste.
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0: Allez, c'est parti! Je pars voir si les vagues respectent les horaires de baignade avec la Société Nationale de Sauvetage en Mer. Aujourd'hui, j'aimerais bien me mettre à l'eau avec ma bouée. Pourquoi pas faire la sieste? Non, si, j'ai l'impression que Malo et Lucie de la SNSM me jugent un peu. Il y a des dangers avec les bouées ou autres jeux de plage?
3: C'est des dangers qui sont, entre guillemets, invisibles. Surtout, le plus gros danger, c'est avec le vent qui nous emporte au large. Une rafale de vent, un vent qui souffle un peu fort, c'est vraiment très rapide, on ne s'en rend pas compte. En 3-4 minutes, la personne elle peut être 200 mètres plus loin. À la nage, si on veut ramener sa bouée, le vent est plus fort que nous. Quand on se retrouve à 400-500 mètres du bord, une petite part de stress qui peut être faite, ne pas savoir quoi faire, et on sait qu'on n'est pas capable de rentrer sur la plage.
0: Alors, à quoi être attentif?
3: Le but, c'est vraiment quand même rester conscient des risques. Si on se déporte trop, on anticipe et qu'on revienne.
0: Et si je suis emporté, je fais quoi? Je lâche ma bouée?
3: Soit on se dit on lâche la bouée et voilà, et part. C'est pas le but parce que du coup, ça nous embête nous et aussi même pour l'environnement. Mais si on a que ça comme chose à faire, faut pas hésiter à lâcher la bouée parce que en fait, ça va être juste un poids. Et c'est comme si on vous mettait une voile ou un parachute derrière vous.
0: Est-ce qu'il y a des conditions météo où il vaut mieux que je ne la sorte même pas, cette bouée?
3: Oui, ça va être les vents de terre. Donc un vent qui provient de la terre pour emmener au large, et ben là, un objet gonflable va partir vraiment très rapidement comme on a pu le dire. Et c'est vraiment ce moment-là où le mieux c'est de ne pas les utiliser. Les sauveteurs vous préviendront, c'est pas forcément pour vous embêter ou vous empêcher de jouer ou quelque chose, c'est vraiment parce qu'on connaît les risques.
0: Le conseil du jour: pas de sieste sur la licorne gonflable et on fait attention au vent avant de la mettre à l'eau. Et à la longueur des plages aussi. Hein. Je sais pas si vous avez remarqué, mais elles sont toujours plus longues au retour qu'à l'aller. Et plouf!
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0: Les conseils de la SNSM sont à retrouver sur le site et sur l'application Ici. J'ai un conseil pour vous. Osez. DJ Lewis connaissait Mylène Farmer depuis son enfance et le tout premier instrumental qu'il lui a envoyé, eh ben c'est devenu cette chanson. Plutôt réussie hein, comme première tentative. C'est à qui le tour sur Ici Loire-Océan ?

0: Warner, c'est à qui le tour sur Ici Loire Océan. Dans une minute, on écoute les Bee Gees, Too Much Heaven. Et juste après, les infos de 19h, ce sera votre heure musicale 100% années 80. On va commencer notamment par les Négresses Vertes et Eurythmics.
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0: Seven. Oui, c'est l'effet aussi que me fait le week-end.
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0: 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Tout de suite, c'est l'heure du journal.
3: Vous nous écoutez peut-être en voiture sur la route des vacances. Demain, la journée est classée rouge par bison futé dans tout le pays. Les vacanciers feront-ils leur retour en Gironde? Les professionnels du tourisme se posent la question. Ils espèrent voir leur saison sauvée ce mois-ci après un mois de juillet plombé par le méga-feu. Et en effet, Nicolas Joly, le camping Air Hôtel Océan se remplit de nouveau à la cano.
4: Des vacanciers qui se promènent, serviettes sous le bras, des enfants sur les balançoires. Le camping reprend vie après quelques jours de silence. Laurine vient chaque année avec sa famille de Normandie.
5: D'habitude, le camping, on a les enfants qui grouillent de partout et là, il n'y avait plus personne. On était les seuls. Le samedi, on a été à la piscine et on n'était que 10. Donc, on ne se battait pas pour les transats.
4: Le directeur du camping, Vincent Hipp, fait tout ce qu'il peut pour faire revenir les touristes.
6: On essaye de rattraper nos clients, leur dire coucou, finalement, on est ouvert. Donc, est-ce que vous pouvez annuler l'annulation que vous aviez faite avant? Donc, ça nous fait... Voilà, énormément de travail administratif et de relations clients, des appels, des mails, etc. C'est extrêmement difficile. On a mis plusieurs jours, voilà, à rétablir la situation à la normale. On est sur 2 semaines, là, voilà, qui étaient vraiment capitales pour notre activité touristique, mais aussi pour tous les commerçants de la cano.
4: Comme le patron de la supérette à l'entrée, Olivier, qui fait les comptes, 6500 euros de pertes par jour sur les 2 dernières semaines et aucun signal positif des assurances.
7: Au moment où on parle, pour l'instant, la prise en charge, c'est zéro. Les assureurs, aujourd'hui, ne considèrent pas la cano comme une ville qui a été évacuée, puisque c'est uniquement les touristes et dans les campings et dans les centres de vacances. Donc pour l'instant, la réponse c'est non.
4: En plus de la perte d'exploitation, il y a aussi les marchandises, les stocks de produits frais, invendus et donc perdus. C'est plusieurs milliers d'euros.
3: Le risque est élevé demain pour les départs de feu dans le Grand Ouest et dans le Sud. 34 départements en vigilance orange. Les fortes chaleurs et du Mistral sont encore attendus ce soir dans le Var. En Lozère, un incendie a déjà parcouru 100 hectares cet après-midi. Un feu de forêt aussi au Creusot, en Saône-et-Loire. 60 enfants ont été évacués d'un centre de loisirs ainsi que 11 maisons. Un militant du Rassemblement National a été interpellé par le GIGN à Bolène dans le Vaucluse. Le colistier d'un candidat au dernière municipale. Il est suspecté d'être impliqué dans la mort d'une mère de famille dont le corps a été retrouvé hier. C'est une info ici Vaucluse à retrouver sur ici.fr. Le taux de chômage en France atteint son plus haut niveau depuis l'automne 2020. 8,3% selon l'INSEE pour ce second trimestre. Une hausse encore plus marquée chez les jeunes. On frôle les 22% chez les 15-24 ans. Une génération pour qui il est difficile de trouver un emploi en sortie d'études, à nous tout cas.
8: Un mois après avoir obtenu son diplôme dans la petite enfance, Morgane, 23 ans, épluche les offres d'emploi.
9: Je pensais que ça allait pas être si bouché. Je pensais pas être en difficulté pour ne serait-ce qu'avoir un entretien.
8: Elle a dû retourner vivre chez ses parents et travaille comme serveuse pour l'été.
9: J'avais un appart, j'ai du tout quitté. J'espère que mon CDD sera renouvelable et pourra se terminer en CDI, mais je pense que ça va être long.
8: Baptiste aussi a dû prendre un job alimentaire. Malgré son double master en économie et droit et un an et demi de stage et CDD, ça fait 9 mois qu'il ne trouve rien et ça le stresse.
10: Forcément, après avoir fait des études, on a envie de commencer sa vie, donc ça prend un peu la tête. Je m'attendais pas à ce que ce soit aussi compliqué, quoi.
8: Des jeunes inquiets, Karim Petit en voit défiler tous les jours dans son agence d'intérim. Car depuis le début de l'année, les entreprises proposent moins de contrats temporaires.
11: Les entreprises restent prudentes avec l'arrivée des prochaines élections présidentielles en 2027. Donc ce n'est pas un climat d'emploi qui reste positif.
8: Ça se remarque surtout dans le secteur de la vente, où il y a le plus de candidats pour le moins d'offres, avec des contrats qui vont de 4 heures à 2 mois.
3: Elle a passé la ligne d'arrivée en haut du Mont Ventoux, le sourire aux lèvres, les bras tendus vers le ciel. La Polonaise Kasia Niewiadoma a remporté la 7e étape du Tour de France cet après-midi. Elle endosse le maillot jaune. Alexandre Berthaud, bonsoir.
12: Bonsoir.
3: Vous avez vécu avec vous cet après-midi l'étape du Tour au milieu de la foule du Ventoux. On a eu le droit à une grande explication entre les trois favorites.
12: Et oui, Kasia Niewiadoma, dont vous venez de parler, la Polonaise, Demi Vollering, la Néerlandaise, et Marlène Reusser, la Suissesse, ce sont les trois meilleures coureuses de ce Tour de France. Et assez logiquement, en fait, sur les pentes très difficiles du Mont Ventoux, tout, ce sont elles trois qui se sont détachées, qui se sont livrées bagarre. Et c'est Kasia Niewiadoma qui a attaqué la première et qui a bien fait, puisqu'elle a réussi à distancer les deux.

0: autres coureuses qui se sont un petit peu regardées, qui se sont marquées, qui ont laissé partir la Polonaise, qui du coup l'emporte au sommet et endosse le maillot jaune. Mais on garde beaucoup de suspense pour les deux dernières étapes, puisque les trois premières se tiennent en 39 secondes au général.
1: Et puis on a quand même cette belle performance à noter de la Française Cédrine Carbajal pour la 7e étape. Elle est 6e du classement général, 7e pour cette étape. Demain, 172 km attendent les coureuses entre Sisteron et Nice.
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3: Il fait beau demain malgré quelques nuages dans l'après-midi, mais rien qui ne vient gâcher la journée. Vous pourrez aussi profiter d'un ciel dégagé pour la nuit des étoiles. Mais dimanche, si la journée est belle en Loire-Atlantique, Météo France annonce des risques de pluie à l'est de la Vendée. Demain matin, au réveil, il fera 15 degrés dans le pays de Châteaubriant, 16 degrés à Savenay, 17 degrés à Nantes et Saint-Nazaire, 18 degrés à Notre-Dame-de-Mont et 19 degrés à La Roche-sur-Yon. En début d'après-midi, les températures iront de 28 degrés à Pornic à 32 degrés dans le bocage vendéen.
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5: Bonsoir à tous, c'est l'heure de votre dose quotidienne de tubes des années 80. Le traitement est quotidien, il dure une heure, c'est bon pour tout. Le moral, la mémoire, les articulations, surtout si certains vous donnent envie de danser. Et ça commence comme ça.

0: Voilà l'été, c'était les négresses vertes.
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0: Évidemment, c'est de circonstance. Hein. C'est le premier succès du groupe de musette guinguette pop-rock. Et c'est, attention, plutôt une chanson sur les citadins qui n'ont pas eu la chance de partir pendant la saison chaude. Du coup, on se console comme on peut. Les négresses vertes ont débuté dans la rue, dans le métro. Mais le succès les a vite rattrapés dès la sortie de ce premier tube en 89. Après la chaleur de l'été, un petit rafraîchissement. Bon, bah d'accord, ne sortez pas les parapluies tout de suite. Hein. Eurythmics arrive avec Here Comes the Rain Again.
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0: Elle danse, Marie, elle danse. C'était François Valéry. Et elle danse encore quand repasse ce titre à la radio. Hein. En 83, François Valéry est en vacances en Corse chez Dalida. Un soir, il sort en discothèque, comme on disait à l'époque. Il entend Billie Jean de Michael Jackson. Le lendemain, il s'en inspire pour composer ce qui deviendra un tube en 84. Voilà. Vous écoutez 100% années 80, c'est que des tubes. La preuve, dans un instant, Jean-Jacques Goldman avec Encore un matin. Ça arrive juste après ça.
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0: Ici Loire-Océan, c'est des infos pratiques toutes les heures et juste après, retour du son 80.
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2: Comme toutes les heures, des infos pratiques et des idées de sortie en Loire-Atlantique et en Vendée. À Saint-Nazaire, la ville se mobilise contre le moustique tigre et le frelon asiatique. Pensez à supprimer les eaux stagnantes autour de chez vous et à couvrir les récupérateurs d'eau de pluie. Ce week-end, ne manquez pas la nuit des étoiles. Les conditions sont exceptionnelles. Au plus fort des perséides, on pourra voir jusqu'à 100 étoiles filantes par heure. Des événements ouverts à tous sont organisés dans les clubs d'astronomie, notamment à la Chapelle-sur-Erdre, à Pornic, Clisson ou encore en Ancenis. Et si vous voulez en profiter presque de chez vous, la NASA conseille de vous éloigner d'au moins 15 km des villes, de vous allonger les pieds vers le nord-ouest et de regarder simplement droit devant vous. Et puis à La Roche-sur-Yon, une formation gratuite au compostage vous permet de repartir gratuitement avec un composteur en bois de 400 litres. Les inscriptions se font directement sur le site de l'agglomération.
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0: Francis Cabrel, c'était question d'équilibre.
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0: sur l'album Quelqu'un de l'intérieur, c'est une chanson qui raconte l'histoire d'un homme qui vient d'être quitté et qui noie son chagrin dans l'alcool. Bon, c'est sûr qu'en général, on perd un peu son équilibre quand il faut se relever. On va rester debout pour la suite et j'ai choisi un titre qui a été un énorme tube de boîte de nuit en 84 de l'Italo Disco pur et dur, Comanchero par Moon Ray. Cherchez pas le thème, il n'y en a pas. Regardez le clip, c'est hyper kitsch, ça fait peur. Mais le tube est efficace. La preuve, tout de suite.
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0: Robin, c'était When Your Heart Is Weak. Sur le premier album de ce groupe en 1985, porté par les voix magnifiques de Anna Lacasio et Peter Kingsbury, un groupe américain qui a connu un énorme succès en France et non pas dans son pays d'origine. Bah oui, parfois on n'est pas prophète dans son pays. La suite de votre soirée, c'est avec Émilie Mazoyer dès 20h, les essentiels de Décibel. Mais avant cela, Jean Schultes arrive. Confidence pour confidence, juste après ça.
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0: cinquième album, un bijou nommé Versatile. Et bonsoir, bienvenue Zao.
1: Bonsoir.
0: La dernière fois qu'on s'est vu, c'était il y a une petite année et vous aviez prêté main forte à Tom Fragé sur son album.
1: Ça passe vite, hein.
0: Bah oui, je sais. Non, c'est terrible, ça passe très très vite. Et là, bim, votre cinquième album qui débarque, Versatile, après une tournée de printemps qui s'est fort bien passée par chez nous. Avant tout ça, pour vous présenter tout à l'heure, je mettais la chanson C'est chelou qui est votre premier tube. Rappelez-vous les amis de cette chanson.
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0: J'avais envie de parler avec vous de la puissance d'un premier tube aussi fort que C'est chelou. Et je me suis demandé, vous allez me suivre dans mon délire, si vous n'aviez pas échappé de près au syndrome Diams. Je m'explique.
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0: Premier tube populaire de Diam, c'est DJ, qui est, alors certes une très bonne chanson, comme C'est chelou d'ailleurs, mais qui représente pas vraiment l'intégralité du travail d'autrice
1: complète
0: de Diam. Et C'est chelou, c'est un peu la même chose avec vous.
1: Ouais.
0: Une chanson qui est très fun et légère, avec des mots comme taspé par exemple.
1: C'est,
0: qui sont
1: c'est
0: pas
1: une
0: forcément...
1: pièce d'un puzzle
0: ouais,
1: qui est incomplet, quoi.
0: Et donc, je me demandais, est-ce que à la fois, alors c'est pas génial évidemment de démarrer sa carrière avec un tube, mais est-ce qu'à la fois ça peut être l'arbre qui cache la forêt, et est-ce qu'il faut quand même parfois un petit peu se détacher de cette première chanson, de ce premier succès?
1: Alors moi j'en suis très très fière parce que c'est ce qui m'a fait connaître auprès du grand public. Maintenant l'enjeu pour moi après C'est chelou, c'est de montrer toutes les facettes de ma création, de ma musique. Donc c'était important que j'arrive jusqu'à un morceau comme Je te promets ou Tourner la page pour montrer la plume, la sensibilité, la douceur, etc. Mais il se trouve que C'est chelou qui a défoncé la porte et on en est assez fiers. Et puis après on est rentré avec des petites ballerines avec des petits pas, tout en douceur, comme un éléphant dans un...
0: dans un petit magasin de
1: porcelaine, exactement.
0: Le premier album, c'était donc Dima en 2008. Et oui, pour celles et ceux qui n'avaient connu à l'époque que C'est chelou, il y avait tellement de merveilles sur ce premier disque. Il y avait des chansons très émouvantes, par exemple, comme Kiff and Dear.

0: de votre premier album. Alors c'est déjà pour le plaisir, ce qui était super. En 2008, on était jeunes, on était fous. Mais aussi parce que je trouve que dans le cinquième album qui vient de sortir, il y a parfois des clins d'œil à ce que vous chantiez en 2008. Par exemple, Kiff & Dear, vous évoquiez ce moment qui a été à la fois fondateur et hyper dur pour vous de quitter l'Algérie en
1: l'exil,
0: famille,
1: ouais.
0: L'exil. Alors pour le Canada. Et finalement, dans Iceberg, qui est une chanson très importante de ce nouvel album, bah, vous parlez beaucoup plus précisément de pourquoi quitter l'Algérie et quels souvenirs.

0: Iceberg, c'est là où vous dévoilez finalement la femme derrière l'artiste.
1: Exactement,
0: là-haut.
1: C'est un peu pour ça qu'il s'appelle Iceberg, parce qu'on ne voit que la pointe étant Zao, et puis on dévoile Zaira, ce qui a la face cachée de Zao, que j'assume plus d'ailleurs, et j'en parle plus. Pourquoi ? Parce que l'exil, bon, ça fait longtemps maintenant que je suis partie, mais il y a des fois, on a besoin de recul pour parler plus sereinement des choses. Ouais. L'exil, j'en ai parlé de manière plus agitée, dans Kiffendir, j'étais encore en colère, j'avais pas encore fait la paix avec certaines choses. Et là, aujourd'hui, je fais juste le bilan, disons, il y a de la beauté dans la mélancolie, il y a de la parfois la misère, c'est beau. Mais on cherche pas à ce qu'elle soit là, mais on vit des choses et faut les accepter. C'est ce qui fait de nous ce que nous sommes aujourd'hui. Et je l'assume complètement aujourd'hui. Enfin, bien sûr, j'ai encore un bout de chemin à parcourir, mais on essaie d'être la meilleure.
2: Oui, le plus longtemps possible.
1: Oui. Mais je veux dire, on n'est jamais arrivé, mais on essaie d'être la meilleure version de soi-même et le

0: but, moi, dans ma vie, c'est d'arriver à la paix intérieure. C'est vraiment la finalité. Si j'arrive à vivre avec mes bagages, mes casseroles, mes complexes, mes insécurités, j'aurais gagné déjà.
1: Oui, et justement, exactement, il y a une forme de joie pour nous qui vous écoutons de se dire, elle a grandi, elle a fait la paix avec des choses, mais sans pour autant laisser tomber des sujets. En fait, c'est juste un nouvel œil finalement.
0: Moi, je pense on peut pas faire la paix si on ne regarde pas les choses en face. On peut pas se faire une scission. On peut pas couper une partie de soi. Il faut l'assumer, il faut l'embrasser. C'est pas cool. C'était peut-être des moments dont on veut pas se rappeler. Des fois, on fait le vide. On essaye de faire comme si ça n'a jamais existé, mais ça revient comme un boomerang. Donc, ouais. Le mieux, c'est de l'accepter le plus vite possible et de faire la paix avec ça.
1: L'exil, donc, que vous avez vécu quand vous étiez jeune fille, vous quittez l'Algérie. Ben, on est dans la décennie noire. Mmh. Et c'est évidemment un déchirement. Et à la fois, voilà, faut arrêter d'avoir peur toutes les 5 minutes. De sauter sous une bombe, oui, que ne sais-je.
0: Oui, c'est vraiment ça.
1: Vous arrivez au Canada, donc, et aujourd'hui, finalement, vous êtes tout le temps en train de bouger entre le Canada, la France. Là, vous étiez
0: en tournée.
1: Vous n'avez pas gardé de l'époque une allergie au voyage, c'est bon.
0: Je vous dis la vérité, depuis que j'ai quitté l'Algérie, on dirait que ma résidence est une valise et un passeport. J'ai l'impression que je suis toujours en escale quelque part. Et que je suis partout chez moi. Donc c'est ce truc-là où je me laisse... je vais parler en texte. Et je laisse la vie m'emporter et je laisse ma plume me porter. C'est vraiment ça. Je suis dans cet état d'esprit de m'accepter, de me dire, advienne que pourra. Bon, maintenant j'ai des enfants, etc. Donc j'essaie d'être là où ils sont. Mais je n'ai pas d'attachement particulier à une place.
1: Une terre.
0: Voilà. Le plus beau moment ou le plus beau coucher de soleil qu'on puisse voir, si on est seul pour le voir, c'est bien. Hein, mais si on n'est pas avec les gens qu'on aime pour le partager, il n'aura aucune valeur. Ou en tout cas, il sera moins fort à nos yeux. Et aujourd'hui, j'essaie de m'attacher à des gens, à des relations, à des... Ma terre, c'est les gens qui m'aiment.
1: Waouh.
0: Voilà, bon, ça y est.
1: Ça, c'est
0: allez,
1: un titre
0: du fait. Allez,
1: pardon,
0: j'y vais.
1: Excusez-moi. Moi, je vais m'arrêter, je vais pleurer 2 secondes et elle va écrire son texte.
0: C'est vrai,
1: ma terre, c'est
0: sincère.
1: Les gens qui m'aiment. Non, mais waouh, Zao. Ah là là. Alors, il y a un homme. Un artiste qui a aussi vécu l'exil. Alors oui, c'était un exil volontaire dans le cas de Yuri Buenaventura quand il a quitté la Colombie. Mais n'empêche que quand il s'est retrouvé à Paris, il était assis là à votre place, Zao. Il nous racontait qu'il était tellement désespéré parce qu'il était venu à Paris pour être chanteur et puis personne voulait le laisser chanter. Il nous a dit qu'il a voulu mourir. Il était désespéré.
0: Waouh.
1: Et alors, vous chantez avec lui sur cet album, Zao et Yuri Buenaventura, une chanson qui s'appelle Cœur de pirate.
0: Parce qu'on est des pirates.
1: Parce que vous êtes des pirates. Est-ce que c'est ça? Vous êtes un peu les pirates de One Piece, là? Vous vous baladez avec vos chapeaux de paille.
0: Exactement. On n'a pas de chapeau de paille, mais on a des cœurs en paille qui s'embrassent très, très vite. Et une passion, en tout cas. Moi, pour lui avoir beaucoup parlé, j'ai passé beaucoup de temps avec lui. J'ai l'impression qu'on est les mêmes et peu importe l'âge, la génération, le style musical, moi je me retrouve beaucoup en lui. Et on s'est très bien entendu et il n'y a pas de hasard.

0: longtemps joué sur ce titre des musiciens qui ont fait l'album de Bad Bunny.
1: Ouais. Que j'ai pu avoir grâce, bien sûr, à Yuri qui les connaît tous. C'est des vrais, des icônes de salsa.
0: Voilà, chevronnés.
1: Voilà, chevronnés. Enfin, c'est les meilleurs. Et du coup, j'ai grâce à lui pu avoir ces musiciens-là sur l'album.
0: C'est un vrai album de musicienne, Zao. Parce qu'en fait, on sent l'amour. Alors oui, là, pour la salsa, par exemple, qui est une découverte. Moi, je ne vous savais pas fan de ce genre de musique. Et quand vous le faites, vous y allez à fond. Et c'est la même chose pour les musiques afro, pour la pop, pour la chanson française. En fait, vous avez choisi de ne pas choisir.
1: J'ai choisi d'être libre. Voilà, tout simplement.

0: Et comme Caroline, clin d'œil évidemment à l'énorme tube des 90s de MC Solar. Et thème récurrent de l'album quand même, hein, le départ.
1: Le départ, les relations humaines, amoureuses, ouais. Les problèmes de couple. Beaucoup d'introspection aussi dans cet album, contrairement aux autres.
0: C'est vrai.
1: C'est avec amour propre, aussi l'amour dans toutes ses formes, même l'amour de soi.
0: Oui.
1: Chose qu'on oublie des fois de mettre en avant. Parce que pour être heureux en relation avec les autres, faut être heureux avec soi-même. Faut s'accepter. C'est ce qu'on disait au début. Donc,
0: ça, c'est testé, c'est approuvé par vous-même.
1: Oui, complètement. J'ai foiré beaucoup de relations avant de. Pour l'instant, je touche du bois. On verra.
0: Mais ça sert à ça. Ça sert à ça de se planter aussi. Eh oui, c'est d'être mieux, c'est meilleur vrai. Après.
1: Si on retient les leçons, sinon on les répète.
0: Alors, sur le thème de la rupture, il y a une chanson qui s'appelle Mens-moi. Et qui touche beaucoup.
1: Oh.

0: Clément, moi.
1: Et pourtant, jamais j'aurais cru dire ça un jour.
0: Oh là là.
1: Et oui, mais en fait, l'amour n'est pas logique. Des fois, il y a des ruptures ou il y a des relations où ça nous fait tellement mal et on n'est pas prêt parce qu'on est tombé de très haut, on n'est pas prêt. La vérité n'est pas possible à intégrer pour nous et on préfère des fois qu'on nous mente parce qu'on n'est pas prêt à processer cette information. Elle n'est pas rentrée, elle ne rentrera pas. Donc
0: ça, c'est pas un truc que vous nous auriez raconté en 2008.
1: Non, pas du tout. Ça, c'est des choses, justement,
0: l'expérience.
1: Mais c'est des choses que je me dis à moi-même, mais effectivement, ça dure un temps. Donc moi, j'essaye d'immobiliser et de repérer une émotion unique, une émotion qui n'a pas été racontée, ou en tout cas le moins possible par d'autres, pour essayer de la capturer et de mettre une loupe. Et plus je prends de l'âge, et plus je prends de l'expérience, et plus j'avance dans ma carrière, et plus mon microscope, il est un peu plus gros. Je vais dans le détail, et donc jamais ce thème-là ne serait pas sorti avant.
0: Pour celles et ceux qui avaient adoré Ma Meilleure 13 ans après, on vous retrouve avec La Fouine. Ah, ça va pas fort, hein.

0: vraiment chanté la fouine.
1: Et il chante très bien.
0: Mais ouais.
1: Il chante très très bien. Bah, il chantait déjà, mais c'est vrai que là, ça fait du bien de l'entendre chanter dans le morceau Problème, et qui, 13 ans après Ma Meilleure, bah voilà, on dit bon, on est dans l'idéalisation de l'autre au début, et puis bon, après, il y a les problèmes. Ça ne veut pas dire que c'est fini, mais on va voir comment on va les gérer. Tu auras d'autres morceaux, on séparera la suite.
0: C'est ça.
1: Voilà, hein.
0: C'est comme Benjamin Biolay et Jeanne Chéral, ils font des chansons album après album.
1: On va essayer de faire ça.
0: Sur les années. Amour propre. Vous avez parlé de cette chanson, Zao. Elle est, il me semble, comme Iceberg, un vrai pivot dans l'album. Là, oui. Pour le coup, c'est presque déjà un message de transmission, j'ai l'impression.
1: Oui.
0: Voilà. Là, c'est une feuille de route pour celles et ceux, parce que, évidemment, ça parle aux femmes, mais aussi aux hommes, celles et ceux qui aimeraient vous demander des conseils, quoi.
1: Bah, je n'ai pas la science infuse et je ne m'y connais pas, mais en tout cas, c'est une feuille de transmission pour moi également. C'est un rappel. C'est un rappel, parce que bon, bah, des fois, on se laisse de côté, je suis un peu sur tous les fronts, je suis artiste, je suis compo, je suis éditrice, je suis productrice, je suis maman, je suis femme de quelqu'un et tout, et on se laisse en dernier. Et je l'avais de plus en plus ressenti sur la deuxième grossesse, dès que j'avais accouché, et je me suis dit, mais en fait, tout le monde est sur les bébés, les trucs, les travails, les deadlines. Et en fait, c'est mon devoir à moi de m'occuper de moi, en fait, parce que sinon, bah, il y a le postpartum, il y a l'effet boomerang, parce que j'ai laissé trop passer de choses, et puis bah tu te retrouves à en vouloir à la terre entière, alors que tu dis comment ça, pourquoi on pense pas à moi, on pense juste aux enfants, à mon mari, à truc, lui il fait un petit truc, on lui dit ah c'est super, c'est un super papa, mais moi je fais tous les jours en fait, et c'est vrai que c'est notre devoir, c'est à moi de faire en fait, c'est à moi de prendre du temps pour moi, c'est à moi de m'occuper de moi, c'est à moi de prendre des vacances pour moi, c'est à moi, sans abandonner tout le monde. Mais c'est ok de le faire, en fait, on s'autorise pas ça. Et c'est un message que j'ai mis de manière indélébile dans une chanson, c'est une clé qui me rappelle, c'est comme une pierre précieuse qui nous rappelle de s'occuper de soi-même. Voilà, c'est ma chanson précieuse.

0: Oh là là, amour propre. En fait, c'est un super pouvoir, moi, je trouve.
1: Ah bon ?
0: Le super pouvoir des artistes qui écrivent, qui composent, etc. et qui prennent comme ça, en gros, une énorme dépression postpartum, par exemple, et qui en font une chanson. Et qui et ça, c'est un outil merveilleux, quand même, ce talent et cette façon de transformer des moments vraiment moches. Et là, en plus, c'est dansant. Enfin, je veux dire, c'est...
1: Bah oui, c'est ouais. Ça. Faut trouver l'équilibre. Faut pas que ça soit trop sucré ni trop oui. Salé. Et ouais. D'ailleurs, c'est le thème de la pochette de l'album. C'est le juste équilibre entre le très chaud et le froid.
0: Faut le pas désert et la banquise.
1: Super dépression, ni la ouais. Super chaleur. Donc, et moi, j'essaie de naviguer entre les deux et de trouver mon équilibre entre les deux émotions.
0: Bah, c'est ça. Parce qu'en fait, moi, je pense, j'ai vraiment une théorie sur les artistes. C'est que vous êtes des éponges. Donc, ça, c'est sûr que vous ressentez encore plus fort que nous tout ce qui se passe autour. Je pense que, non, mais dès qu'il y a un drame, un truc, vous le ressentez au plus profond de vos os.
1: On est hypersensibles, en tout cas, les artistes, normalement, ouais. Sont hypersensibles.
0: Mais du coup, vous avez un super pouvoir qui fait que vous pouvez transformer tout ça quand ça fait trop mal ou quand ça fait trop peur en art, quoi. Nous, on peut pas.
1: Bah, faut essayer. On ne sait pas si vous pouvez ou pas.
0: Ouais, je sais pas. Non, moi, la dernière fois, j'ai divorcé, c'était plus facile.
1: On peut aussi divorcer, mais bon. Voilà, ça peut arriver. L'un n'empêche pas l'autre.
0: Il y a une dimension qui est très intéressante et qu'on aborde assez peu souvent finalement avec les artistes, c'est la dimension du travail. Parce qu'on a souvent l'impression comme ça, je disais tout à l'heure, un super pouvoir, les artistes, ils sont là, et dans l'air, il y a une chanson comme ça qui les
1: percute. Ça peut arriver.
0: Alors, mais quand il faut bosser, vous êtes une
1: bosseuse.
0: Ah
1: oui, moi je bosse, même quand ça arrive tout seul. D'ailleurs, je me méfie, pour Je te promets, par exemple, le morceau Je te promets.
0: C'était sur le premier album.
1: Qui était sur le premier album. J'ai rêvé du couplet, du refrain. Je me suis levée dans la nuit, je me suis enregistrée avec la guitare. Il est sorti, parole, musique. Tac, ok,
0: incroyable.
1: Je me recouche. Le lendemain, je me dis, ah c'est marrant, j'ai rêvé que j'ai écrit une chanson. Mais c'est dommage, elle était trop belle. Maintenant, je ne sais pas si je vais m'en rappeler. Mais j'ai rêvé que je l'ai enregistrée. Je réécoute, elle était bien enregistrée. Et là, je fais la suite tout de suite. Donc ça ne m'a pas pris de temps, ça volait quelque part, je l'ai intercepté, voilà. Sauf que c'est pire parce qu'on a le doute. C'est sorti trop facilement, donc
0: ah vous êtes dit, ça se trouve elle existe déjà, je l'ai entendue.
1: Ouais, c'est nul et moi je trouve ça bien parce que c'est facile, donc c'est pas assez compliqué, je me suis pas. Et des fois bah c'est bien sans que ça soit compliqué, qu'il y ait beaucoup de travail. Le travail c'est de la laisser reposer, de l'oublier, de la réécouter avec du recul. Mais effectivement, sinon moi, je fais beaucoup de travail de réalisation, de revenir, de chercher le bon instrument, la bonne forme, parce que des fois la forme dessert le propos. Si c'est trop chargé, les paroles, on les entend pas bien. Enfin, après, voilà, je suis un peu torturée comme ça. Je travaille tout le temps et je suis un peu geek, donc je m'entoure toujours de plein de compositeurs, plein de jeunes qui savent travailler aussi, bah, qui passent. Peut-être un mois à travailler un son.
0: Ouais.
1: Et on se retrouve là-dedans. Et puis, à la fin, j'essaie de faire un peu le chef d'orchestre et de lâcher prise et de dire, bon, bah, on a été au bout de cette chanson et on la lâche prise maintenant.
0: Vous l'aurez compris, les enfants, ce n'est pas un métier de feignasse. Voilà, contrairement à ce qu'on vous a dit, à l'école, c'est un vrai métier. Zao, on va écouter ensemble une chanson de votre album, encore une qui émeut aux larmes, c'est Ma Chérie. Vous avez invité Amadou et Mariam à vous rejoindre en studio et dans cette chanson. Et en fait, il se trouve que bah, c'est le dernier enregistrement par Amadou et Mariam avant la mort d'Amadou, qui est mort il y a un an. Pourquoi vous aviez pensé à eux?
1: Parce que je les adore déjà et je trouve ça incroyable, ce couple mythique non-voyant qui fait le tour du monde, qui est dans tous les festivals jazz, blues, qui chante avec des John Lee Hooker, avec des Stevie Wonder et tout. Mais c'est incroyable. Où est-ce que leur passion, leur amour, leur talent les a emmenés? Et c'est un bel exemple. Et puis moi, j'étais vraiment fan de cette chanson de Je pense à toi.
0: Ouais.
1: Et je voulais pas juste la sampler. C'était important pour moi d'avoir les artistes avec moi.
0: Comme Caroline.
1: Exactement. Ouais. Exactement. C'était un peu le but. Donc, ils sont arrivés en studio. En chantant un autre morceau à moi, en chantant Laisse les Kouma, et j'ai dit ah waouh, c'est super, ils connaissaient déjà beaucoup de mes morceaux, ils étaient fiers, ils voulaient des photos pour les montrer à leurs enfants, qu'ils étaient avec moi, et j'ai dit non mais c'est le contraire, c'est moi qui dois prendre des photos. Et après On a rigolé, ils se sont détendus, ils étaient déjà détendus. Moi, je me suis plus détendue.
0: Ouais.
1: Et ils ont écrit un couplet. Amadou a pris sa guitare, il a fait un solo de guitare à la fin. Enfin, ça s'est fait naturellement et je suis très fière de ce morceau qui a pris une autre tournure, un autre sens depuis que Amadou nous a quittés et on pense fort à lui et j'ai hésité à le garder sur l'album. Je voulais pas profiter d'un buzz ou de quelque chose, tu vois. Il était décédé, donc j'ai appelé Mariam pour mes condoléances et je lui ai dit écoute, si on n'est pas à l'aise, on le garde pas le morceau et tout. Elle m'a dit non, il se faisait une joie de le sortir dans ton album, donc on va faire comme ça. Et ses enfants, je les ai eus tous, ils voulaient que la chanson apparaisse dans l'album et c'est ce qu'on a fait.
0: Ma chérie, Zao avec Amadou et Mariam. Et Zao, on va vous souhaiter un bon retour, j'imagine, quand même un petit peu au Québec, et une longue et belle route à Versailles.
1: Merci.
0: Merci.

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4: J'ai une idée les amis, puisque la pilule n'est toujours pas en vente dans les monoprix, il est le temps d'enrichir le pays d'une autre manière, en retrouvant Antoine de passage par ici, pour célébrer les 60 ans des élucubrations.

0: Il est avec nous. Bonsoir Antoine.
1: Oh yeah. Bonjour, bonsoir.
0: Très très contente de vous rencontrer pour la première fois.
1: Et moi aussi.
0: Que je vous
1: moi
0: écoute aussi. Depuis tellement de temps, c'est vraiment génial.
1: Oh, ça fait des siècles, hein. C'est 40 siècles vous contemple.
0: Sans doute. Alors, mon cher Antoine, ce qui me fait plaisir, c'est qu'au-delà des 60 ans de ces élucubrations, il y a plein d'actualités et vous n'avez toujours pas coupé vos cheveux.
1: Et toujours pas coupé mes cheveux, non, non, c'est ça. Et puis, et bon, je crois qu'il y a quelques personnes qui m'ont posé la question. Vous n'avez pas écouté votre mère.
0: Elle a sans doute dû en parler, et ça c'est vrai. Antoine, 60 ans donc pour cette chanson qui est vraiment emblématique, les élucubrations, ça veut dire aussi pour vous 60 ans de carrière. Alors ça ne veut pas dire 60 ans sur scène, puisque on le sait, hein, vous avez passé aussi beaucoup de temps à voyager, vous avez tourné des films, des documentaires, etc. Ceci dit, ça fait quand même un chiffre assez impressionnant, 60 ans de carrière. Pendant cette longue durée, quel rapport avez-vous entretenu avec cette chanson, les élucubrations ?
1: Cette chanson, c'était marrant parce que dans les années 60, une chanson passait à la radio pendant quelques... La mienne, elle s'est retrouvée en tête de façon incroyable pendant quelques mois. Ouais. Et puis tout d'un coup, ça ne passait plus du tout. Plus du tout. C'est-à-dire que pendant tout le temps que j'ai fait de la chanson ensuite, pendant une dizaine d'années, jusqu'à mon départ en 1974, eh ben, je ne chantais même pas les élucubrations.
0: On vous la réclamait pas.
1: Et on ne me la réclamait pas.
0: Ouais, d'accord.
1: C'est marrant, ça passait comme ça. On me réclamait d'autres chansons, celles que j'avais fait Canel, d'autres chansons que j'avais faites, ramenées d'Italie, et puis plus tard, la Motogody, ramenée de Polynésie. Mais les élucubrations étaient quelque part dans des limbes, dans une espèce de purgatoire. Et puis, c'est revenu, j'ai refait d'autres versions.
0: Ouais.
1: Et puis là, cette année, j'ai eu envie de marquer ces 60 ans. Et je suis tombé par une chance incroyable sur des enregistrements que j'ignorais, qui avaient été faits par mon arrangeur, mon orchestrateur de l'époque, du temps des élucubrations. J'étais bien entouré. J'avais comme directeur artistique Christian Fechner, qui est devenu producteur de cinéma des plus grands films. J'avais Alain Boublil, qui a écrit Les Misérables. Et Jean-Daniel Mercier, qui était mon arrangeur, qui avait arrangé les premiers disques de Souchon, de Woolsey, de tous les spectacles de Chantal Goya, Dalida, Carlos, Philippe Clay, etc. Et il m'avait enregistré, il est mort peu de temps après, malheureusement, il m'avait enregistré des basses orchestres d'une dizaine de chansons, comme ça, de mes chansons. Je me suis dit, j'ai trouvé ça récemment, il y a même pas un an, j'ai dit, oh, c'est magique, j'ai trouvé ces basses-là, j'ai demandé à des copains guitaristes de compléter, d'arranger, d'ajouter des choses, etc. Et puis voilà, ce qui m'a amené à reprendre cette chanson, du premier disque, des tout premiers disques, voilà. Des chansons, il y a les élucubrations, bien sûr. Mais il y a aussi des chansons liées à la route. Je reprends la route demain, une autre autoroute. Et puis, c'est pas la pilule dans les monoprix, mais enfin, c'était des chansons, des sujets qui sont toujours d'actualité.
0: Malheureusement.
1: Comme la guerre, pourquoi ces canons, ou bien une chanson dystopique qui s'appelle, qui est une de mes chansons préférées parmi celles que j'ai écrites, qui s'appelle Juste quelques flocons qui tombent.
0: Ouais.
1: Voilà, j'ai eu un grand plaisir à réenregistrer ces chansons, puis à les illustrer également.

0: Ce nouvel album, en tout cas ces nouvelles versions de chansons d'Antoine, vous pouvez, si vous êtes très pressé, les découvrir dès maintenant sur son site officiel antoine.tv, que de toute façon on vous recommande, parce qu'alors il est vraiment plein d'archives absolument savoureuses, et puis il sera bientôt aussi disponible sur les plateformes de streaming.
1: Bientôt sur les plateformes de streaming, bien sûr, mais pour l'instant on l'a gardé pour nos amis, tous nos fidèles qui nous suivent, il y a toutes nos archives, y compris des émissions de radio, de télé, d'il y a 10 ans, d'il y a 20 ans, d'il y a 30 ans, d'il y a 40 ans, c'est extraordinaire.
0: Et 50 et 60.
1: Et 60.
0: Oui, allons-y, ce sont bien 6 dizaines dont nous parlons ce soir, les 60 ans des Élucubrations. Vous citiez Christian Fechner, qui faisait partie de votre équipe rapprochée à l'époque, il y a 60 ans, au moment de la sortie de cette chanson. J'ai lu qu'il n'était pas très très chaud, parce que sur ce titre-là en particulier, il le trouvait un peu trop polémique, avec le petit coup de griffe à Yvette Horner et à Johnny Hallyday. Il s'est dit, ça va peut-être pas servir Antoine. Alors, l'histoire vous a donné raison, vous avez bien fait de le sortir, mais vous avez dû lutter un peu pour sortir cette chanson ?
1: Avec lui, non. Lui était convaincu. Par contre, Alain Boublil.
0: Alain Boublil,
1: il disait, mais qu'est-ce que tu fais du champ d'almanach Vermeaux ? L'almanach Vermeaux, c'était un almanach avec des mauvaises blagues qui sortaient.
0: Et des jeux de mots terribles.
1: Des jeux de mots qui sortaient tous les ans et tout. Et donc, ils y croyaient pas trop et tout. Et à l'époque, il y avait 3 radios. Hein. Il y avait, ça s'appelait même pas. Ça s'appelait Paris Inter, peut-être, ou France Inter, je sais pas quoi. Il y avait Europe numéro 1. Ouais. Et puis, il y avait Radio Luxembourg, quoi. Ce qui est devenu RTL par la suite. Et l'attaché de presse de la maison de disques est arrivé avec le disque. Le patron de la maison de disques a détesté ça. Il a détesté la chanson. Il était très fâché. Il engueulait Christian. Il disait, tu m'as fait perdre du pognon. À l'époque, on enregistrait un album entier en une nuit, un soir. On commençait à 4h du matin. C'était fini, mixé, prêt à partir, quoi. Tous les musiciens, tout le reste, etc. Et donc, l'attaché presse amène aux 3 maisons, donc ici, à la maison de la radio, et les 3 attachés, directeurs de la programmation, ils ont entendu ça, aussitôt ils se sont levés, ils sont allés en studio, en régie, ils sont allés passer ça tout de suite.
0: Ah, c'est génial.
1: C'était quand même assez réussi.
0: Ah ouais, c'est beau. Alors, il faut rappeler aussi à l'époque que vous, Antoine, vous aviez quand même des études particulièrement prestigieuses, Maths-Sup, Maths-P et l'école centrale, et qu'en fait, vous avez été diplômé ingénieur de l'école centrale au moment où vous étiez numéro 1 du hit parade avec cette chanson.
1: Ben oui, je suis le jour où je passais mon dernier examen à l'école centrale, et ben j'étais en vedette à l'Olympia. Inconnu 6 mois avant, ou même 3 mois avant, totalement inconnu. Et tout d'un coup, je passais à l'Olympia en vedette pendant 15 jours.
0: C'est dingue. On se croit presque, vous savez, dans les dessins animés où le héros, est à, comme ça, un embranchement. Alors, à gauche, je ferai star de la chanson. À droite,
1: je ferai ingénieur. Ah non, mais ça a été vraiment comme ça.
0: Ouais.
1: C'était vraiment comme ça. Je me rappelle, dans des événements, il y avait un grand événement qui s'appelait l'école Boom HEC.
0: Ouais.
1: C'était une école HEC, faisait un truc, et ça se passait à Vittel cette année-là. C'était un garçon un peu fou qui est devenu d'un directeur de maison de disques ensuite, qui avait organisé ça et qui dit, on va inviter Antoine. Mais Antoine, j'étais en séance j'étais en examen. Un examen enfermé dans une loge à l'école centrale en train de passer un examen, je pouvais pas faire autrement. Il dit, on annonce le truc à l'école, à HEC, qui était quelque part à Jouy-en-Josas, je crois. Et ben, ils sont venus me chercher à l'école avec une moto. Ils m'ont, juste à l'instant où je sortais du truc, de l'examen, avec la moto, ils m'ont amené à l'héliport de Paris. L'hélicoptère s'est posé à l'école. Il y avait un plateau repas qui m'attendait. J'avais pas eu le temps de déjeuner. J'ai répondu aux questions, annonçant le premier Boom HEC, quoi.
0: Incroyable. Et donc, oui, on peut tout avoir, son diplôme et la scène de l'Olympia.
1: Oui, j'ai eu le diplôme, c'était tout juste. J'étais rentré 70e sur 300, je suis sorti 275e à peu près. Mais j'ai le diplôme. J'ai rien construit depuis, par contre.
0: Ça suffit. Mais non. Oui, alors, c'est ce que j'allais vous dire. Finalement, vous êtes content du choix que vous avez fait à l'époque de rester du côté des saltimbanques?
1: Oui. Bon, j'aurais aimé construire certaines choses. Il y a eu des projets. J'avais fait un bureau d'études à un moment, mais ça s'est jamais réalisé. La chanson m'a emporté, quoi. Puis la chanson, ça a débouché sur le voyage. Donc, j'aurais pas pu rester un ingénieur. J'ai des amis qui sont restés ingénieurs, que j'en retrouve les traces de temps en temps. Mais moi, j'ai pas hésité longtemps.
0: Toujours pas pas de pilule en vente dans les monoprix. Pourtant, Antoine, c'était visionnaire, cette affaire.
1: Bah, ça a quand même fait des progrès. À l'époque, il y avait la loi de 1920. C'était une autre de mes chansons, d'ailleurs.
0: Ouais.
1: Et la loi de 1920, qui existait depuis la fin de la Première Guerre mondiale, et qui interdisait de parler même de la contraception.
0: C'est vrai.
1: Et déjà, cette pilule, la pilule dans les monoprix, la maison Vogue, ils avaient été hardis d'accepter ça.
0: Ouais.
1: Parce que c'était une loi, c'était interdit, quoi.
0: C'est intéressant que vous disiez ça, parce que quand on vous a en face de nous, mais ça le fait avec vous, ça le fait avec Jacques Dutronc aussi, on pense que ces années 60 étaient une espèce d'âge d'or où tout était génial. Bon, ben, on n'avait pas le droit de dire le mot préservatif nulle part. C'était évidemment une belle période, et notamment musicalement, les années 66, 67, 68, qu'ont sorti des merveilles. Mais est-ce que pour vous, c'est une époque qui vous manque?
1: Non, moi, à l'époque, aucune période ne me manque, parce que j'ai vécu toutes les époques qui ont suivi, y compris celle d'aujourd'hui, avec passion. Il y a des choses, bon, ces temps-ci, il y a des choses un peu noires qui se profilent à l'horizon, mais il y a des choses magnifiques. Moi, je m'amuse beaucoup avec des choses comme l'intelligence artificielle. Je trouve que les chansons que j'ai enregistrées, c'est pas de l'IA, c'est tout à fait naturel, des vrais musiciens, etc. et tout. Mais par contre, je me suis amusé à les illustrer avec des vidéos, vous savez, gars, c'est très amusant. Bon, il y a plein de choses en bateau. Moi, j'ai passé toutes ces années en bateau. Quand je suis parti, j'avais rien. J'avais un sextant pour faire le point.
0: Ah, même pas un petit radar.
1: Rien du tout.
0: Oh,
1: J'avais un sextant et j'avais une lampe à pétrole pour m'éclairer. Et la nuit, je hissais la lampe à pétrole dans les haubans pour que les cargos me passent pas dessus. Et puis, ça a beaucoup changé avec des tas de progrès, une météo bien plus forte, bien plus pratique, bien plus exacte, avec des sortes de, et comme la communication
0: bien
1: avec
0: sûr.
1: Les satellites, maintenant, on peut communiquer. Ce que j'ai fait pendant tous ces voyages, avec tous ces films documentaires et tout, maintenant, ils sont des dizaines, voire des centaines à le faire, sous forme en vlog.
0: Sur Instagram.
1: Instagram, ou sur YouTube, ou avec des familles, des couples, etc. Et certains le font très très bien. Mais en même temps, ils sont reliés à la Terre tout le temps, quoi. Même en traversée, ils sont en train de se filmer tout le temps. Moi, j'étais passionné par le voyage pendant toutes ces années, et je voulais pas mélanger. Je racontais pas ma vie en bateau, quoi. J'ai visité des plus beaux endroits de la planète, donc je rapportais des images, je réalisais des films, et c'était comme ça que j'avais pas envie d'être tous les jours à l'antenne, quoi.
0: Ah oui, oui, oui. Et puis vivre la vraie déconnexion, la vraie solitude après des années avoir été adulé, je dois dire quand même. On parle des 30 ans des élucubrations, mais entre les élucubrations et votre départ en bateau, vous avez eu des gens qui couraient après vous dans la rue en criant Antoine, on t'aime.
1: Oui, c'était flatteur, c'était agréable, mais c'était un petit peu excessif, quoi.
0: Ouais.
1: On pouvait pas, par exemple, je pouvais pas aller dîner dans un restaurant seul, sauf peut-être des restaurants guindés à Paris et tout, mais ou prendre un train, c'était difficile, ou des choses comme ça. Mais en même temps, j'ai gardé, le temps a passé, j'ai gardé la sympathie de gens. Bien sûr, ça s'estompe avec l'âge, mais j'ai bien aimé ça, mais j'ai bien aimé en sortir aussi, quoi.
0: Ouais, et être sur le bateau. Alors, puisque vous en parlez, je dois dire que dans votre discographie, on entend bien vos engagements, Antoine, sur l'album Demain Loin, que vous avez sorti en 2012. On vous sent très très écolo sur cette chanson dystopique qui s'appelle Chanter au soleil.
1: Et ben... Wow.

0: chanter au soleil. Ça, c'est votre engagement, oui, écolo. Il y a aussi, vous l'avez évoqué tout à l'heure, la chanson « Pourquoi ces canons ?». Là, on retourne dans les années 60, où il était peu aisé de militer pour la paix.
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1: Un très cynique et très réel.
2: Oui, c'était ça, une histoire qui se mord la queue, parce que c'était à la fin, pourquoi des canons, c'est pourquoi gagner de l'argent, et ainsi de suite, l'argent pour acheter des canons.
1: Toujours. Et puis, sur le cynisme des politiques qui font la guerre ou d'autres, il y a aussi votre chanson « Votez pour moi ».
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2: Pour que notre nation soit plus belle.
0: Je vous ai compris, votez pour moi. Pour que les Français soient aussi beaux.
1: Alors, c'est presque désespérant que les thèmes d'actualité d'il y a 60 ans le soient toujours d'aujourd'hui.
2: Le soient toujours, oui.
1: Ouais,
2: hein. Ben oui, c'est cette chanson-là, c'était les problèmes, les musiciens.
1: Et les futurs Charlots.
2: Qui sont devenus les Charlots par la suite et tout. Et cette chanson, c'était un peu fou, quoi. Voter pour moi, c'était assez fou. Et les problèmes sont devenus les Charlots par la suite. Et c'est un peu dommage, parce que c'était un groupe de rock qui était vraiment de qualité, qui m'accompagnait, mais ils ont fait une belle carrière.
1: Oui, voilà, eux aussi ont décidé d'aller dans le côté humoristique, mais chacun était des musiciens vraiment chevronnés.
2: Un très bon musicien. Gérard Rinaldi était
1: super chanteur.
2: Et puis Phil, grand guitariste. Et Jean, tout le monde, c'était des bons musiciens.
1: Bon, il faut qu'on parle d'une chanson que j'adore. Un éléphant me regarde.
2: Oui.
1: Alors, en plus, là, vous pouvez en parler avec, on va dire, la mémoire parfaitement rafraîchie, puisque vous venez de la réenregistrer.
2: Voilà.
1: Un éléphant me regarde, version 2026. Voilà ce que ça donne.
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0: On parle souvent des mini-polémiques créées par les élucubrations entre la pilule Yvette Horner et Johnny Hallyday, mais Un éléphant me regarde, quand même, c'est une chanson très psychédélique.
1: C'était une chanson psychédélique, mais je dois dire qu'il y avait une seule phrase qui donnait un petit peu l'impression que ce soit psychédélique, c'était la fumée dans les yeux. Oui. En fait, je dois dire qu'à l'époque, moi, je concevais la seule substance que je consommais, c'était de la chartreuse verte, voilà.
0: D'accord. Ah
1: non,
0: ouais.
1: J'ai eu la chance de jamais tomber dans la drogue.
0: Alors pourquoi vous avez fait une super chanson de drogué?
1: C'était marrant. C'était pas une chanson de drogué, c'est une chanson un peu psychédélique. Par contre, vous avez utilisé le mot psychédélique. J'ai toujours regretté que cette chose qui aurait pu être une chose qui aurait pu faire avancer la science dans certains domaines, etc. Parce que le LSD en question, il a été interdit, donc du coup il est tombé dans les mains des malfrats, des trafiquants, des gens qui en prenaient souvent des doses mille fois trop grandes et en crevaient, alors que il y a eu des gens qui ont fait des recherches avec ce produit. Et bon, les lois évoluent petit à petit, de temps en temps. Moi, par exemple, j'ai eu l'occasion, tout récemment, pendant 2 ans, de prendre du cannabis médical, dans un essai, un cadre tout à fait légal, pour le cannabis médical, et je pense que cette chanson parle un petit peu, de façon amusante, elle a été reprise, elle a été chantée très longtemps sur scène, oui, par Nicolas Sirkis, par Indochine. Et cette chanson, bon, c'est une façon aussi d'amener, je pense honnêtement que si l'herbe, la marijuana, le cannabis, qui n'est pas une substance toxique comme la cocaïne ou d'autres choses beaucoup plus graves, si les gens pouvaient le trouver légalement comme dans 40 États sur 50 en Amérique, comme dans beaucoup de pays d'Europe, etc., trouver légalement, eh ben, ça ferait déjà la moitié de la criminalité qui disparaîtrait. Parce que les gamins ou les jeunes, en tout cas à 18 ans, pourraient l'acheter légalement comme ils achètent de l'alcool, du vin ou du whisky ou de la bière. Et puis, ils seraient pas obligés d'aller dans des coins sombres où on va leur fourguer des horreurs,
0: oui,
1: des, beaucoup plus graves.
0: Oui,
1: honnêtement, je pense que la loi pourrait s'améliorer comme ça.
0: Ouais.
1: Je suis moins militant que j'étais à certains moments, mais je pense que on devrait y penser.
0: Les élucubrations, elles ont été un peu étirées, récupérées sur votre album suivant, donc après 66, on a eu les contre-élucubrations problématiques. Alors j'ai lu que ça vous avait un peu agacé, qu'on ait eu envie de prolonger le succès des élucubrations en faisant donc un duo, c'est entre vous et vos musiciens de l'époque, les problèmes, les futurs Charlots.

0: et après vous leur répondez. Ça vous a agacé, c'est vrai?
1: Non, ça m'a pas agacé, c'était assez amusant.
0: C'est rigolo, moi je
1: c'était,
0: trouve.
1: Bah, ouais. Non, c'était très, c'était très amusant. Ouais. C'était moins un petit peu agaçant, c'est que la chanson était signée de quelqu'un d'autre.
0: Ah oui, ça c'est ennuyeux.
1: Un jour, des années après, avec Gérard, on se voit comme ça, puis on parlait tout à fait autre chose. Et, mais toi, t'as touché des sous sur cette chanson-là, puisque c'est, on avait écrit les paroles comme ça avec Gérard et moi. Et il dit, moi non, j'ai regardé, moi non. Sur la pochette, il y a marqué Antoine Rinaldi, le auteur-compositeur Antoine Rinaldi. Et on cherche, et on regarde dans la SSM, mais c'était signé Fechner-Boublil.
0: Non, les producteurs. Ah bah voilà, bah bravo.
1: Mais par contre, autre anecdote avec les Charlots, un jour qu'on tournait le clip, mais une émission de télé avec cette chanson-là, on s'est trouvé sur un bateau, et puis on avait de temps mort, et puis c'était pas les Charlots, c'était les problèmes, hein. Oui. Et puis on m'avait dit, est-ce que tu pourrais pour une émission d'Europe numéro 1 chanter une chanson que tu fais pas d'habitude, une chanson qui soit pas de ton répertoire. Mais je dis, on va en faire une. Et ensemble, on a fait une parodie des élucubrations, c'était pas des élucubrations, mais des Je dis ce que je pense et je vis comme je veux, qui était une chanson que j'ai faite à l'époque aussi. Et oui, Gérard a pris l'accent berrichon, ouais. C'est devenu de la Marie, quelque chose. Et ça a donné naissance au Charlot. Cet enregistrement est passé à la radio et monté numéro un des ventes, et les Charlots n'existaient pas, c'était les problèmes. Alors Christian Fechner leur a dit, bah écoute, vous êtes plus les problèmes, demain vous êtes les Charlots. Ah bon, mais nous, le rock'n'roll, non, fini, les Charlots, vous êtes des comiques.
0: Et voilà les débuts.
1: C'était une drôle d'époque quand même.
0: Les Charlots, bah ouais. Et d'en toucher pas à la mer aussi, finalement, vous reprenez un peu les élucubrations. Hein. La mer.

0: touchez pas à la mer, 1987.
1: Oui, oui. Voilà. C'était une chanson qui m'est tombée du ciel. J'étais sur le bateau, j'avais envie, je ne savais pas. Et je ne pensais pas du tout que ça allait être une chanson écologique. À l'époque, il y avait des problèmes avec certains endroits où il y avait des cultures de perles, oui. Ils cultivaient des perles. Du coup, ils voulaient interdire des lagons. Certains lagons étaient interdits aux bateaux tout d'un coup. Et je dis, c'est pas possible, on ne peut pas faire des frontières sur l'océan, on ne peut pas mettre des barbelés dans les lagons. Puis j'ai commencé à écrire la chanson. Évidemment, elle est devenue une chanson pour la protection de l'environnement. Aussitôt, ça a été les baleines et les grands oiseaux blancs et et les petits enfants. Et cette chanson, c'est marrant parce que on avait créé un autre site internet, tout qui s'appelle Touchez pas à la mer, et des milliers d'écoles, de classes, pas plus tard que là, dans mon village, ils m'ont contacté parce que les enfants, ils veulent jouer, chanter, toucher pas à la mer, quoi. Et des milliers de classes de partout ont chanté, toucher pas à la mer.
0: Oui. Ah oui, c'est devenu un incontournable de la chanson écolo, voilà, enfin, pour éveiller les consciences des enfants aussi. Puis l'importance de la mer et des océans.
1: Oui. À Tahiti, les gens où ils sont pas sensibles au succès, ça, ils s'en foutent. Parce que t'es connu, t'es vedette, on s'en fout, hein, vraiment. Mais ils m'appelaient par Antoine, ils m'appelaient toucher pas à la mer. comme Danse avec les loups, voilà.
0: Ouais, Kevin Costner, on l'appelait Danse avec les loups. Et...
1: Moi, c'est Touchez pas à la mer.
0: Touchez pas à la mer. Alors, Touchez pas à la mer. Bon anniversaire aux Élucubrations et longue et belle vie à vous et aussi à ces nouvelles versions de vos chansons qui sont sur ce best-of qui devrait pas tarder à apparaître sur les plateformes de streaming et qui, pour le moment, est sur votre site antoine.tv.
1: Eh bien, merci beaucoup de m'avoir accueilli. J'ai passé un très bon moment. C'est amusant, tous ces souvenirs.
0: Ah, oui.
1: Je m'amuse aussi à les entendre. J'ai passé un excellent moment.
0: Merci beaucoup,
1: merci
0: Antoine.
1: Merci de m'avoir accueilli. À très bientôt.
0: À bientôt, merci.
1: Merci.
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5: Saint-Gilles-Croix-de-Vie, sa grande plage de 3 km face à l'Atlantique. Ses spots de surf et ses sardines grillées ou en boîte. On a dénombré à Saint-Gilles-Croix-de-Vie jusqu'à 13 conserveries. Il n'en reste qu'une aujourd'hui, Gendroux, une entreprise familiale depuis 1903 qui commercialise plusieurs marques, dont, pour les sardines, les Dieux en supermarché et la Perle des Dieux en épicerie fine.
6: Et pour la millésine aimée, justement, qui est pêchée entre juillet et août, elle a un taux de matière grasse, donc elle répond à un cahier des charges. Il faut qu'elle ait entre 12 et 14% de matière grasse pour se bonifier avec l'âge.
5: Comme le bon vin. Et oui, la sardine millésimée que vous pouvez conserver une bonne dizaine d'années à condition, pour qu'elle soit bien confite dans l'huile, de retourner les boîtes tous les 6 mois.
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3: Saint-Gilles-Croix-de-Vie, sa grande plage de 3 km face à l'Atlantique. Ses spots de surf et ses sardines, grillées ou en boîte. On a dénombré à Saint-Gilles-Croix-de-Vie jusqu'à 13 conserveries. Il n'en reste qu'une aujourd'hui, Gendroux, une entreprise familiale depuis 1903 qui commercialise plusieurs marques, dont, pour les sardines, les dieux en supermarché et la perle des dieux en épicerie fine.
4: Et pour la milice inhumée, justement, qui est pêchée entre juillet et août, elle a un taux de matière grasse, donc elle répond à un cahier des charges. Il faut qu'elle ait entre 12 et 14% de matière grasse pour se bonifier avec l'âge.
3: Comme le bon vin. Et oui, la sardine millésimée que vous pouvez conserver une bonne dizaine d'années à condition, pour qu'elle soit bien confite dans l'huile, de retourner les boîtes tous les 6 mois.
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5: Oui, salut, bonjour, je m'appelle Jean Meyer. Je suis né à Sarlat, mais je suis bordelais d'adoption depuis 1964.
6: C'est un florilège de klaxons. Alors on a commencé par le klaxon italien, ensuite le klaxon de combi.
5: Tous les enfants ont klaxonné un peu plus dans les tunnels et voilà.
6: Ça affirme aussi la personnalité d'une voiture.
5: Oui, oui, chacun.
6: Comme la de chevaux. Jean Meyer nous reçoit chez lui à Bordeaux, dans le quartier de la Bastide. Difficile d'imaginer que derrière la porte d'un garage se cache un véritable trésor sentimental. Des voitures anciennes dont deux modèles font sensation. La 2 chevaux cactus et la 2 chevaux vigne, sur laquelle poussent des raisins.
5: J'ai trouvé un marchand de plants à Sainte-Livrade qui nous a dit on va trouver un cépage qui résiste au vent, et on a fait faire une très belle galerie complètement adaptée. Je crois que j'amuse la galerie avec ma vigne. Oui, tout le long de l'auto, l'auto a même été prolongée puisque je dors dedans, donc il y a un lit dans l'auto, et vous imaginez qu'une berline est transformée en break et la vigne dégueule sur les côtés et sur l'arrière. La vigne tient toute la longueur de l'auto.
6: Et elle pousse bien.
5: Et elle pousse très bien, oui, elle est bichonnée l'hiver.
6: Et ça veut dire qu'au mois de septembre, quand vous promenez avec cette 2 chevaux, cette voiture, avec la vigne à l'intérieur, vous pouvez conduire en dégustant des raisins.
5: Sûrement pas, hein, parce que c'est vraiment un cépage qui est choisi pas pour être dégusté ni pour faire du vin.
6: Quand les Bordelais vous croisent, comment réagissent-ils exactement? Est-ce qu'ils sont surpris? Est-ce qu'ils vous saluent? Ils vous font des grands sourires?
5: Ceux qui l'ont vu s'en souviennent. Donc après, la vigne est verte, alors on a fait ça sur une auto verte, oui.
6: Vous concevez que c'est pas quelque chose de commun?
5: Mon goût, c'est effectivement de faire les choses belles, efficaces et drôles. Ça sert à aimer la vie.
6: Le but d'une voiture, c'est quand même de se déplacer, d'être mobile avec. Elle roule à combien?
5: Elle roule à combien? Oh là là, je dépasse pas 60 à l'heure avec cette auto, mais ce qui m'a pas empêché d'aller et de revenir de Grèce en l'an 2000.
6: Est-ce qu'elle a un nom d'ailleurs, cette voiture? Est-ce qu'elle a un surnom?
5: Nous, on l'appelle la vigne.
6: Il y a la vigne et puis d'autres voitures. Il y en a une qui me plaît bien. C'est la 2 chevaux cactus.
5: Ben, moi, à la place de la roue de secours,

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3: Aujourd'hui, c'est dans le nord des Deux-Sèvres que je vous propose de me suivre. On va tester la confiture. On va même fabriquer de la confiture avec les champions du monde confituriers 2025, Guy et Colette. Ils vont nous présenter un petit peu leur façon de faire. Je vous propose de me suivre. Bonjour.
4: Bonjour.
3: Merci à tous les deux de nous recevoir ici. Vous êtes les champions du monde confituriers 2025. Rien que ça, ça veut dire que chez vous, forcément, on va se régaler.
4: Oui, on devrait, oui. Normalement, avec ce titre-là, c'est la moindre des choses.
3: Bon, on va découvrir comment vous faites de la confiture. Surtout que ce n'est pas des confitures qu'on retrouve dans les magasins, des trucs classiques, quoi. Il y a des petites choses en plus, quoi.
4: Il n'y a rien à voir, puisque déjà, nous cultivons tous nos fruits, hormis les oranges et les citrons. Donc, nous, évidemment, quand on a pu, on ne fait plus. On travaille qu'avec notre propre produit.
3: Bon, on va aller découvrir comment on fait une bonne confiture. On va, je crois, enfiler une tenue et on part dans les ateliers. Donc là, on vient de rentrer dans le cœur de votre atelier. C'est ici que vous fabriquez les confitures.
5: C'est ici que je fabrique mes confitures, les sirops, toute notre production, en fin de compte. Donc, on va commencer une confiture de fraises à laquelle on va y ajouter notre poivre de Sichuan.
3: Ok, très bien.
5: Ces fruits ont été mis hier soir avec le sucre,
3: okay,
5: toute la nuit. Et le poivre également, il a été mis dans un tout petit peu d'eau tiédie à 70 degrés. Voilà. Maintenant, on va mettre les fruits dans la bassine en cuivre.
3: Ok, donc ça, on va commencer par mettre ça dans la bassine en cuivre. Et là, on mélange. Là, vous allez laisser cuire pendant combien de temps, grosso modo ?
5: 30 minutes.
3: 30 minutes, ok.
5: Pendant ce temps-là, on va mettre les pots vide,
3: okay,
5: à stériliser. Ils sont prêts, on n'a plus qu'à mettre l'eau.
3: D'accord. Hop, là, on arrive dans la toute dernière étape.
5: Oui, confiture, elle a bien bouilli de tous les côtés de la bassine. Alors, je crois que c'est bon. Voilà, vous voyez le petit frissonnement, ça y est. C'est presque terminé et qu'on va pouvoir... On est tout près du but pour la goûter.
3: C'est le meilleur moment, ça.
5: Bah, oui, hein. On va pouvoir mettre dans les pots.
3: Et là, vous allez mettre combien, du coup ?
5: Là, je vais mettre 220 grammes.
3: Ok.
5: À vous l'honneur.
3: On le met, hop, dans
5: dedans,
3: le pot.
5: Dedans, voilà. Ouais. Bien brassé à chaque fois pour que vous trouviez des morceaux et du jus. Voilà, très bien. Voilà, c'est bon.
3: Et alors, le verdict.
5: Voilà, verdict, allez-y.
3: Tac.
5: 225,93. Vous êtes pas mal. C'est bien. C'est très, très bien.
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6: Et je suis ravie de retrouver dans cette rubrique celle qui a été la révélation littéraire dromoise de 2024, Valérie Patureaux, avec sa cuisinière des Kennedy, qui a conquis 100 000 lecteurs l'année dernière. Elle publie cette rentrée aux Escales, un très très beau troisième roman qui s'appelle L'Enseveli. L'Enseveli, c'est d'abord l'histoire d'Abel, poilu de la Grande Guerre, blessé au combat en sauvant un inconnu. Il est transféré dans un hôpital de fortune où il va faire la connaissance d'un mystérieux voisin de lit, une gueule cassée qui, incapable de parler, va communiquer avec lui à l'aide d'un petit carnet. Adrien, c'est son nom, est médecin et officier, tandis qu'Abel, simple soldat, vient de la Drôme paysanne. Mais là, pour passer les journées, ils vont se raconter l'un à l'autre et tisser un lien si puissant que lorsqu'ils seront séparés, il faudra à tout prix se retrouver. Pourquoi Valérie Patureaux a-t-elle voulu redonner vie à des combattants de la Grande Guerre ? C'est la question que je lui ai posée.
7: Peut-être parce que je suis la dernière génération à les avoir croisés. Je m'en souviens très bien, je devais avoir 7-8 ans et le frère de ma grand-mère me terrorisait parce que quand on allait chez lui, il retirait son œil de verre et donc il avait eu un terrible, voilà, sur un obus pendant la guerre de 14. Moi j'ai un intérêt très fort pour l'histoire, pour cette période particulière de l'histoire aussi, parce qu'elle représente vraiment, je le trouve, au même titre que la Révolution française, elle représente le socle de notre société moderne. Et je ne suis pas historienne, donc je n'ai pas du tout voulu écrire un livre sur la guerre. J'ai voulu écrire un livre sur l'amitié et surtout poursuivre ma quête que j'avais déjà dans Nézida de cette interrogation sur le déterminisme social qui fait que nous rencontrons tous, sans que ce soit vraiment

0: conscient, des gens qui partageons à peu près les mêmes choses, les mêmes, voilà. Et il n'y a pas 36 circonstances. Il y a l'hôpital qui parfois vous amène à partager une chambre d'hôpital avec quelqu'un qui n'a pas du tout la même vie que vous, ni en âge, ni en lieu, ni rien. Et puis la guerre. Et c'était vraiment ça mon sujet. Et là, j'ai eu envie de m'intéresser, de m'interroger sur la sensibilité des hommes qui, en fait, n'est pas si lointaine de la nôtre.
1: Et puis, contrairement à la cuisinière des Kennedy, on est dans un roman du temps long.
0: C'est vrai que dans la cuisinière, je suivais sa vie. Et Dieu sait que sa vie est assez trépidante et qu'elle nous emmenait d'épisode en épisode. Là, c'est un temps long. C'est un livre à la fois de terre, je dirais, parce que la terre est présente tout le temps. La terre qui vous engloutit, la terre qui... Enfin, c'est vraiment un livre de terre et un livre sur le temps. Parce qu'il n'y a que dans ce temps long qu'on arrive aussi à se connaître, à se livrer, à apprendre les uns des autres. La grosse différence aussi avec mes deux premiers romans, c'est que c'était des histoires qui parlaient de personnages qui avaient existé. Là, ils sortent tous les deux de mon imagination. Ils sont nourris de tout mon imaginaire qui a été bercé par tous ces livres formidables sur cette période. Et beaucoup de choses de ma propre vie. Sans s'en rendre compte, les deux grand-mères présentes dans ce livre, ce sont les miennes. Mais je ne sais pas si je l'ai vraiment décidé. Je crois que c'est vraiment arrivé au fil de l'eau.
1: Et de cette écriture puissante de Valérie Pattureau qui, en quelques mots, fait naître des images fortes, des émotions qui vous envahissent, c'est vraiment une magnifique écrivaine que je vous conseille de découvrir avec L'Enseveli qui est paru aux Escales.
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1: Quand il y a des prédateurs, bah, mais sa tête dans le sable, au moins ils disent que c'est un pot avec des roses qui dépassent.
2: Pourquoi l'autruche met de temps en temps sa tête dans le sable?
3: Pour peut-être manger les bêtes dans le sable.
4: Pour manger ce qui est dans le sable, pour tout simplement voir ce qu'il y a dans le sable.
5: Pour dormir.
2: Si elle veut voir ce qu'il y a dans le sable et qu'elle met sa tête dans le sable, elle voit plus rien.
4: Bah, peut-être qu'elle résiste au sable.
2: Ou alors elle a une frontale.
4: Je pense pas.
6: C'est peut-être pour manger ce qui est dans le sable, mais plus profondément avec sa bouche.
1: Quand il y a des prédateurs, bah, met sa tête dans le sable. Au moins, ils disent que c'est un pot avec des roses qui dépassent.
7: Oh, les jolies fleurs!
6: Comme ça, elle voit pas ce qui se passe autour et elle a plus peur.
2: Qu'est-ce que vous faites si quelqu'un vous court après?
6: Courir. Dire à quelqu'un qu'on a besoin d'aide.
2: Tu vas pas mettre ta tête dans le sable?
6: Bah non, sinon il peut nous attraper facilement.
1: Ou alors sinon on lui met un coup de poing dans la figure, au moins bah, c'est lui qui a la tête dans le sable et nous on s'en va.
2: Mais pour l'autruche alors elle?
4: Pour l'autruche c'est facile, elle court plus vite que nous.
2: Et vous savez comment on fait des petits autruches?
6: Une fois qu'ils sont dans l'œuf, bah, ils cassent la coquille et ils sortent.
2: Donc c'est avec des œufs?
6: Bah oui.
2: Vous avez déjà vu un œuf d'autruche?
4: J'ai cru en voir un en vidéo, mais non. Comme les œufs normaux, mais quand même un peu plus gros.
8: Oh, plus ils sont gros, plus les œufs.
6: Bah, l'œuf, j'en ai déjà vu, mais pas en vrai. L'œuf, il est gros comme ça.
2: Il est en effet très gros. Comment est-ce qu'on peut avoir une poêle suffisamment grande pour faire un œuf au plat d'autruche?
6: Tu fabriques soit une grande poêle ou...
7: Non, pas la poêle à frire!
6: Soit... T'essayes de trouver une grande poêle, bah comme ça c'est bien. On en a des poêles grandes, mais ça suffit, des poêles comme ça, ça suffit.
4: Ou alors on le fait tout simplement pas cuire, on les laisse vivre.
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9: Et le cocktail américain, c'est quoi?
10: C'est un cocktail grillé avec une sauce américaine, tomate, échalote, une pointe de cognac, du vin blanc. C'est un peu relevé.
11: Un déca!
12: Pâté, jambon, c'est une envoyée de gruyère, chantal, rosier, jambon de pays.
13: Eh ben, tout ça, ça va aller dans la blanquette.
10: Bon appétit!
14: Dans la plupart des cas, on ne remplace jamais son père, on lui succède. Et encore faut-il traverser la Seine quand on s'appelle Michel Oliver, fils de Raymond, figure tutélaire de la gastronomie parisienne, chef triple étoilé au Grand Véfour et premier cuisinier de la télévision française.
15: Mon père avait fait un restaurant de luxe, je voulais faire un bistrot. Il était rive droite, je voulais être rive gauche. Et je suis parti de cette idée-là. Et j'avais un vieux copain qui était génial, qui s'appelait André Allard, le restaurant Allard, rue de l'Éperon. Allard m'a pris sous sa coupe et il m'a dit « Michel, on va chercher ensemble ». Et c'est lui qui a trouvé cet endroit, rue de Lille, qui s'appelait les anciens établissements Poinçon, qui était un bouillon 1900, quoi. Et j'ai flashé.
16: J'ai travaillé des années sans répit, jour et nuit.
14: Ainsi, en 1965, au 33 rue de Lille, dans le 7e arrondissement, Michel Oliver fonde le bistrot de Paris dans un décor néo-art nouveau signé Slavik, designer talentueux. En plein milieu des 30 glorieuses, Paris s'amuse sans se faire du souci. On mange, on boit, on fume et on couche librement. La capitale ressemble à un film de Claude Sautet ou une chanson de Charles Aznavour.
16: Mes amis, mes amours, mes emmerdes.
14: Et le soir venu, on laisse ses emmerdes pour aller dîner chez Oliver qui propose des plats bistrotiers canailles de qualité. Chaque chef rêve d'ajouter au grand livre de la cuisine française sa propre recette. Pour Michel Oliver, ce sera le pot-au-feu en vessie.
15: Oui, alors ça c'était fantastique. Et j'avais créé le pot-au-feu en vessie. Le pot-au-feu était cuit en demi. D'abord, ensuite je le mettais dans ces vessies de veau, ficelées, je les jetais dans un bouillon et ils terminaient leur cuisson là. Le problème, c'était l'ouverture de la vessie. On disait aux clients, couvrez-vous avec les... On aurait dû leur donner des caouets. le garçon perçait la vessie, et là, chouf, il y avait un jet brûlant qui partait. C'était un spectacle extraordinaire.
5: C'était un succès.
15: J'ai fait un malheur. Les gens applaudissaient. Hein.
14: Et oui, c'est pas dans Top Chef qu'on verrait ça aujourd'hui. Alors le Tout Paris réserve chez Michel Oliver. Le succès est tel que le restaurant se voit récompensé d'une étoile au Michelin. Le plus, de bien manger, la clientèle aime saluer et discuter avec ce chef atypique, sympathique, vedette de télévision et qui présente aux côtés d'Anne-Marie Pesson ou de Maurice Favière, la vérité est au fond de la marmite.
16: Mes amis étaient pleins d'insouciance.
5: Oui.
11: Et vous voyez apparaître la reine des sauces, la sauce béarnaise. Et cette sauce béarnaise se mange avec la croûte de bœuf.
14: Oui, c'était le bon temps des années 60 et 70 à Paris. Télé, radio, bistrot, affaires, comme les frites, tout baigné dans l'huile. Michel Oliver et son associé Roland Pozzo di Borgo montent une des premières chaînes de restaurants concept, l'assiette au bœuf. Et son plat emblématique, une pièce d'aloyau finement tranchée, saisie minute, servie avec sa sauce paradis. Le paradis ne dure qu'un temps, les étoiles pâlissent. Michel Oliver vend le bistrot de Paris. Bonne nouvelle, l'enseigne existe toujours, rue de Lille. Le pot-au-feu en vessie n'est plus le clou du spectacle, mais les plats canailles subsistent pour le plus grand bonheur de Michel Oliver.
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17: Parmi les plantes que nos mamies et papis glanent dans la nature, nous avons la sauge. On dit la chauvia ou la chalvia en occitan d'ici. Vejaya kechemblo, quelle plante ? Savez-vous à quoi ressemble la sauge ? De belles fleurs mauves avec de longues tiges. Qui a de la chauvia d'inchouvorzier, des médéchi n'a pas métier. Qui a de la sauge dans son jardin n'a pas besoin d'un médecin. En agriculture, on s'en sert pour les vaches quand elles ont le ventre gonflé. Pour les humains, pareil. Pour tout souci digestif, de ballonnement, une tisane de sauge règle le problème. Au XVIIIe siècle, les asthmatiques roulaient des feuilles de sauge pour les fumer. Pour être en bonne santé, une recette de tisane, une bonne eau bouillie dans laquelle infuse feuilles de sauge et de thym. Chalvio bouillide, chauve la vida. Sauge bouillie, sauve la vie. Génial, non ? Allez, adieu.

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1: Oh ben écoutez, j'ai quand même 89 ans, alors je ne sais pas si je pourrais aller longtemps encore, hein. Et puis qu'en Ligue 1, et puis surtout qu'ils y restent quand ils seront en Ligue 2. Mais je vous le souhaite à tous, allez les petits.
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3: À 89 ans, Pierrette est bien plus qu'une simple fan du FC Sochaux Montbéliard. Elle est l'âme du club et dans son salon, entièrement décoré en jaune et bleu, elle se remémore ses premiers pas au stade. Pierrette, d'où vient cet amour inconditionnel pour le FC Sochaux Montbéliard?
1: Oh ben ça, c'est vieux, hein. C'est quand je peux plus vous dire la date parce que je perds la mémoire, hein. Mais ça fait un bon moment et puis c'était des bons souvenirs. On était contents, surtout quand il y avait la victoire.
3: D'ailleurs, vous êtes comment vous, en plein match? Est-ce que vous êtes calme? Est-ce que vous chantez?
1: Mais je chante, je dis « Allez Sochaux, tous ensemble pour vous ». Et puis, il y a aussi les autres supporters, Jean-François Bonnet, Mireille, Jean-Guy, et puis d'autres, ma foi.
3: Et quelle émotion ça vous procure d'arriver au stade avant un match et de vous poser à votre place?
1: J'y vais de bon cœur en espérant avoir une belle victoire, que tout le monde sera content.
3: Depuis que vous venez au stade, est-ce qu'il y a des moments qui vont rester à jamais gravés, des joueurs, des personnalités que vous ne pourrez jamais oublier?
1: Oh ben je garderai surtout quand c'était la Ligue 1. Avec Teddy Richet, Michel Isabé, puis tous les autres dont je n'arrive plus à me souvenir de leurs prénoms.
3: Et dites-moi Pierrette, est-ce qu'il y a quelque chose que vous souhaitez aux joueurs, à l'ensemble du staff pour cette année 2026?
1: Oh ben écoutez, j'ai quand même 89 ans, alors je ne sais pas si je pourrais aller longtemps encore, hein. Et puis qu'en Ligue 1, et puis surtout qu'ils y restent quand ils seront en Ligue 2. Mais je vous le souhaite à tous, allez les petits, bon courage, vous pouvez le faire.
3: Vous êtes un visage incontournable des tribunes de Bonal, je sais que les gens s'arrêtent vers vous aussi. Qu'est-ce qu'ils vous disent?
1: Ben, y en a qui me disent bonjour, il y en a qui viennent prendre des photos, qui me disent on peut faire une photo, ben, je dis si vous voulez, je réponds ben, c'est gratuit, profitez-en. Et puis quand il y a des enfants, mais j'ai dit je veux que les enfants soient sûrs, que c'est eux qui veulent bien. Hein.
3: Vous avez transformé votre habitation en un véritable musée dédié au FC Sochaux Montbéliard. Qu'est-ce que vous avez comme objet spécifique, Pierrette?
1: J'ai beaucoup de gobelets, ma foi, j'ai donné beaucoup de choses à des gens, parce qu'un jour, je ne sais pas ce que ça va devenir tout ça.
3: Et dans ces objets, est-ce que vous en avez certains qui sont vos préférés?
1: Ben, c'est la Coupe de France, les écharpes qu'il y a à la Coupe de France, ça c'est beau. Je les ai, ils sont rangés, là. Je les ai ressortis l'autre fois, mais voilà. Moi, ce que je veux, c'est que Sochaux reste en Ligue et puis qu'ils montent, surtout. C'est pour eux, pour leur avenir, pour l'avenir du club et puis pour l'emblème bébatique du club.
3: Une véritable leçon de fidélité, signée Pierrette. Son portrait, les photos de son incroyable collection sont à retrouver sur notre site internet ici.fr. Et bien sûr, allez Sochaux!
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4: 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J'espère que vous allez bien. Aujourd'hui, on va parler d'amour ou alors de célibat. Enfin, je sais pas parce que on voit tellement de choses sur les réseaux sociaux. Oui, les hommes ceci, les femmes ceci. Il y a une femme, elle m'a fait du mal au cœur. Mon mec m'a fait du mal au cœur. Il m'a trompé. Il est parti. Mais en fait, pourquoi vous vous mettez en couple? Vous savez qui vous mettez en couple? Vous vous mettez en couple avec un être humain. Alors un être humain, je vous rappelle quand même ce qu'il est capable de faire. Un être humain, ils ont créé la guerre, l'esclavage, la torture, le viol, le génocide et la télé-réalité. Et après vous êtes surpris quand votre partenaire, qui est un être humain, il vous a mal parlé ou alors il vous a trompé, machin et tout. C'est vous qui choisissez de sortir. Pourquoi vous sortez avec un être humain? Et après vous êtes surpris quand ça se passe mal. Vous avez l'arrogance de croire qu'un être humain, il va bien vous traiter pendant 30 ans. Il y a des êtres humains, ils trichent au Scrabble. C'est quoi l'intérêt de tricher au Scrabble? Et vous leur confiez vos émotions, vous leur confiez votre cœur à un être humain et vous êtes surpris quand l'être humain il vous fait un coup de Trafalgar, mais vous n'êtes pas bien. Arrêtez de vous mettre en couple. Mettez-vous en couple avec un esprit, voilà. Tu mets en couple avec un esprit, voilà, l'esprit au moins il va pas t'emmerder. En même temps, un esprit, c'est un ancien être humain, donc si ça peut être emmerdant. Non, mais pas les esprits. Arrêtez de faire confiance aux êtres humains. T'as cru que ton partenaire, c'était qui? C'était Jésus. D'ailleurs, même Jésus, ils l'ont tué, les êtres humains. Même lui, s'est fait avoir. Et vous exigez une loyauté pendant 30 ans. Arrêtez ça. Arrêtez de vous mettre en couple avec des humains. Mettez-vous avec un arbre. Voilà. L'arbre, c'est solide, calme, silencieux, stable. Et en plus, il est enraciné, il peut pas partir. Voilà. Ton ex, il aurait dû essayer. L'arbre, tu peux lui faire des câlins. Il parle pas, il t'engueule pas. Tu peux oublier les sacs poubelles, il dit rien. Tu peux lui raconter ta journée, il te juge pas. Et c'est mieux qu'un mec, c'est mieux qu'une meuf, c'est mieux qu'un psy. Alors après, niveau sexe, bah écoute, c'est du bois. Il est toujours dur. Alors après ça dépend de ce qu'on aime, hein, ça dépend de ce que t'aimes, tu vois. En même temps, si c'est pas très fun, au moins il te ghoste pas, l'arbre, tu vois. Il a pas d'insta, il poste pas de story ambigu en mode je suis dans une forêt chelou. Et le pire, c'est que des fois tu parles à un arbre dans la vie, tu vois. T'as plus de réponses que quand tu parles à une copine, parce qu'un arbre, lui, il te fait pas rien, non rien, non c'est pas ça, mais laisse tomber. Alors moralité, si vous vous mettez en couple avec un être humain, n'oubliez jamais qu'en face de vous, bah vous avez un être humain. 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
5: Bonjour à toutes et tous, bienvenue dans Affaires classées, le podcast. Nous sommes en janvier 1879. Le sympathique garde champêtre du village de Laguinge, en Haute-Soule, est poignardé de 5 coups de couteau dans une auberge. Les gendarmes arrivent et son meurtrier a disparu.
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5: Les bohémiens. Ces individus, migrant en groupe d'un village à l'autre, ont longtemps alimenté les conversations, les polémiques, les peurs au Pays Basque et au-delà. Les historiens situent leur arrivée dans le coin en l'an 1602. C'est le seigneur d'Urtubi à Urugne et le vicomte d'Etchaus à Baïgorry qui accueillirent en nombre ces descendants du peuple Tzigane ou Rome venus de Bohême grâce au sauf-conduit que le roi de cette contrée d'Europe centrale délivrait. Nombre d'entre eux vont finir par s'implanter en Soule ainsi que dans les pays de Cise et de Mix. Vivant à l'écart des villages, ils offraient leurs services aux villageois, bien contents de leur donner du travail contre très peu d'argent. Selon les saisons, ils étaient employés chez les paysans. D'autres œuvraient comme vanniers, empailleurs de chaises ou tondeurs de mulets. Leurs épouses fabriquaient des chapeaux, de la vannerie aussi. Elles ne tardèrent pas à susciter la curiosité, voire la peur, lorsqu'elle disait disposer de pouvoirs magiques, de remèdes naturels ou jurant prédire l'avenir en lisant dans les lignes de la main. Frappant à la porte des fermes, on les disait mendiants, voire chapardeurs. Dans les gendarmeries du secteur, les plaintes des villageois affluaient pour vol d'animaux, de victuailles ou de linge. Leur présence finit par agacer le préfet palois qui décide de lancer en 1802 une gigantesque rafle. 475 bohémiens sont arrêtés et jetés en prison dans l'attente de les expédier outre-Atlantique en Louisiane. Mais le projet du préfet tourne court et la plupart des rescapés de la rafle reviendra vivre au Pays Basque où ils désigneront leur propre roi.
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5: Il se nomme Pierre Aguerre. Il vit en Haute-Soule, dans le petit village de Laguinge, et partage son existence avec une femme, encore jeune, qu'il dit être son épouse, même si les registres d'état civil du secteur ne trouvent nulle trace de leur mariage. Chez les bohémiens, point n'est besoin de s'ennuyer avec les formalités. On est libre depuis des lustres, et la loi que l'on reconnaît, d'abord, est celle des traditions. La modeste masure qui lui sert de quartier général, à Laguinge, ne l'empêche toutefois pas de faire de fréquentes excursions ailleurs. Pour tondre les mulets, officiellement, comme il le clame à ceux qui l'approchent, et peut-être aussi pour tondre les bourses et les biens des paysans du secteur. Combien de fois, en effet, son premier voisin n'a-t-il pas déploré des vols d'objets agricoles ou d'animaux dans sa propre ferme ? Le dit voisin aurait bien aimé récupérer ses biens en signalant ses méfaits aux gendarmes de Tardets. Mais Aguerre traîne une sale réputation. Maintes fois condamné pour vol, violence, il pourrait bien se venger. Aguerre sait cultiver ses relations et, pour asseoir son autorité, il va lier amitié avec un homme influent au village. Le garde champêtre, un certain monsieur Iriard. Le brave fonctionnaire est au courant de tous les potins du village. Son goût immodéré pour la bouteille fait de lui un informateur facile, de premier choix. Ce 9 janvier 1879, Aguerre accoste le garde champêtre. Il l'invite sans peine à boire ensemble dans le premier cabaret venu. Les deux larrons y retrouvent le vieux Albex, un paysan du coin, et l'instituteur du village, qui a momentanément déserté sa classe. C'est alors parti pour une série de plusieurs tournées de vin.
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5: Dans le canton de Tardets, chacun sait que le garde champêtre, Iriard, est de ces muets à qui la picole alimente surabondamment les paroles. Ce soir de janvier, la nuit tombe tôt et la conversation s'éternise. Ivre à l'excès, Iriard dévoile toutes sortes de fâcheux secrets sur tel ou tel habitant du village. Ses amis, tout aussi ivres, en rajoutent. Soudain, Iriard explose de colère. Il menace ses acolytes de comptoir en ces termes.
7: « Pour un peu, je vous battrai comme on taille le lin !»
5: À peine a-t-il fini sa phrase que Pierre Aguerre, le roi des bohémiens, se retourne. Il lui assène 4, voire 5 coups de couteau en hurlant « Puisque tu le veux, c'est comme ça !» Celui qu'on surnomme le roi des bohémiens prend, sans attendre, la poudre d'escampette, sans doute en direction de son domicile. Dans le troquet, c'est la panique absolue. Pauvre garde champêtre hurle de tous ses poumons. Il scande des mots de peur, conscient sans doute qu'il vit ses derniers instants. Quelques secondes suffiront pour qu'il s'effondre, baignant dans son sang. On accourt des maisons voisines, le médecin de Tardets arrive peu après, mais il est trop tard. Le malheureux Iriard accuse plusieurs plaies profondes. L'une d'elles a perforé l'abdomen, causant la libération d'une partie de ses intestins. Les gendarmes rappliquent à cheval. Avant d'expirer, Iriard réussit malgré tout à leur balbutier quelques mots, dont le nom de son meurtrier. On se lance aussitôt à la recherche d'Aguerre. Voyant de la lumière à l'intérieur de sa ferme, les gendarmes l'encerclent avec prudence. Qui sait si le roi des bohémiens n'a pas encore quelques armes qu'il pourrait utiliser pour s'enfuir.
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5: Malin, Aguerre s'éclipse par la porte arrière de la demeure. Il marche à pas de loup avant de se blottir dans les broussailles, espérant tromper la vigilance des gendarmes et s'évanouir dans la nature, afin peut-être de se planquer plus tard en Espagne. Hélas, le bruit de ses pas sur les feuilles desséchées va le trahir. On le saisit avant de le coucher au sol, sous la menace d'un fusil. Les gendarmes imaginaient qu'une telle posture lui ôterait toute envie de résistance. Que nenni ! La perspective de sombres lendemains réveille son audace. Aguerre tente les plus violents efforts pour se soustraire à ses gardiens. Usant de coups, de nouveaux coups de poing à dessein. Mais la vaillance des gendarmes aura raison de lui. Le voilà maintenant conduit à Tardets, où son interrogatoire commence. Et la première question qui se pose, pourquoi a-t-il tué Iriard ? Le roi des bohémiens aurait fort bien pu être en proie à des remords, formuler des regrets au besoin. Pas un instant. Il livre une fable ingénieuse à ses yeux. À l'écouter, le garde champêtre l'a d'abord frappé avec un bâton, jeté à terre et menacé de mort. C'est pour se défendre et seulement pour cela qu'il s'est emparé d'un couteau qu'il range habituellement dans sa poche. Il avoue donc son forfait, sans hésitation, mais entendez-le bien, son seul regret est de ne pas lui avoir tranché la gorge. Iriard l'avait saisi au bras et serré si fortement qu'ils n'avaient pas le choix, dit-il. Hélas, pour Aguerre, cette jolie fable ne convainc personne. Les piliers de comptoir présents le soir des faits démentent formellement son récit. Et le médecin venu l'examiner ne trouve sur son corps aucune trace de plaie, de contusion ou d'ecchymose. Conclusion, Aguerre ment.
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5: Le procès du roi des Bohémiens s'ouvre à Pau le 21 février 1879. Une foule nombreuse a fait le voyage pour l'occasion. Des congénères venus du Pays Basque, des amis et aussi des proches du malheureux garde champêtre que chacun appréciait en Haute-Soule. Le procès d'un Bohémien n'a rien d'une première à la cour d'assises des Basses-Pyrénées, mais cette fois, on juge l'autoproclamé roi des Bohémiens. Âgé de 58 ans, il a le teint cuivré, l'air astucieux et même féroce, selon l'un des journalistes parisiens présents au procès. Les préjugés contre les Bohémiens ne manquent pas. Le président de la cour, par exemple, M. de Lagéry, pose en préambule, je cite, « qu'au milieu de la race noble et loyale des Basques vit la race maudite et dangereuse des Bohémiens ». Aguerre, selon les témoins, aurait été proclamé roi des siens à cause de ses innombrables méfaits. Il était si redouté en Soule que même le maire du village de Laguinge en avait peur. L'élu lui délivrait son certificat de bonne vie et de bonnes mœurs, non parce qu'Aguerre était vertueux, mais pour qu'il aille migrer ailleurs. Le procès vire au mauvais spectacle. Tantôt calme, Aguerre justifie sa royauté bohémienne et tente de lui donner quelque chose d'imposant. Tantôt en colère, il se dresse sur son banc. Saisissant la rampe des deux mains, il insulte, il menace les témoins qu'il dit être des suppôts du diable. Ses regards menaçants n'épargnent personne, pas même son avocat. Aucune émotion n'affecte son visage quand on lui présente les vêtements ensanglantés du défunt. Avec un tel client, qui ne rêve que de représailles et de vengeance, la cour d'assises n'aura aucun état d'âme à envoyer le roi des Bohémiens au bagne, à perpétuité.
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5: Le roi des Bohémiens, c'était ce nouvel épisode en podcast. Merci de l'avoir écouté. Dans un prochain rendez-vous, je vous emmènerai en 2018 du côté de Pau avec une intervention policière qui va faire couler beaucoup d'encre.
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1: Moi, le plus dur à écrire en mots, c'est concessionnellement.
2: J'ai pas compris. Tu peux m'expliquer ? On a tous rien compris.
1: Concessionnellement.
3: Bah moi, c'est aucun mot, sauf ceux où il y a trois, deux lettres qui sont pareilles. Mais sinon, j'ai aucune difficulté sur les mots.
4: Bah, moi aussi, je suis d'accord. Je dirais anticonstitutionnellement, parce que c'est le mot le plus long de la langue française. Et puis, en plus, c'est plus difficile que intergouvernementalisation.
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5: Nous sommes avec Joaquim Cordero dans le centre historique de Montferrand. Joaquim, vous avez un parcours assez atypique. Papa était déjà là, le grand frère, la grande sœur, déjà bien installé. Et vous, finalement, vous êtes resté quasiment une dizaine d'années au Portugal avec maman et les autres frères et sœurs avant de venir.
6: C'est ça.
5: Vous êtes de Guarda, que l'on dit feia, farta et formosa.
6: C'est ça. Alors, farta, généreuse, fria, parce qu'elle est à 1000 mètres d'altitude.
5: Voilà,
6: c'est la ville la plus haute du Portugal. Après, une mauvaise langue disait qu'elle était vilaine. Et moi, je dirais plutôt qu'elle est formose, c'est les charmeuses, quelque chose un petit peu dans ce genre.
5: Bon, en tout cas, c'est là où vous êtes né, c'est là où vous avez passé vos premières années, enfin, à proximité, dans un petit village, Montsoito.
6: C'est ça.
5: Un beau jour, donc, vous décidez de partir. Votre papa est venu vous chercher avec votre sœur. Racontez-nous.
6: On part. À l'époque, on était mal informés.
5: Oui, les gens disaient que, attention, vous n'avez pas de papier, il faut se cacher, etc.
6: Il faut se cacher, Alors, moi, j'ai passé la frontière, donc, d'Espagne, d'abord.
5: Villa Formosa.
6: Villa Formosa, par les petits chemins. Je me suis retrouvé de l'autre côté. Donc, on a pris le train à Fontes du Nord, donc côté Espagne. J'étais accompagné de ma soeur, le beau-frère, le papa. On arrive à la frontière, donc, de France. Et là, bon, à la douane, ils m'arrêtent, ils me disent, bon, papier. Donc, j'ai montré ma pièce d'identité. On m'avait dit qu'il fallait que je dise que j'étais seul, parce que sinon, ils pouvaient accuser le papa qu'il n'était pas sœur. Enfin, c'était tout un truc qui ne tenait pas debout. Mais bon, à l'époque, c'était comme ça.
5: Là, ça a été un vrai problème.
6: Eh bien, ça a été un vrai problème, parce qu'il m'envoie dans une salle, et au bout d'un petit moment, un gendarme me prend, il me ramène. Donc, on était deux. Marche arrière, direction la douane espagnole. J'étais pas majeur, j'avais pas le droit de voyager. Il me laisse donc à la douane, il prend l'autre gars, il l'amène ailleurs. Et moi, j'étais là tout seul.
5: Seul ? Qu'est-ce que vous avez ressenti, la joie
6: Là, j'ai dit, je sais pas comment ça va se passer, mais.
5: Vous n'aviez pas un sou en poche ?
6: Pas un sou en poche, c'était mon père qui avait tout. Je sors de la gare et je prends la route en direction d'Andaï, donc de la frontière française. Je vais essayer de voir si je trouvais mes parents. Au bout d'un petit moment, qui sait que je vois un taxi qui s'arrête à côté de moi. Ma sœur à l'intérieur, je peux vous dire que ce jour-là, j'ai dit, bon voilà, ça y est, je suis sauvé. Elle a été très courageuse parce qu'elle a dit, arrive ce qui arrivera. Mon frère, je ne vais pas le laisser comme ça. Ça, c'est quelque chose que je lui dois, ce geste qu'elle a fait.
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7: C'est le bar du village. Situé au bord de la route départementale 80 au cœur d'Herbalongue, le bar chez Jeannot est l'établissement historique de la commune de Brande. Pasqua Sanguinetti a décidé de perpétuer la tradition familiale.
8: C'est mes grands-parents, Jeannot et Jean-Baptiste, c'est pour ça que le bar s'appelle chez Jeannot, qui ont repris le bar en 1971. Du coup, depuis ce jour-là, c'est que des membres de la famille qui ont travaillé dans ce bar. Et mon oncle travaillait dedans. Et moi, depuis, je ne sais plus, mais ça fait quelques années que je suis là en tant qu'employé, bien sûr. Et du coup, voilà, on perdure le commerce familial, comme ça. On essaye d'améliorer les choses comme on peut.
7: Et la recette d'antan marche toujours.
8: Avant, on est resté un peu sous nos acquis, c'est vrai. Le bar a toujours marché comme ça, donc on ne veut pas trop changer l'ambiance bistrot du village, ambiance village. Juste moi, je vais essayer d'améliorer un peu l'hiver. L'été, on fait de la restauration rapide. Ça marche très bien, ça ne me plaît pas. Et l'hiver, je voudrais aussi faire à manger l'hiver. Faire des trucs tout simples, pas chers, pour les ouvriers de passage, pour les gens qui travaillent autour à la poste et tout ça. Donc on va essayer d'améliorer un peu comme ça.
7: Et les clients sont essentiellement originaires du village.
8: On a ouvert toute l'année, du 1er janvier au 31 décembre. On n'a pas un jour de fermeture. C'est parce que ça fait vivre le village, hein. C'est un peu du social aussi qu'on fait, hein. Parce que des fois, l'hiver, il n'y a pas grand monde. Mais bon, c'est bien que si quelqu'un veut boire un café, sortir de chez lui, il sait que le bar est ouvert et qu'il va rencontrer des gens, discuter. Donc c'est un peu du social aussi qu'on fait. On a les gens de passage, les gens du Cap surtout, qui s'arrêtent pour faire deux courses au sport à côté. Donc du coup, ils s'arrêtent pour boire le café avant d'entrer chez eux. Après l'été, il y a pas mal de touristes. Mais oui, il y a beaucoup de gens de passage aussi du Cap. Je pense qu'il faut bien travailler l'été pour que l'hiver soit plus tranquille. Parce que l'hiver, forcément, il y a beaucoup moins de monde que l'été. Mais bon, ça va, on arrive quand même à vivre bien.
7: Attirer plus de gens de l'extérieur, proposer un service de restauration hors saison, tels sont les projets de Pasqua Sanguinetti pour le bar chez Jeannot à Herbalongue.
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1: Raymond Coppa, il évolue au Stade de Reims entre 1951 et 1956, des années qui ont marqué l'histoire du foot rémois et aussi l'histoire du foot français. Dès son arrivée, il se distingue par sa technique, son flair et sa vision du jeu. Sous la direction d'Albert Batteux, il devient la pièce maîtresse d'une équipe rémoise qui domine le foot français. Il remporte plusieurs titres de champion de France et la Coupe de France. Mais c'est en Europe que Reims, avec Coppa, va se faire un nom. En 1956, l'équipe atteint la finale de la Coupe d'Europe des clubs champions, où elle s'incline face au Real Madrid, mais s'impose comme une équipe de classe mondiale. Coppa devient une star, non seulement en France, mais aussi à l'international, grâce à ses performances exceptionnelles en compétition européenne. Son départ pour le Real Madrid marque la fin d'une époque dorée à Reims, même si Coppa veut revenir au Stade de Reims entre 1959 et 1968. Il est né Raymond Kopaszewski en 1931, Neuilly-les-Mines, dans le Pas-de-Calais, dans une famille de mineurs polonais. Milieu offensif, au talent précoce, petit par la taille mais immense par la vision du jeu, il débute sa carrière pro à Angers avant d'exploser au Stade de Reims. Sa technique fine, sa vitesse et son sens du collectif séduisent bien au-delà des frontières. Le Real Madrid le recrute, aux côtés d'Alfredo Di Stefano et de Ferenc Puskás. Coppa participe à l'âge d'or du club espagnol. Il remporte 3 Coupes d'Europe consécutives. En 1958, il décroche le Ballon d'Or. C'est le premier Français à recevoir cette distinction. En équipe de France, Coppa brille lors de la Coupe du Monde 58 en Suède. Les Bleus terminent 3e, porté notamment par le duo Coppa-Just Fontaine, autre légende rémoise. À la fin de sa carrière, Coppa s'engage pour la reconnaissance des droits des joueurs professionnels. Il devient aussi consultant pour la radio et la télévision. Raymond Coppa s'éteint le 3 mars 2017. Son héritage perdure dans le cœur des passionnés de foot et pas seulement dans celui des supporters du Stade de Reims. Et c'est l'un des trésors de Champagne-Ardenne.
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2: Et aujourd'hui, nous sommes à Sainte-Pazanne, à quelques kilomètres à l'ouest de Nantes. On vous emmène à la rencontre de Thomas. Derrière son comptoir, ce commerçant ne vend pas seulement des jeux de société. Il partage une passion, une manière de créer du lien. Mais qu'est-ce qui le fascine autant, Thomas, dans le jeu ?
3: Fascine, c'est le lien entre les gens, les choses que ça provoque dans la relation aux autres.
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3: Moi, je suis le bon public. Tant qu'il y a du plaisir autour de la table, je peux jouer à peu près tout.
5: Thomas, vous êtes énormément dans la transmission, puisque vous faites partie d'associations. Et puis, vous allez aussi auprès des mineurs en prison. À quel moment ça a démarré, cette aventure ?
3: Eh bien, ça, c'est une cliente, en fait, qui était éducatrice en prison et qui, du coup, m'a dit qu'il cherchait régulièrement des intervenants. Bah, la première expérience était forcément particulière. On se fait quand même enfermer avec des délinquants. C'est intéressant, puis d'échanger aussi avec les professionnels qui gravitent autour.
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6: Bonsoir Émilie.
7: Mais qu'est-ce que je suis contente.
6: Ça s'entend, hein.
7: Mais moi aussi, je suis ravie, hein. J'ai ma voix qui part dans les aigus, tellement je suis contente. Julie, il faut que je vous dise que je vous trouve formidable, que vous êtes belle, que vous sentez bon, que je suis à la fois impressionnée et à la fois je me sens en confiance quand vous êtes avec moi dans le studio.
6: Ah oui, je suis pas une méchante
7: non,
6: nana.
7: Vous n'êtes pas une méchante.
6: Non, je suis au contraire dans la sororité, l'amitié,
7: ouais,
6: la douceur de vivre,
7: ouais,
6: et l'envie de vivre tout simplement et de partager.
7: Alors Julie, on fête un anniversaire ensemble ce soir. C'est les 40 ans de cette chanson incroyable. Ève, lève-toi. Évidemment, dans quelques minutes, mais alors en préparant l'émission, je me suis rendu compte d'un truc, c'est que cette chanson, elle vous a pas juste apporté un tube. Vous en aviez eu avant des tubes, par exemple Amoureux fou avec Herbert Léonard.

0: parler de slow qui tue.
1: Ouais, le slow qui tue de l'été 83. Puis encore avant, il y a même eu Maria Magdalena. Mais vous n'étiez que Julie, vous n'aviez pas de nom de famille.
0: Ah oui, c'est une histoire de fou, ça.
1: Ah ouais,
0: c'est parce que je me suis tirée des pattes d'un producteur qui était celui de chez là. Ouais. Je n'en pouvais plus de faire des choses qui finissaient par ne plus du tout me correspondre. Et finalement, bien m'en a pris parce que je suis partie. Mais c'était pas gagné parce que j'ai repris mon nom de famille. J'ai trouvé une nouvelle équipe.
1: Ouais.
0: J'ai voulu montrer que Ève Lavetoy existait et que c'était surtout mon champ de libération à moi.
1: Ouais.
0: C'était ma propre liberté que je célébrais au travers de celle des femmes que j'appelais de mes vœux. Mais à l'époque, ça ne se faisait pas. Ni de récupérer son nom de famille, Pietri. En plus, c'est pas génial comme c'est mon vrai nom.
1: Bah, c'est joli, Julie Pietri.
0: Alors, I c'est joli.
1: Ouais.
0: Voilà, c'est une belle rime.
1: Ouais.
0: Mais
1: le producteur, alors, c'est ça que je comprends pas. J'aimerais que vous m'expliquiez. Alors, c'est avec mes yeux de 2026, donc il faut que vous
0: bien
1: me
0: sûr.
1: Remettiez aussi en
0: et
1: contexte.
0: Oui.
1: C'était quoi le problème? Parce que Michel Sardou, on l'a jamais appelé Michel. On peut éventuellement l'appeler Mimiche un soir si on le croise un peu bourré, mais on l'a jamais appelé juste Michel. Claude François, c'était Claude François. Enfin, je veux dire, c'est depuis les années 60, 50, les chanteurs ont des noms de famille, pas les chanteuses.
0: Il sait pas. Les chanteuses n'ont pas de nom de famille. Ce ne sont juste que des petits objets qu'on
1: pose
0: là.
1: Quand même.
0: Non, mais alors, dans une époque où on était très objectifiés.
1: Ouais.